What You Want, Angèle et Justice qui vous accompagne sur le 107.7. Côté route, ça se passe toujours aussi bien pour vous à cette heure-ci. Et bonne nouvelle, si vous m'écoutez depuis la Côte d'Azur, l'autoroute A8 direction Aix-et-Marseille, le poids lourd a été évacué. La sortie 58 Roquebrune est de nouveau praticable. Retour à vos conditions de circulation en détail, ce sera après la musique de Morse, Pump Up the Volume.

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1: Et à 2h15, je vous retrouve avec plus qu'une seule information qui vous concerne à cette heure-ci et qui nous conduit entre Narbonne et Perpignan. Vous êtes sur l'autoroute A9 en direction de Barcelone. Deux voitures sont accidentées en cours de dépannage sur la bande d'arrêt d'urgence. Et dans le même secteur, il y aurait également des obstacles sur les voies. Tout ça, ça vous concerne 9 km après avoir passé la sortie 40 Le 4 à hauteur du kilomètre 227. Et puis je vais être très brève puisque partout ailleurs, tous les voyants sont au vert. Et nous allons retrouver comme promis la première partie de votre agenda des sorties dans le sud-ouest dans quelques minutes avec au programme les rendez-vous au jardin partout en France et en Corrèze, un festival de musique en Gironde, une journée sportive à Hendaye. Tous les détails, c'est juste après la musique de Raphaël, l'année la plus chaude de tous les temps.

0: L'année la plus chaude de tous les temps, Raphaël qui vous accompagne sur le 107.7 et côté route, ça se passe toujours aussi bien. Avant de poursuivre la route en musique avec le dernier Trinix, Madane, tout de suite, comme promis, votre agenda des sorties. Première partie dans le sud-ouest. Marielle Tillier, ce week-end, ce sont les rendez-vous au jardin partout en France. Vous nous proposez de découvrir un véritable jardin d'Éden, l'Arboretum Algolia, qui se trouve à Espartignac, au nord de Brive.
1: Un espace de biodiversité de 10 hectares, 1000 variétés d'arbres et d'arbustes. La visite peut prendre jusqu'à 3 heures au milieu de différents écosystèmes, une dizaine de plans d'eau, une tourbière, un bois et des arbres centenaires. Max Chatmich est un jardinier passionné, il entretient l'arboretum depuis plus de 60 ans.
2: Il y a des arbres de tous les continents. Il n'y avait aucun conifère sur le site. Actuellement, il y a une centaine de variétés. Les bambous aussi m'ont beaucoup inspiré, dont 80 variétés. Avec la recherche de plus en plus d'essences rares ou considérées comme éteintes, comme certains styrax. Il y a une douzaine de bassins et une faune, bien sûr, et une flore, vraiment une diversité exceptionnelle. Les bassins sont construits en cascade, remplis de lotus, dont les plus hauts sont à 2,10 m au-dessus de l'eau, et le tout, bien sûr, nous mène jusqu'à un chapiteau où il y a des tables et chaises pour éventuellement les pique-niques, repas de famille, etc.
1: Et l'opération Rendez-vous au jardin se tient partout en France ce week-end. L'arboretum Algolia à Espartignac se situe à 2 km de la sortie 45 de la 20. Le 28e festival Musique à Pile se tient sur 2 jours cette fin de semaine au parc Beaumale à Saint-Denis de Pile en Gironde. De belles têtes d'affiches, Peter Doherty, Sam Sauvage et comme toujours une ambiance unique avec une scène rap et Alex Signo, le champion du monde de beatboxing. Et puis Hyundai organise ce samedi sa journée de la glisse, des initiations pour tous au surf, skate, kayak et paddle. Comme toujours, le village accueille des stands et des animations gratuites au bord de la Grande Bleue. Rendez-vous dans quelques minutes avec d'autres idées de sorties dans le sud-ouest.
0: Merci Marie, elle est tout à l'heure direction le Lot-et-Garonne pour découvrir un festival unique consacré à la magie de rue. Comme promis, je vous laisse avec Trinix, Madane et juste après les Jayhawks, Waiting for the Sun.

Waiting for the Sun, la musique des J-Ox qui vous accompagne sur la route sur le 107.7. Il est bientôt 2h30, bientôt l'heure de se retrouver pour revenir en détail à vos conditions de circulation. Ce sera juste après Love Noir, une nouveauté signée Zawi.

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1: À 2h30, retour à vos conditions de circulation en détail sur le 107.7. C'est une nuit très très calme, que vous soyez dans le sud-ouest, le Grand Ouest, le contournement ouest de Strasbourg, la 355, la vallée du Rhône, la Provence, la Côte d'Azur, ça se passe très très bien. Deux seules infos à vous rappeler. La première du côté de l'autoroute A63 qui est fermée en direction de Bordeaux entre Marche Prime 23 et Cestas numéro 25 pour des travaux d'entretien menés par la direction des routes Atlantique au plus tard jusqu'à 9h du matin. Et puis, je vous rejoins à présent entre Narbonne et Perpignan. Vous êtes sur l'autoroute A9 en direction de Barcelone. Il y a plusieurs voitures accidentées qui sont en cours de dépannage sur la bande d'arrêt d'urgence. Vous êtes concerné 9 km après avoir passé la sortie 40 Le 4 à hauteur du kilomètre 227. A priori, aucune gêne pour autant côté trafic. Et partout ailleurs, vous l'aurez compris, ça roule très très bien.
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1: Elle est dans un instant la seconde partie de votre agenda des sorties dans le sud-ouest. Au programme, un festival de magie de rue dans le Lot-et-Garonne, une fête 1900 en Gironde et les nuits des forêts un peu partout en France. Les détails à retrouver juste après la musique de Zucchero by La Morena.

0: Bye la Morena, c'était Zucchero pour vous accompagner sur le 107.7 en ce milieu de nuit. Et je vous donne rendez-vous d'ici une dizaine de minutes pour revenir en détail à vos conditions de circulation. Je vous rassure tout de suite, tous les voyants sont au vert où que vous soyez, où que vous m'entendiez, et tant mieux. En route pour la seconde partie de votre agenda des sorties dans le sud-ouest, Marielle Tillier, cette fois-ci direction le Lot-et-Garonne avec Abracadaviane, le seul festival de magie de rue en France.
1: La magie de rue propose les mêmes disciplines que la magie en salle. La différence, c'est que chaque artiste doit attirer l'attention du public. Le festival se tient dans la bastide médiévale de Vianne, transformée en parc d'attractions magiques. De nombreux numéros vous attendent. Valérie Beaulieu, la co-directrice artistique du festival.
2: Nous avons des compagnies qui viennent d'Espagne, des magiciens très fameux en Espagne, puisqu'en Espagne, il y a de nombreux festivals de magie de rue. On a Brando et Silvana qui vont venir avec une magie plutôt burlesque. Nous allons aussi avoir des entresorts. C'est des phénomènes que nous rencontrions dans les fêtes foraines avant. Nous aurons la femme araignée, la femme sans corps qui se nourrit par des machines. On a également une école, la Bracada School. On a entre 20 minutes et une demi-heure pour apprendre un petit tour de magie qu'on pourra faire après à la maison.
1: Et le festival Abracadaviane se tient tout au long du week-end à 20 km d'Agen. On s'y rend par la sortie 6 Aiguillon de la 62. L'opération Soulac 1900 vous attend ce week-end à Soulac-sur-Mer en Gironde. Une ambiance belle époque avec son musée éphémère consacré au début de l'aviation. Un marché d'antan et sur chaque place de la cité balnéaire. Des animations rassemblant 200 musiciens et 70 artistes de rue. Vous êtes invités à venir costumer façon belle époque. Et puis ce week-end, c'est aussi le coup d'envoi des Nuits des Forêts. Partout en France, des animations permettent de mieux connaître notre patrimoine forestier jusqu'au 21 juin. Rendez-vous par exemple ce week-end au domaine de la Bastidelle à Léojac, près de Montauban, pour vous connecter à la forêt, ses arbres et son sous-sol, avec des expériences poétiques, du land art et de la musique. Très belle sortie.
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1: Il est bientôt 3h moins le quart, retour à vos conditions de circulation comme promis, et ça se passe toujours aussi bien pour vous sur la route, aucune difficulté particulière à évoquer, simplement à vous rappeler cet accident qui vous concerne entre Narbonne et Perpignan du côté de l'autoroute A9 en direction de Barcelone, 9 km après la sortie 40 Le 4, kilomètre 227, trois voitures et un poids lourd accidentés qui sont en cours de dépannage sur la bande d'arrêt d'urgence, aucune gêne pour autant côté trafic, mais pas mal de monde sur place, vous respectez bien le corridor de sécurité. Sinon, partout ailleurs, comme je vous le disais, tous les voyants sont au vert. Et la route se poursuit en musique en bonne compagnie avec Mecano, Hijo de la Luna.

Heart, la très belle voix de Christina Aguilera qui vous accompagne cette nuit sur le 107.7. Côté route, ça se passe toujours aussi bien pour vous. Je vous en reparle dans le détail après la météo de 3h du matin. Et pour nous mener jusque-là, la musique de Queen, Another One Bites the Dust ou encore des Black Eyed Peas, Vida Loca. 4, 3.

0: Classique de la musique pop, Queen, Another One Bites the Dust sur le 107.7. Et il est 3h, très belle route. Une nouvelle heure ensemble à vos côtés sur le 107.7. Je vous retrouve comme promis, comme d'habitude, tous les quarts d'heure pour vous parler en détail de vos conditions de circulation. Je vous prépare aussi pas mal de musique. Vous le savez, sur le 107.7, on aime rouler en musique, en bonne compagnie. Et également, prendre l'air un petit peu. D'ici une vingtaine de minutes, je vais vous proposer de sortir en famille. Je vous emmènerai découvrir le cloître de l'abbaye de Moissac, près de Castelsarrasin. Un lieu célèbre pour la richesse de son décor sculpté. 8 piliers, 76 chapiteaux, tous différents. Une plongée dans 1000 ans d'histoire au cœur du Tarn-et-Garonne. Mais pour l'heure, on fait un petit détour par le ciel. Et donc, côté météo, en ce premier samedi de juin, le samedi 6 juin, un grand soleil au menu dans la moitié sud, malgré quelques nuages dans la moitié nord, un soleil qui tente de percer malgré les gouttes qui tomberont d'est en ouest tout au long de la journée. Du vent également dans le grand ouest et le sud-ouest avec des rafales à 60 km/h annoncées par Météo France, notamment dans le pays de la Loire. Quant aux températures, dans la matinée, comptez 17 degrés à Tours, Nantes et en Ile-de-France, 19 à Strasbourg, Bordeaux et Biarritz, 20 à Gap et Marseille pour l'après-midi, 20 à Bourges, 21 à Bordeaux, 23 à Toulouse et à Nice, 26 à Perpignan, Montpellier et Lyon, 28 degrés pour les maximales à Montélimar.
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0: 3h tout juste passé d'une minute, retour comme promis à vos conditions de circulation en détail et ça roule très très bien actuellement dans le pays, que vous soyez en région strasbourgeoise, la 355, en Ile-de-France, le Grand Ouest, la région de Nantes, La Rochelle, Tours. Tous les voyants sont au vert là-haut, ça se passe très très bien. De même du côté de Bordeaux, j'en profite simplement pour vous rappeler que si vous êtes sur l'autoroute A63, cette dernière est fermée en direction de Bordeaux, entre Marcheprime 23 et Cestas 25 pour des travaux d'entretien menés par la direction des routes atlantiques, au plus tard jusqu'à 9h du matin en ce samedi. Sinon, du côté de Brive, je vous rappelle également qu'en raison des intempéries qu'il y a eu cet hiver, la direction des routes Centre-Ouest effectue des travaux de sécurisation d'un ouvrage qui a été endommagé. C'est pourquoi la bifurcation qui vous permet depuis l'autoroute A20 direction Toulouse de vous engager sur l'A89 direction Bordeaux reste fermée au moins jusqu'au début de l'été. Vous pouvez sortir à Objat 50, suivre le réseau secondaire et retrouver l'A89 à Brive-Ouest numéro 19. Tout ce qui concerne l'A89 justement en Corrèze, l'ouest de Lyon, la vallée du Rhône, la Provence, les Bouches-du-Rhône jusqu'à la Côte d'Azur. Rien à signaler. De même, si vous êtes dans l'Hérault ou dans l'Aude, ça se passe très bien. Et puis, je vous rappelle simplement cette info, cette unique info qui vous concerne entre Narbonne et Perpignan, direction Barcelone sur l'autoroute A9. 9 km après avoir passé la sortie 40, le 4, kilomètre 227, il y a un poids lourd et trois voitures accidentées en cours de dépannage sur bande d'arrêt d'urgence. Aucune gêne pour autant côté trafic, mais vous respectez bien le corridor de sécurité. C'est-à-dire que vous ralentissez en amont et vous vous déportez sur les voies les plus à gauche. J'en profite également pour vous rappeler que même si l'on est au beau milieu de la nuit, qu'il n'y a pas forcément grand monde sur la route, eh bien vous n'êtes quand même pas tout seul pour votre sécurité, pour celle des autres et pour éviter d'agacer les autres automobilistes et de leur faire prendre des risques inutiles. Lorsqu'il n'y a personne devant vous à droite, il est impératif de vous rabattre sur la voie de droite. On ne roule pas sur la voie du milieu.
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Instant Café Conron sur le 107.7 et d'ailleurs j'en profite pour vous rappeler que Bad Bunny sera au Stade Vélodrome en concert cet été à Marseille le 1er juillet et le 4 juillet vous pourrez le retrouver à la Défense Arena de Paris si vous avez envie d'aller danser. Pour l'heure, on reste sur la route, sur le 107.7, un trafic calme, pas de grosses difficultés à évoquer. Je vous en reparle dans le détail après la musique de Cassius.

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1: À 3h16, retour à vos conditions de circulation en détail sur le 107.7. Une nuit relativement calme sur la route. Pas de grosses difficultés à évoquer. Quelques infos tout de même. Et pour débuter, je vous rejoins dans la Loire-Atlantique. Vous êtes sur la 83 en direction de Nantes. 2 km après avoir passé la sortie 3 Aigrefeuille à hauteur du kilomètre 7. Une voiture serait accidentée sur la bande d'arrêt d'urgence. A priori, aucune gêne pour autant côté trafic, mais vous ouvrez l'œil et vous levez le pied. Même cas de figure plus au sud, entre Narbonne et Perpignan. Vous êtes sur la 9 direction Barcelone. 9 km après avoir passé la sortie 40, le 4 à hauteur du kilomètre 227. Plusieurs véhicules accidentés sont en cours de dépannage sur la bande d'arrêt d'urgence. Vous respectez bien le corridor de sécurité. Et partout ailleurs, tous les voyants sont au vert. Allez, dans un instant, comme promis, nous allons sortir en famille. Nous vous emmènerons découvrir le cloître de l'abbaye de Moissac, près de Castelsarrasin, un lieu célèbre pour la richesse de son décor sculpté. 8 piliers, 76 chapiteaux, tous différents. Une plongée dans 1000 ans d'histoire au cœur du Tarn-et-Garonne, juste après la musique d'Oubastinck, The Reason.

0: La musique d'Oubasting qui vous accompagne sur le 107.7. Côté trafic, ça circule toujours aussi bien. Avant de revenir en détail à vos conditions de circulation, aux alentours de 3h30, je vous prépare la musique d'Oria, Soirée mondaine, ou encore de Bayakon Just a Friend of Mine. Mais tout de suite, dans Sortir en famille, direction les environs de Castelsarrasin, Hélène Dali, vous nous faites découvrir l'abbaye de Moissac.
1: À cette époque, elle est rattachée à l'abbaye de Cluny en Bourgogne, l'un des ordres les plus puissants d'Europe. Et ce rattachement change tout, il apporte les moyens, les artisans et l'ambition. Moissac se reconstruit avec le cloître et le portail monumental de l'entrée de l'abbatiale. Loïc Lepreux du service patrimoine de Moissac.
2: Ce sont des chefs-d'œuvre de la sculpture romane. Il faut imaginer donc un grand cloître avec 76 chapiteaux sculptés en calcaire blanc. Donc ce sont des sortes de petits chapiteaux pyramidaux posés sur des colonnettes en marbre. Et donc c'est finement sculpté, on dirait vraiment de la dentelle de pierre. On va retrouver les motifs romans, ça peut être des motifs végétaux, des motifs animaliers ou des personnages. Tous ces chapiteaux racontent une histoire, ils sont tous différents et tous transmettent un message.
1: Et les visiteurs, eux, observent aussi tous les détails.
3: Ben, ce qu'on voit, c'est le travail de la brique, le travail de la pierre. C'est quelque chose qui est relativement bien fait pour l'époque, avec les outils que les gens disposaient.
4: Moi, ce qui m'a marqué quand j'ai visité le cloître, c'était vraiment la beauté du lieu, avec tous les chapiteaux, la lumière aussi. Quand il y a le soleil, on a une très très belle lumière dans le cloître, et on voit vraiment la beauté de ces chapiteaux avec divers motifs.
5: C'est immense quand on y arrive, donc on y reste un peu bouche bée devant. Tout est bouleversant, et puis il y a des énormes tableaux. C'est très intéressant à visiter.
1: L'histoire du lieu, c'est aussi le scriptorium, un espace de travail où l'on découvre comment les moines avaient accès aux livres bien avant l'imprimerie. On les appelle les moines copistes. Pourquoi ? La réponse avec Loïc Lepreux.
2: Donc ces moines, s'ils devaient avoir un livre, il fallait qu'ils le copient. Donc ils partaient de parchemin, c'est de la peau d'animal qui avait subi des traitements particuliers. Et puis ils vont donc avec une plume d'oie recopier un modèle. Et comme c'est des ouvrages extrêmement précieux par le savoir que ça renferme, donc ils vont aussi l'orner d'enluminure.
4: Au cloître de Moissac, ils peuvent vous proposer du coup de découvrir un ancien manuscrit. Et voilà, ils vous racontent du coup cette mission-là qu'avaient les moines copistes de recopier les livres en vous présentant aussi les différents matériaux qu'ils utilisaient, dont la fameuse plume d'oie.
1: Pour découvrir l'abbaye de Moissac et son cloître, empruntez la sortie numéro 9 Castelsarrasin de l'autoroute A62.
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1: À 3h30, retour à vos conditions de circulation en détail sur le 177. Dans l'ensemble, c'est assez calme. Deux accidents qui sont d'actualité, mais sur bande d'arrêt d'urgence, donc aucune gêne pour autant à déplorer. Et tant mieux. Pour débuter, je vous retrouve du côté de Nantes. Vous êtes sur l'autoroute A83. Vous roulez en direction de Nantes. 2 km après avoir passé la sortie 3 Aigrefeuille, à hauteur du kilomètre 7, une voiture serait accidentée sur la bande d'arrêt d'urgence. Et puis, plus au sud, du côté de l'autoroute A63. Deux infos vous concernent. Déjà, la fermeture de l'A63 en direction de Bordeaux, entre Marche Prime 23 et Sestas 25, pour des travaux d'entretien menés par la direction des routes atlantiques, au plus tard jusqu'à 9h du matin. Un petit peu plus au sud, et vous roulez cette fois-ci en direction de Saint-Sébastien, à hauteur du kilomètre 45, quelques kilomètres après avoir passé la sortie 21 Salle, une voiture et un poids lourd sont accidentés sur la bande d'arrêt d'urgence. Vous respectez bien le corridor de sécurité. Et c'est déjà fini. Partout ailleurs, ça roule très très bien. Aucune difficulté particulière à vous indiquer.
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Save Your Tears, la musique de The Weeknd qui vous accompagne sur le 107.7. Côté route, ça se passe toujours aussi bien pour vous. Pas de grosses difficultés à évoquer. Je vous en reparle aux alentours de 3h45 après la musique de Bob Marley, Ion Lion Zion ou encore Stromae, Papa Outé.

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1: À 3h46, retour à vos conditions de circulation en détail dans l'ensemble du pays sur le 107.7. Et ça se passe très bien sur la route, que vous soyez du côté de Strasbourg, la 355 en Ile-de-France, du côté du Grand Ouest. Une seule info qui vous concerne au sud de Nantes. Si vous roulez en direction de Nantes depuis l'autoroute A83, une voiture est accidentée sur la bande d'arrêt d'urgence 2 km après la sortie 3 Aigrefeuille à hauteur du kilomètre 7. Vous respectez bien le corridor de sécurité. Et sinon, plus au sud, une seule info à vous rappeler qui vous concerne sur la 63 qui est fermée sur un secteur géré par la direction des routes atlantiques entre Marcheprime 23 et Cestas numéro 25 en direction de Bordeaux pour des travaux d'entretien. Et sinon, partout ailleurs, l'ouest de Lyon, la vallée du Rhône, la Provence, l'Occitanie, le Var, la Côte d'Azur, tous les voyants sont au vert. Dans un instant, votre rendez-vous cinéma, c'est à voir. Thierry Chaise du magazine Première nous parlera de la sortie du film événement de cette semaine. De Gaulle, L'âge de fer, film français avec une pléiade d'acteurs. Benoît Magimel, Niels Schneider, Mathieu Kassovitz. Tous les détails sont à retrouver après SOS de Rihanna.

0: pour vous faire danser, chanter au volant en ce milieu de nuit, en tout cas pour vous donner plein d'énergie. C'était SOS à l'instant sur le 107.7. Côté trafic, en tout cas, pas de quoi crier SOS, ça se passe toujours aussi bien. Et il est l'heure de C'est à voir, votre rendez-vous cinéma. Yvan Mouton est avec Thierry Chaise, rédacteur en chef du magazine Première, pour sa sélection de la semaine. Et place après à la musique de Seal, Crazy ou encore Jason Derulo, Sexy for Me.
1: Deux films français sélectionnés par Thierry cette semaine. On commence par La Bataille de Gaulle, partie 1, L'Âge de Fer, Thierry.
2: Oui, c'est l'événement. Ça a fait l'événement aussi à Cannes où il était présenté hors compétition. C'est donc s'attaquer à la figure de Gaulle et Antonin Baudry qui avait réalisé Le Chant du Loup. Oui. Le fait en choisissant une date particulière, de Gaulle, la Seconde Guerre mondiale. En deux parties, il y aura J'écris ton nom en juillet et il y a donc L'Âge de Fer ici. Ce qui est très réussi, c'est qu'au lieu d'un biopic classique, on a vraiment un mélange des genres. Parce que cette première partie, en fait, même s'il y a la bataille de Bir Hakeim et du spectaculaire, se passe beaucoup dans des bureaux. C'est surtout De Gaulle qui va à Londres, qui va essayer de convaincre Churchill. Et ça fonctionne, évidemment, historiquement. Ça fonctionne parce que Baudry vient de la BD et qu'à un certain moment, on croit avoir des cases de BD s'animer. Et même de l'humour.
3: La France n'a pas capitulé.
4: Nous sommes la France. Vous, nous.
2: On est très surpris, on n'est jamais engoncé dans la figure du commandeur, ni dans la reconstitution historique. Et puis c'est porté par un immense acteur, Simon Apcarin, que le grand public ne connaît pas forcément, qui est un immense acteur de théâtre. Il rencontre le rôle de sa vie, alors dès le début on y croit, il l'amène très très loin, et il sait faire justement ce côté parfois BD.
1: Avec Nils Schneider aussi, en général Leclerc.
2: Et oui, voilà. Benoît Magimel, Mathieu Kassovitz, mais comme à l'époque de Paris Volteil, où il y avait plein de stars du cinéma français.
1: Très très grande affiche, et maintenant on change d'univers, et on va rentrer dans celui de la danse, un film interprété et réalisé par Juliette Binoche qui s'appelle En nous, Thierry.
2: Oui, En nous, ça raconte les coulisses du spectacle qu'elle a créé avec un chorégraphe qui s'appelle Akram Khan. Et voilà, elle qui était actrice et qui voulait danser, lui qui était chorégraphe et qui voulait jouer. Et on est vraiment plongé dans les coulisses avant que le film se termine par la représentation en elle-même. C'est la première fois que Juliette Binoche passe derrière la caméra et c'est vraiment passionnant de voir ce travail à l'œuvre. C'est vraiment comment deux artistes se rencontrent et ils vont s'abandonner dans des domaines qu'ils ne maîtrisent pas. Et voilà, c'est une très belle réussite pour sa toute première réalisation.
1: Juliette Binoche qui danse dans En nous et Simon Apcarian qui interprète le général. La Bataille de Gaulle, L'Âge de Fer. Les deux films sont en salle cette semaine, à retrouver également dans le magazine Première et sur première.fr.
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0: vous accompagne sur le 107.7 avec Crazy. Il est 4h, belle route et bonne nuit. Une nouvelle heure qui débute à vos côtés sur le 107.7. Comme d'habitude, je vais vous retrouver tous les quarts d'heure pour vous parler en détail de vos conditions de circulation. Il y aura aussi pas mal de musique, comme d'habitude. Nous aimons bien faire la route en musique sur le 107.7 avec toute une grande variété d'artistes. Il y en aura pour tous les goûts et tous les âges. Et puis, votre rendez-vous musical aussi, montez le son. Il y a 20 ans, nous recevions une jeune chanteuse française, Pauline Croz. Elle sortait un premier album éponyme très réussi. Cet album est aujourd'hui réédité avec des reprises et elle viendra nous en parler au micro d'Yvon Mouton. Restez bien à l'écoute pour l'heure, on fait un détour par le ciel. Côté météo en ce samedi 6 juin, c'est un grand soleil au menu dans la moitié sud malgré quelques nuages. Dans la moitié nord, un soleil qui tente de percer malgré les gouttes qui tomberont d'est en ouest tout au long de la journée. Du vent attendu dans le Grand Ouest avec des rafales à 60 km/h annoncées par Météo France, notamment dans le Pays de la Loire. Et puis côté température, dans la matinée, comptez 17 degrés à Tours, Nantes et en Ile-de-France, 19 à Strasbourg, Bordeaux et Biarritz, 20 à Gap et Marseille. Pour l'après-midi, 20 à Bourges également, 21 à Bordeaux, 23 à Toulouse et à Nice, 26 à Perpignan, Montpellier et Lyon, 28 degrés pour les maximales à Montélimar.
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0: 4 heures passées d'une minute, retour au trafic comme promis en détail et c'est une nuit très très calme sur la route à cette heure-ci, tant mieux, pas de grosses difficultés à évoquer, tous les voyants sont au vert, notamment si vous m'écoutez depuis la 355, le contournement ouest de Strasbourg, dans le Grand Ouest aussi, l'Île-de-France, la région de Nantes, de Tours, d'Angers, jusqu'à Bordeaux, tout va bien. Du côté de Brive, je vous rappelle une info pratique, c'est que la bifurcation qui vous permet depuis l'autoroute A20 direction Toulouse de vous engager sur la 89 direction Bordeaux reste fermée au moins jusqu'au début de l'été. La direction des routes centre-ouest effectue des travaux de sécurisation d'un ouvrage endommagé par les intempéries de cet hiver. Vous pouvez donc sortir à Objat 50, suivre le réseau secondaire et reprendre la 89 à Brive-Ouest numéro 19. Sinon, dans tout le reste du sud-ouest, ça roule très très bien. Une info travaux qui vous concerne si vous êtes actuellement en direction de Bordeaux depuis l'autoroute A63 qui est fermée entre Marche-Prime 23 et Cestas 25 pour des travaux d'entretien menés par la direction des routes atlantiques au plus tard jusqu'à 9h du matin. Je vous retrouve à présent dans le Gard. Vous êtes sur l'autoroute A9 entre les sorties 26 Galar-Guéguemort et 25 Nîmes-Ouest, kilomètre 59, où un piéton aurait été aperçu à proximité des voies. Vous êtes concerné quel que soit votre sens de circulation. Et sinon, partout ailleurs, la vallée du Rhône, la région lyonnaise, l'ouest de Lyon, la Corrèze, ça roule très bien. De même, en Provence, dans le Var, sur la Côte d'Azur ou encore les Alpes de Haute-Provence et les Hautes-Alpes, tous les voyants sont au vert partout.
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Le retour de YouTube avec American Obituary à l'instant sur le 107.7. Côté route, ça se passe toujours aussi bien. Un piéton toujours signalé dans le Gard sur la 9 entre les sorties 26 et 25, kilomètre 59. Vous êtes concernés dans les deux sens. Je vous en reparle après la musique de Stevie Wonder, Part-Time Lover.

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1: À 4h15, retour à vos conditions de circulation en détail et ça roule toujours aussi bien à cette heure-ci partout en France. Tous les voyants sont au vert, aucune difficulté particulière à évoquer. Dans un instant, place à votre rendez-vous musical, montez le son.

Il y a 20 ans, nous recevions une jeune chanteuse française, Pauline Croz. Elle sortait un premier album éponyme très réussi. Cet album est aujourd'hui réédité avec des reprises. Et elle viendra nous en parler juste après la musique d'Aventura, Obsession. Something flavor.

0: Passion, la musique d'Aventura qui vous accompagne sur le 107.7 et côté route, tous les voyants sont au vert.
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0: Allez, aujourd'hui dans Montez le son, retour en 2006 avec Yvon Mouton.
2: Si vous écoutiez notre radio il y a 20 ans, jour pour jour, vous avez probablement entendu cette chanson.

0: une sensibilité et une façon de chanter qui nous a tous marqués. Bonjour Pauline Croze.
1: Bonjour.
0: Il y a 20 ans, jour pour jour, vous sortiez votre premier album qui s'intitulait Pauline Croze. Vous étiez venu le défendre à ce micro et c'est moi qui vous avais interviewé. J'imagine que vous n'en avez aucun souvenir.
1: Aucun souvenir.
0: Moi, par contre, j'ai vu à l'époque arriver une petite Françoise Sagan brune, timide, mais hyper contente de l'album qu'elle avait réalisé. Et pour cause, je ne m'étais pas trompée.
1: Ah non, pas du tout.
0: J'étais contente de cet album.
1: Oui, j'étais très contente de cet album. J'étais ravie, c'était un moment très fort de ma vie.
0: Oui.
1: C'était un bel accomplissement.
0: Cet album, vous le rééditez aujourd'hui pour les 20 ans, en version augmentée, on va en parler, en reparler. C'est un album qui a marqué son époque. Qu'est-ce qu'il y a dedans?
1: Je pense qu'il y a une certaine urgence. Il y a une sensibilité, il y a un côté très écorché vif.
0: À l'époque, dans l'une de vos chansons, vous disiez « De la vie, je ne prends que la Dolce Vita ». Est-ce que c'est toujours vrai?
1: Comment dire?
0: La vie est passée par là, peut-être.
1: La vie est passée par là, ça fait quand même toujours partie un peu de ma vie par moment.
0: C'est une belle phrase et puis c'est une belle doctrine.
1: Oui, tout
0: prendre
1: à fait.
0: De la vie que la Dolce Vita. Vous disiez « De l'amour, je n'attends qu'une main sans la bague au doigt ».
1: Exactement.
0: Est-ce que c'est toujours vrai?
1: Oui, en fait, moi, j'ai beaucoup de mal avec l'engagement. Je suis une très grande amoureuse et en même temps, je sais être avec quelqu'un et fidèle à quelqu'un, mais c'est vrai que tout ce qui est mariage et tout ce qui est ce type de convention ne m'attire pas du tout.
0: Alors, dans cette réédition, Pauline Croze, il y a comme une sorte de transmission à la nouvelle génération, puisque un jeune rappeur reprend l'un de vos titres.
1: Oui, tout à fait. Il s'appelle The Doug.
0: The Doug.
1: Et en fait, il mélange rap, chanson, folk, très singulier, avec même des guitares saturées quelque part, alors que ça reste une valse.
0: Et la suite, c'est quoi, justement?
1: Et la suite, c'est donc un prochain album qui arrive, et dont vous entendrez un premier titre autour de septembre-octobre.
0: On vous recevra, on n'attendra pas 20
1: Super.
0: Ans. On termine en chanson le rythme, le swing, le vibrato si caractéristique de Pauline Croze dans mon titre préféré de cet album. L'album s'appelle donc Pauline Croze, le titre M'en voulez-vous encore? Merci Pauline pour ce moment.
1: Merci.

C'était Pauline Croze avec M'en voulez-vous, extrait de la réédition de son album éponyme. La chanteuse est l'invitée de Monter le son toute cette semaine. C'est un entretien à retrouver en version longue sur le 107.7, notre site internet et notre application. Quant à nous, nous poursuivons la route ensemble et en musique avant de revenir au trafic aux alentours de 4h30. Ce sera après Lisa Stanfield, The Real Thing ou encore Benabar, quoi qu'on dise.

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1: À 4h30, retour à vos conditions de circulation en détail. Une nuit très très calme sur la route à cette heure-ci. Deux infos simplement à vous rappeler. Et la première nous emmène dans la vallée du Rhône. Vous êtes sur l'autoroute A7 en direction de Marseille. 8 km après avoir passé la sortie 16 de l'Oriol. Kilomètre 100, il y aurait des morceaux de pneus sur les voies. Un patrouilleur se rend bien sûr sur place. Partout ailleurs, ça roule très très bien, très calmement. Une seule info à vous rappeler qui vous concerne si vous êtes du côté de l'autoroute A63 qui est fermée en direction de Bordeaux entre Marcheprime 23 et Cestas numéro 25. Des travaux d'entretien qui sont menés par la direction des routes atlantiques au plus tard jusqu'à 9h du matin en ce samedi. Et mis à part ça, comme je vous le disais, c'est très calme sur la route, donc partout ailleurs tous les voyants sont au vert.
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La musique de Chaos, Won't Forget You, à l'instant sur le 107.7. Et moi non plus, je ne vous oublie pas, je suis toujours à vos côtés. Je surveille les autoroutes pour vous. Et c'est tout à fait calme à cette heure-ci. Je vous en dis plus après la musique de The Corgis. Everybody's got to learn sometimes. Ça arrive juste après Maëlle, Tic Tac. Très belle route et très belle nuit.

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1: À 5h moins le quart, retour à vos conditions de circulation en détail et ça roule toujours aussi bien à cette heure-ci. Que vous soyez du côté de Strasbourg, la 355 en région Île-de-France, du côté de Nantes, de Tours, de La Rochelle, de Bordeaux, tous les voyants sont au vert. À l'approche de Bordeaux, une info à vous rappeler qui vous concerne puisque la 63 est fermée en direction de la cité girondine entre Marcheprime 23 et Sestas 25 pour des travaux d'entretien effectués par la direction des routes atlantiques au plus tard jusqu'à 9h du matin en ce samedi 6 juin. Plus au sud, rien à signaler. Du côté de la 61, la 89, tous les voyants sont au vert. Également sur l'autoroute A9, une seule info à vous rappeler, côté sud-est qui va nous emmener dans la vallée du Rhône sur l'autoroute A7. Vous êtes en direction de Marseille, 8 km après avoir passé la sortie 16 Loriol à hauteur du kilomètre 100. Il y aurait des morceaux de pneus sur les voies. Un patrouilleur se rend bien sûr sur place. Et sinon, rien de plus à ajouter, ça roule très bien. À suivre votre Magoto consacré aujourd'hui à la nouvelle BMW iX3 qui bat des records d'autonomie avec plus de 510 km sur autoroute. Présentation de ce véhicule qui préfigure l'automobile électrique de demain, juste après la musique de Pokora quand même.

0: Quand même, M. Pokora qui vous accompagne sur le 107.7. Côté trafic, ça se passe toujours aussi bien. Et place à votre magoto sur le 107.7. Nous retrouvons Sébastien Datt en compagnie d'un journaliste de l'Automobile Magazine.
1: Cette semaine, je suis aux côtés de Christophe Congréga. Bonjour Christophe.
2: Bonjour.
1: Sujet transversal consacré à l'autonomie des véhicules électriques cette semaine, avec notamment l'essai du nouveau BMW iX3. Qui bat des records en matière justement d'autonomie.
2: Effectivement, c'est la première fois que nous avons noté sur autoroute une autonomie supérieure à 500 km.
1: Énorme.
2: Aujourd'hui, on dit énorme pour une électrique. Une voiture thermique, elle fait largement plus.
1: Mais le résultat, c'est vraiment comparable pour le coup.
2: Voilà, c'est ça. On s'en rapproche de très près. D'autant que les recharges sont promises en assez peu de temps, en gros, au moins de 20 minutes.
1: Oui, parce qu'il y a l'autonomie et le temps de recharge qui est extrêmement important.
2: Exactement, parce que aujourd'hui, cet iX3, il embarque une technologie 800 volts. Et il y a un autre atout qui est un peu plus technique. C'est du carbure de silicium dans l'électronique.
1: Ouais, là, on
2: qui contrôle tout ça. Alors, on est technique, mais ça fait gagner des fois 20% de consommation, donc d'autonomie. Donc, c'est trois technologies, grosse batterie, 800 volts, charge rapide et le carbure de silicium. Ça permet d'avoir des voitures électriques qui, aujourd'hui, permettent de voyager loin et donc d'être polyvalentes.
1: Avec ces chiffres, on le comprend, l'autonomie et le temps de recharge, c'est très très bon, mais c'est très très cher aussi. On est chez BM en plus.
2: Il démarre à 71 900 euros. Donc, avec quelques options, on est vite à 80 000 euros. Donc, c'est pas encore pour tout le monde. On peut espérer que ça se démocratise. On ne sait pas combien de temps ça va prendre. Ces technologies sont très coûteuses. Ça va prendre du temps.
1: Oui, parce que c'est l'idée. C'est quand même pas un très très grand véhicule. Donc, on peut imaginer retrouver cette technologie, peut-être même chez nos Français dans les années qui viennent, avec des prix en baisse.
2: Alors, on espère. Renault a annoncé qu'ils allaient faire dans quelques temps des batteries qui marcheront sous 800 volts et avec du carbure de silicium aussi. Ça sera évidemment sur leur haut de gamme, on ne sait pas tout à fait à quel prix, ça sera moins cher que chez BMW évidemment, ça sera peut-être pas quand même à la portée de toutes les bourses, mais en tout cas la tendance est là, ça progresse.
1: C'est encourageant et on retrouvera peut-être aussi des occasions finalement dans les années qui viennent au fur et à mesure, ce qui permettra de retrouver ces véhicules un petit peu plus abordable. Cheval à bascule, c'est le titre de l'article que vous consacrez à cette BMW iX3 et des records donc d'autonomie à trouver dans le dernier numéro de l'Automobile Magazine. À très bientôt, Christophe Congréga.
2: À bientôt.
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Viva la vida, la musique de Coldplay qui vous accompagne sur la route sur le 107.7. Il est bientôt 5h, bientôt l'heure de votre météo et d'un retour complet et détaillé à vos conditions de circulation. Mais je vous rassure tout de suite, ça se passe toujours aussi bien. J'y reviens après Lenny Kravitz, Heaven Help ou encore Marie-Sara. Can feel it, bonne route.

0: Can't Help, Lenny Kravitz qui vous accompagne tout en douceur sur la route. Et il est 5h du matin, belle route. Une nouvelle heure qui débute à vos côtés sur le 107.7. Retour de l'infotrafic tous les quarts d'heure. Vous le savez, c'est la règle sur le 107.7. Je vous prépare également beaucoup de musique. Il y en aura pour tous les goûts. Et puis, d'ici une petite vingtaine, trentaine de minutes, je vais vous donner rendez-vous pour votre rendez-vous Tempo 110 à l'occasion des 150 ans de la disparition de George Sand. Le festival qui se tient chez elle à Nohant dans l'Indre propose une programmation spéciale. Un hommage notamment au couple qu'elle forma avec Frédéric Chopin pendant une dizaine d'années. Nous en parlerons d'ici quelques instants. Nous parlerons également des coulisses du grand ruban noir. Restez bien à l'écoute pour en savoir plus sur l'autoroute. Et pour l'heure, nous faisons un petit détour par le ciel. Et vos conditions météo en ce samedi 6 juin, un grand soleil au menu dans la moitié sud malgré quelques nuages. Dans la moitié nord, un soleil qui tente de percer malgré les gouttes qui tomberont d'est en ouest tout au long de la journée. Du vent annoncé également dans le grand ouest et le sud-ouest avec des rafales à 60 km/h annoncées par Météo France dans le pays de la Loire. Quant aux températures dans la matinée, comptez 17 degrés à Tours, Nantes et en Ile-de-France, 19 à Strasbourg, Bordeaux et Biarritz, 20 à Gap et Marseille. Pour l'après-midi, 20 à Bourges, 21 à Bordeaux, 23 à Toulouse et à Nice, 26 à Perpignan, Montpellier et Lyon, 28 pour les maximales à Montélimar.
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0: 5h passées d'une minute, retour au trafic comme promis sur le 107.7. C'est une nuit relativement calme sur la route, essentiellement des obstacles qui vous concernent. Et je vous retrouve pour débuter dans la vallée du Rhône. Vous êtes sur l'autoroute A7 en direction de Marseille, 8 km après avoir passé la sortie 16 Loriol, kilomètre 100. Il y aurait des morceaux de pneus sur les voies. Le patrouilleur Samuel est arrivé sur place. Vous ouvrez l'œil et vous levez le pied, il peut être amené à traverser les voies. Plus au sud, je vous rejoins dans le Var, vous êtes sur la 50 en direction de Marseille. Il y aurait également des obstacles sur les voies, cette fois-ci 2 km après la sortie 12.1 au Lieu, la hauteur du kilomètre 60. Non loin de là, dans le Var toujours, du côté de la 57, vous roulez en direction de Nice et de l'autoroute A8. Il y aurait un véhicule arrêté, un poids lourd après la barrière de péage de Pugéville, il peut y avoir de la gêne. Pour ce qui est du sud-est, c'est tout pour le moment, ça roule très très bien. Je vous retrouve à présent du côté de l'autoroute A63, vous roulez en direction de Bordeaux. Je vous rappelle que l'A63 est fermée entre Marcheprime 23 et Sestas numéro 25 pour des travaux d'entretien menés par la direction des routes atlantiques au plus tard jusqu'à 9h du matin en ce samedi 6 juin. Plus au nord, ça roule tout à fait bien. Une info à vous rappeler qui nous emmène du côté de Brive où la bifurcation qui vous permet depuis l'autoroute A20 en direction de Toulouse de vous engagez sur l'A89 en direction de Bordeaux. Reste fermé au moins jusqu'au début de l'été. La direction des routes centre-ouest effectue des travaux de sécurisation d'un ouvrage endommagé par les intempéries. Vous pouvez sortir à Objat 50, suivre le réseau secondaire et reprendre l'A89 à Brive-Ouest numéro 19. Plus au nord, comme je vous le disais, ça roule très très bien. Une info qui nous emmène au sud d'Orléans, du côté de l'autoroute A10. Vous roulez en direction de Bordeaux. Un poids lourd est accidenté sur la voie d'accélération qui vous permet de quitter l'aire de Mans-sur-Loire. Il peut y avoir de la gêne. Un patrouilleur se rend bien sûr sur place. Encore une fois, vous restez vigilant. Plus au nord, en Ile-de-France, ça roule très bien. De même, si vous m'écoutez depuis le contournement ouest de Strasbourg, l'A355, rien à signaler.
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To You, la musique d'Another qui vous accompagne sur le 107.7. Côté route, c'est toujours aussi calme. Je vous en reparle dans le détail dans moins de 5 minutes après la musique de Foreigner, I Want to Know What Love Is.

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1: À 5h15, retour à vos conditions de circulation et c'est toujours aussi calme sur la route. C'est une bonne nouvelle, des obstacles à vous rappeler et puis un accident qui vous concerne dans la région d'Orléans. Vous m'écoutez depuis l'autoroute A10 en direction de Bordeaux. Un poids lourd est accidenté sur la voie d'accélération qui vous permet de quitter l'aire de Mans-sur-Loire. Il peut y avoir de la gêne, le patrouilleur est en route. Plus au sud, aucune difficulté, deux obstacles à vous rappeler qui vous concernent en Provence sur la 54, vous roulez direction Salon de Provence, juste après avoir passé la sortie 13 Aiguière Miramas à hauteur du kilomètre 64. Il y aurait un cône de signalisation percuté sur les voies, un patrouilleur est en route également. Et puis côté Var, vous roulez sur la 50 direction Marseille, il y aurait des obstacles sur les voies 2 km après avoir passé la sortie 12 points Olioul à hauteur du kilomètre 60. Et vous savez déjà tout. Dans un instant, Tempo 110, et à l'occasion des 150 ans de la disparition de George Sand, le festival qui se tient chez elle à Nohant dans l'Indre propose une programmation spéciale. Un hommage notamment au couple qu'elle forma avec Frédéric Chopin pendant une dizaine d'années. Nous en parlerons juste après la musique d'Anastasia, Pain My Dues.

0: La magnifique voix d'Anastasia avec Pain My Dues à l'instant sur le 107.7. Côté route, ça se passe toujours aussi bien. Avant de poursuivre notre route ensemble en musique avec Maria Mackey, I'm Gonna Sue You, ou encore Christophe Maé, La Lune. Tout de suite, direction le centre de la France pour un festival dont la 60e édition débute ce samedi 6 juin. 6500 spectateurs sont attendus chez Georges Sand au festival Chopin de Nohant. Charlotte Latour nous explique tout dans Tempo 110.
1: 110 secondes pour un double anniversaire. Les 150 ans de la disparition de Georges Sand et la 60e édition du Nohant Festival Chopin. Nohant, c'est un petit village préservé de l'Indre, au centre de la France, où vécut l'écrivaine Georges Sand, dans une belle demeure familiale entourée d'un parc où la bergerie a été transformée en auditorium pour les concerts du festival. Georges Sand y a accueilli Frédéric Chopin et lui a permis d'y composer les deux tiers de son œuvre de 1839 à 1846. Cette année, 35 concerts, spectacles et événements sont organisés. Yves Henry, président du festival.
2: La majorité des artistes qui seront sur scène sont des femmes. C'est exceptionnel parce que jusqu'à maintenant, ça n'était pas du tout le cas. Donc on a beaucoup d'artistes féminines. Et d'ailleurs, l'ouverture du festival se fera par la grande dame du piano, qui est Elisabeth Leonskaya. Il y aura aussi Elisa Virsaladze. Il y a deux quatuors de jeunes femmes. Enfin, il y a vraiment une programmation incroyable autour de ces talents féminins. On invite aussi une grande marraine qui représente un des aspects de la vie de Georges Sand. Alors bien sûr, il y a Michel Perrault, celle qui va ouvrir le 6 juin ce festival. C'est la grande spécialiste de Georges Sand. Mais il y a aussi Claudie Aigneret qui représente les voyages de Georges Sand, parce qu'elle est allée jusque dans les étoiles. Et il y a aussi Natacha Polony pour le journalisme. Il y a beaucoup de marraines qui vont ainsi montrer aussi que la personnalité de Georges Sand, au-delà de l'écrivaine et au-delà de celle qui a permis à Chopin de composer, eh bien c'est aussi une personnalité extrêmement curieuse de tout. Et quand on sort à l'entracte, on peut aller se promener dans le parc de Georges Sand. La maison est éclairée. On a l'impression que Chopin, Georges Sand et ses amis sont toujours là. Voilà, c'est ce qui fait ce charme incroyable de ce lieu.
1: Nohant Festival Chopin, c'est du 6 juin au 22 juillet.
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I'm gonna soothe you, la musique de Maria McKee qui vous accompagne sur le 107.7. Côté route, ça se passe toujours aussi bien pour vous, pas de grosses difficultés à évoquer. Je vous en reparle dans le détail juste après la musique de Kinvé, regarde-moi. Regarde.

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2: À 5h30, légèrement passé, retour à vos conditions de circulation en détail sur le 177. Ça se passe dans l'ensemble très bien à cette heure-ci sur la route. J'ai quand même quelques infos à évoquer avec vous et pour débuter, je vous rejoins en Corrèze sur la 89. Vous roulez en direction de Bordeaux dans la sortie Saint-Germain-l'Évergne numéro 19.1. Il y a une voiture en panne, il peut y avoir de la gêne. Plus au sud, du côté de Toulouse, sur le périphérique extérieur en direction de Bordeaux, une voiture en panne est en cours de dépannage sur voie de droite et bande d'arrêt d'urgence sur la 61, 2 km après avoir passé la barrière de péage de Toulouse-Sud à hauteur du kilomètre 239. Vous passez uniquement sur la voie la plus à gauche. Un petit peu plus au sud, toujours la 61, mais cette fois-ci en direction de la Méditerranée de Montpellier, 17 km après avoir passé la sortie 20 Villefranche, à hauteur du kilomètre 280, une voiture serait accidentée sur bande d'arrêt d'urgence. Partout ailleurs, dans ce secteur-là, dans le sud-ouest, ça roule très très bien. Du côté de la 63, je vous rappelle la fermeture de cet axe en direction de Bordeaux, entre Marcheprime 23 et Sestas 25 pour des travaux d'entretien menés par la direction des routes atlantiques au plus tard jusqu'à 9h du matin en ce samedi. Je passe côté sud-est, je vous rejoins dans le Var, vous êtes sur la 50 et vous roulez en direction de Marseille, 2 km après avoir passé la sortie 12.1 au Lioul, à hauteur du kilomètre 60, il y aurait des obstacles sur les voies. Le patrouilleur est en route. Et puis une info pratique à vous communiquer aussi qui nous emmène en Provence sur l'autoroute A7, il n'est plus possible de se ravitailler actuellement sur l'aire de Lançon-Est. Vous pouvez anticiper une bonne quarantaine de kilomètres avant sur la 8, l'aire de Rousset, sur la 52, l'aire de Manon-des-Sources, ou bien une petite soixantaine de kilomètres plus au nord en direction de l'autoroute A7, l'aire de Sorgues-Est. Et vous savez désormais tout.
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0: Save Room, la musique de John Legend qui vous accompagne sur le 107.7. Côté route, ça se passe toujours aussi bien. Actuellement, je vous en reparle aux alentours de 6h moins le quart. Et d'ici là, je vous laisse profiter de la route en musique avec Katy Perry, notamment Woman's World dans un instant.
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1: À 5h45, retour à vos conditions de circulation en détail. Et qu'est-ce qui vous attend à cette heure-ci sur la route? Eh bien, pas mal d'accidents, mais je vous rassure tout de suite, la plupart sont sans gêne puisque ça se passe sur bande d'arrêt d'urgence. Pour débuter, je vous retrouve entre Angers et Le Mans. Vous êtes sur l'autoroute A11 en direction de Paris. 6 km après avoir passé la sortie 10, Sablé-la-Flèche, à hauteur du kilomètre 210, il y aurait un poids lourd accidenté sur bande d'arrêt d'urgence. Vous respectez bien le corridor de sécurité. Je vous retrouve à présent du côté d'Orléans. Vous êtes entre Orléans et Blois en direction de Bordeaux sur l'autoroute A10 dans la voie d'accélération qui vous permet de quitter l'aire de Mans-sur-Loire. Un poids lourd accidenté est en cours de dépannage. Il peut y avoir de la gêne. Le patrouilleur est présent sur place. Plus au sud, jusqu'à Bordeaux, ça roule très très bien. Au sud de Bordeaux, vous êtes sur la 63 en direction de la cité girondine. Je vous rappelle qu'il y a des travaux d'entretien menée par la direction des routes atlantiques. C'est pourquoi la 63 est fermée entre Marcheprime 23 et Sestas 25 au plus tard jusqu'à 9h du matin. En ce qui concerne le sud-ouest, nous avons terminé. Partout ailleurs, ça roule très bien. Sauf en région toulousaine, deux infos quand même à vous rappeler. Sur le périphérique extérieur, en direction de Bordeaux, la 61, une voiture est en cours de dépannage. Voie de droite et bande d'arrêt d'urgence sont neutralisées au kilomètre 239, soit 2 km après la barrière de péage de Toulouse Sud. Vous passez uniquement sur la voie la plus à gauche. Entre Toulouse et Carcassonne, en direction de Montpellier, la Méditerranée, toujours sur la 61, une voiture serait accidentée sur la bande d'arrêt d'urgence 17 km après la sortie 20 Villefranche, kilomètre 280. Je vous retrouve à présent à l'ouest de Lyon. Vous êtes sur l'autoroute A89. Vous roulez en direction de Bordeaux, 8 km après avoir passé la sortie 32 Saint-Germain-Laval, à hauteur du kilomètre 470. Une voiture est accidenté, de nouveau sur bande d'arrêt d'urgence dans ce secteur-là. Plus au sud, du côté de Lyon et la vallée du Rhône, ça se passe bien. Je vous rejoins dans le Vaucluse. Vous êtes sur l'autoroute A7. Vous roulez en direction de Lyon, juste après avoir passé la sortie numéro 20 Orange Nord Piolenc, à hauteur du kilomètre 161. Il y a un accident qui s'est produit sur voie de droite et bande d'arrêt d'urgence. Un peu de gêne à prévoir. Il peut y avoir plusieurs véhicules, des intervenants qui ne vont pas tarder à arriver. Donc surtout, vous ouvrez l'œil, vous levez le pied, vous vous décalez bien sur les voies les plus à gauche. Je continue ma route vers le sud. Je vous retrouve du côté de l'autoroute A50. Vous roulez en direction de Marseille. 2 km après avoir passé la sortie 12 points au Lioul, à hauteur du kilomètre 60, il y aurait des obstacles sur les voies. Je vous rejoins à présent du côté de l'autoroute A51. Vous êtes en direction d'Aix et Marseille. 6 km après avoir passé la sortie 22 Sisteron, Vallée du Jabron, il y aurait la dépouille d'un animal sur les voies, kilomètre 111. Un patrouilleur se rend bien entendu sur place. Et puis partout ailleurs, si je n'ai pas parlé de vous, c'est bon signe. Ça veut tout simplement dire que tout va bien, notamment si vous vous trouvez à l'ouest de Strasbourg sur la 355. Tous les voyants sont au vert. Et dans un instant, place aux coulisses de la route sur le 107.7 avec votre question d'autoroute du jour, juste après la musique de Vernis Rouge, La Fille.

0: Vernis rouge, la fille à l'instant sur le 107.7. Côté route, je vous retrouve au nord d'Orange sur la 7 en direction de Lyon. Je vous rappelle qu'un accident s'est produit il y a quelques minutes à la hauteur de la sortie 20 Orange Nord Piolin qui est du kilomètre 161. Il y a de la gêne sur voie de droite et bande d'arrêt d'urgence. Vous serrez bien sur les deux voies les plus à gauche.
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0: Avant de poursuivre la route en musique avec les Nightcrawlers, Push the Feeling On ou encore Dua Lipa, Levitating, tout de suite, il est l'heure, comme prévu, de votre question d'autoroute avec la rédaction du 107.7.
2: Comment ont évolué les restaurants d'autoroute ? Apparus dans les années 70 avec les grands axes routiers, ces établissements avaient de sérieux atouts pour séduire les usagers. Lauriane Diaz de Vinci Autoroute.
3: C'est la facilité d'accès, c'est la rapidité de service. Ce sont des restaurants qui sont présents justement sur les trajets pour faire que la pause soit, on va dire, la plus efficace possible.
2: Quelques décennies plus tard, les aires ont bien changé et les habitudes des automobilistes aussi.
3: On ne veut plus seulement manger vite, on veut aussi parfois mieux manger. On veut avoir du choix aussi. Alors on va d'une part mélanger des enseignes très connues et à côté de ça, on va pouvoir retrouver des restaurateurs indépendants qui vont permettre de découvrir des recettes comme du cassoulet ou de la gardiane ou d'autres produits du terroir.
2: La restauration sur les aires de service a toujours beaucoup de succès en été, si bien que désormais, les services de l'autoroute doivent s'adapter.
3: On va développer des concepts temporaires sous forme de food truck ou de structures un petit peu plus pérennes qui vont permettre d'absorber ces pics de fréquentation, mais aussi de proposer une offre complémentaire. Et donc, c'est l'équilibre entre des repères connus et de la découverte, et entre de la rapidité et de la qualité.
2: Vous pouvez connaître la liste des boutiques et des restaurants qui vous attendent sur chaque aire de service en préparant votre trajet sur le site de Vinci Autoroute.
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0: ambiance qui vous accompagne sur le 107.7. Belle journée. Et il est 6h, très bonne route. Côté ciel, on se samedi 6 juin, un grand soleil au menu dans la moitié sud, malgré quelques nuages. Dans la moitié nord, un soleil qui tente de percer, malgré les gouttes qui tomberont d'est en ouest tout au long de la journée. Du vent prévu également dans le grand ouest et le sud-ouest, avec des rafales à 60 km/h annoncées par Météo France dans le Pays de la Loire. Côté température, dans la matinée, comptez 17 degrés à Tours, Nantes et en Ile-de-France, 19 à Strasbourg, Bordeaux et Biarritz, 20 degrés à Gap et Marseille. Pour l'après-midi, 20 degrés également à Bourges, 21 à Bordeaux, 23 à Toulouse et à Nice, 26 à Perpignan, Montpellier et Lyon, 28 pour les maximales à Montélimar. Et tout de suite, retour à vos conditions de circulation en région avec deux nouveaux copilotes pour vous accompagner.
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2: Merci beaucoup Sarah, je prends le relais pour vous accompagner dans un large quart nord-ouest du pays. Et globalement, les choses se passent bien ce samedi matin. Trois infos cependant à retenir, dont deux qui concernent des accidents. On va commencer par l'autoroute A10, l'axe Paris-Bordeaux au sud d'Orléans. Pour vous qui roulez en direction de Tours, de Poitiers et de Bordeaux, après la sortie 15, Main-sur-Loire, au niveau de la bretelle de sortie de l'aire de service de Main-sur-Loire, kilomètre 117, il y a un poids lourd qui est en train d'être dépanné. La voie de droite a été neutralisée au niveau de ce kilomètre 117, donc il faut bien serrer à gauche, s'il vous plaît, et vous ralentissez dès que vous apercevez le fourgon du patrouilleur qui vous indique de serrer à gauche. Le deuxième accident nous a été signalé du côté de l'A11, l'axe Nantes-Paris. Pour vous qui roulez depuis Nantes, depuis Angers, en direction du Mans et de Paris, kilomètre 210, après la sortie 10, Sable et la Flèche, un poids lourd qui serait accidenté sur la bande d'arrêt d'urgence. Ouvrez l'œil, un patrouilleur va se rendre sur place. Et puis, troisième et dernière info, elle vous concerne du côté de l'A85. Pour vous qui roulez depuis Vierzon, en direction de Tours et d'Angers, kilomètre 112, après la sortie 11 Bléré, juste avant la sortie 10 Loche, on me signale un chevreuil qui malheureusement aurait été percuté sur la voie de gauche. Vous ralentissez, vous serrez à droite, le patrouilleur Luc est en train de se rendre sur place.
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Le duo lyonnais formé en 2012, c'était Trenix qui remixait ce titre du chanteur malien Salif Keita Madane. On poursuit la route avec Thomas Dutronc. Il y aura aussi Maeva avec Supernova. Et on se retrouve plus tard à 6h15.

0: Elle s'est fait connaître sur les réseaux sociaux, notamment avec ce titre, c'était Maeva, Supernova. Il est bientôt 6h15, l'infotrafic revient dans 30 secondes.
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0: Infotrafic tranquille ce samedi matin. Pas de mauvaise surprise sur la route, simplement une nouvelle info qui me parvient du côté de l'A11, l'axe Paris-Nantes. Entre Chartres et Le Mans, un chevreuil errant repéré sur le bord des voies de circulation aux alentours du kilomètre 96. Nous sommes entre la sortie 4 Broux-Châteaudun et la sortie 3 Points Illier-Combray. Je vous invite à la plus grande prudence pour ne pas percuter cet animal, s'il vous plaît. Soyez prudents et ralentissez dans les deux sens de circulation pour sa sécurité. On bascule sur l'A85 pour vous qui circulez depuis Vierzon en direction de Tours et d'Angers à l'approche de Tours. Attention à ce chevreuil qui malheureusement aurait été percuté sur la voie de gauche, kilomètre 112 après la sortie 11 Bléré et juste avant la sortie 10 Loche. Le patrouilleur Luc n'est pas encore sur place, il est en train de se rendre dans ce secteur. Et puis je vais terminer par cette opération de dépannage d'un poids lourd qui se déroule sur le bord de l'autoroute A10, l'axe Paris-Bordeaux, une fois passé Orléans, pour vous qui roulez en direction de Tours, de Poitiers et de Bordeaux, ça se passe au kilomètre 117 au niveau de la bretelle de sortie de l'aire de service de Mains-sur-Loire. La voie de droite a été neutralisée, il faut vous décaler sur les deux voie de gauche, s'il vous plaît, lorsque vous abordez ce secteur, ce kilomètre 117.

Et c'est l'événement de ce printemps, le retour de Mylène Farmer après 4 ans d'absence. Un nouveau titre, C'est à qui le tour, qui annonce un nouvel album, son 13e, qui devrait sortir à l'automne. Il devrait être électro et moderne, elle aime surprendre. Pas de concert annoncé pour l'instant, mais les fans bien sûr sont en alerte. Les rumeurs parlent de dates pour 2027 et d'une résidence à l'Accor Arena à Paris. Ça c'est une bonne nouvelle. À suivre, on aura une invitée, la comédienne Mélanie Page, qui se lance dans l'écriture. Son premier roman parle de maternité. Elle viendra nous en parler. Elle sera au micro de Francine Thomas juste après l'infotrafic de 6h30. Juste après, deux titres pour nous amener jusqu'à 6h30. Moby et Salt and Pepper.

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1: Info trafic toujours aussi tranquille. Trois infos à retenir à 7h06 ce samedi matin. D'abord, une intervention de dépannage d'un poids lourd qui se poursuit du côté de l'autoroute A10. L'axe Paris-Bordeaux, ça vous concerne une fois passé Orléans, pour vous qui roulez vers le sud en direction de Tours, de Poitiers, de Niort, de Saintes et de Bordeaux, juste après la sortie 15 Main-sur-Loire, kilomètre 117 au niveau de la bretelle de sortie de l'aire de service de Main-sur-Loire. Un poids lourd donc en train d'être dépanné. Pas mal de monde en intervention. Il y a notamment un second dépanneur qui va arriver pour prendre en charge le poids lourd. Donc il faut bien vous décaler sur les deux voies de gauche dans ce secteur. La voie de droite est d'ailleurs neutralisée au niveau de ce kilomètre 117. On part sur la 11, l'axe Paris-Nantes, avec ce chevreuil errant toujours repéré sur le bord des voies entre Chartres et Le Mans, plus précisément entre la sortie 4 Brou-Châteaudun et la sortie 3 Points. Il y est Combray aux alentours du kilomètre 96. Pensez à sa sécurité, ralentissez dans les deux sens de circulation s'il vous plaît. Et puis un chevreuil malheureusement qui a été percuté dans le secteur de Tours. Pour terminer, pour vous qui circulez sur l'A85 depuis Vierzon en direction de Tours et d'Angers, kilomètre 112 après la sortie 11 Bléré et juste avant la sortie 10 Loche, un chevreuil qui se trouvera peut-être sur la voie de gauche. Le patrouilleur Luc est en train d'arriver dans le secteur.
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1: À suivre, votre rendez-vous marque-page consacré à l'actualité des livres. On va recevoir cette semaine la comédienne Mélanie Page qui se lance avec succès dans l'écriture. Son premier roman, Peau à peau, explore à travers une série de courtes histoires toutes les facettes de la maternité. On la retrouve dans quelques instants.
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0: jeune comédienne devenue autrice est l'invitée de Marc Page tout de suite. Mélanie Page est au micro de Francine Thomas.
1: Bonjour Mélanie Page.
0: Bonjour.
1: Dans les remerciements à la toute fin de votre livre Peau à peau, vous remerciez vos enfants qui vous ont fait éprouver ce sentiment merveilleusement complexe qu'est l'amour maternel. Et c'est un très bon résumé, je trouve, du livre, parce que toutes les facettes du sentiment maternel sont en effet présentes. Et ce qu'on se dit en refermant votre livre, c'est qu'il y a autant de façons d'être mère qu'il y a de femmes et d'enfants.
2: Je suis complètement d'accord avec cette analyse. C'est pour ça que je me suis attelée à n'en juger aucune, parce que je pense que toutes les mères font absolument comme elles peuvent en fonction de leur vécu, de leur éducation, de tout ce qu'elles ont engrangé comme émotions négatives ou positives. Et donc effectivement, il y a autant de façons d'être mère que d'enfant. On est même mère, si on a plusieurs enfants, mère différemment suivant les enfants. Donc j'ai essayé de balayer un peu le spectre de la maternité à travers toutes ces mères.
1: Alors il y a des situations qui vous sont proches, où on devine qu'elles pourraient l'être, d'autres qui a priori, se dit-on aussi, sont très loin de vous. Comment on en vient à se mettre dans la tête d'une femme qui accouche au terme d'un déni de grossesse ou d'une autre qui finit par se faire engloutir par son alcoolisme par exemple?
2: Alors effectivement, c'est pas du tout un livre autobiographique, mais j'ai voulu me mettre dans la peau de mère qui était souvent très très loin de moi et d'essayer de ressentir, de comprendre ce que ces mères pouvaient vivre, penser. C'est ce qui me fascine en fait, de me mettre dans la psyché d'autres femmes. C'est déjà un peu ce que je fais en tant que comédienne. J'aime de toute façon me mettre dans la peau des autres, d'où le titre. Donc là, je l'ai fait en allant au bout du concept.
1: Et qu'est-ce qui était le point de départ de chaque petite histoire? C'est quelque chose qui vous arrivait, qui vous traversait l'esprit?
2: Non, en fait, quand je me suis dit que j'allais écrire sur la maternité, il y a plusieurs idées qui me sont venues. J'ai tout écrit sur mon portable, pour tout vous dire. J'avais même pas d'ordinateur à l'époque.
1: C'était un livre écrit sur un téléphone.
2: Exactement. En fait, parce que je l'avais tout le temps avec moi, mon portable. Et par exemple, j'écrivais des petites phrases dans mon portable en disant, par exemple, déni de grossesse, vraiment toute petite, même pas une phrase, trois mots parfois. Et quand j'écrivais, je reprenais ma petite liste et je me disais, tiens, j'ai envie de parler de quoi là? J'ai envie de me mettre dans la peau de quelle mère? Et donc, j'en choisissais une, dépendant aussi de mon humeur du moment. Est-ce que j'avais envie d'aller dans des sujets plus légers ou plus lourds à ce moment-là? Et je me plongeais dedans. La première phrase venait très vite et tout le reste découlait.
1: Mélanie Page, vous signez Peau à peau chez Albin Michel, une série de courtes histoires qui forment une grande histoire universelle, celle de la parentalité, que vous nous aidez à approcher de façon sensible, plurielle et toujours très juste. Merci beaucoup.
2: Merci beaucoup.
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1: Infotrafic tranquille, vous qui partez peut-être en week-end ce samedi matin, vous qui partez peut-être également travailler, il n'y aura pas de mauvaise surprise sur votre trajet. Simplement deux infos à vous rappeler. D'abord, une opération de dépannage d'un poids lourd qui se déroule sur le bord de l'A10, l'axe Paris-Bordeaux, une fois passé Orléans, pour vous qui roulez en direction de Tours, de Poitiers, de Niort, de Saintes et de Bordeaux. Ça se passe après la sortie 15, Main-sur-Loire, kilomètre 117 au niveau de la bretelle de sortie de l'aire de service de Main-sur-Loire. Il faut vous décaler sur les deux voies de gauche. La voie de droite est neutralisée au niveau de ce kilomètre 117. Et puis attention à ce chevreuil repéré sur le bord des voies de la 11, l'axe Paris-Nantes, entre Chartres et Le Mans, plus précisément entre la sortie 4 Broux-Châteaudun et la sortie 3 Points. Il y est Combray aux alentours du kilomètre 96. Il y avait une autre alerte de chevreuil plus près de la sortie 4 Broux-Châteaudun. Alerte désormais terminée. Le chevreuil a quitté le secteur. Mais donc une autre alerte de chevreuil toujours en cours entre la sortie 4 Broux-Châteaudun et la sortie 3 Points. Il y est Combray.

Très joli titre signé Sia, qui date déjà d'il y a quelques années. C'était Elastic Heart. On n'oublie pas la petite pause qui peut faire du bien ce samedi matin. Petite pause café si vous êtes levé tôt comme moi, vous avez des heures de service et de repos. Tous les quarts d'heure sur le réseau, du point de vue du trafic, ça se passe bien, rassurez-vous. Simplement toujours une opération de dépannage qui se déroule sur le bord des voies du côté de la 10, l'axe Paris-Bordeaux au sud d'Orléans. C'est juste après la sortie 15, Main-sur-Loire, kilomètre 117, qu'il faut serrer à gauche. Dépannage d'un poids lourd, donc toujours en cours. L'infotrafic revient à 7h, juste après un point complet que je vous prépare sur l'actualité. L'actualité de ce samedi matin, je vous prépare également un petit point sur la météo qui s'annonce mitigée. Ce samedi, ça devrait être beaucoup plus beau dimanche pour terminer ce week-end. On termine en tout cas l'heure avec Mentissa.

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1: Bonjour à tous. Le ministre de la Justice a présenté ses excuses hier soir à la famille de Liana, la petite fille de 11 ans disparue depuis une semaine dans le Gers et dont le corps a été retrouvé jeudi. Gérald Darmanin était sur le plateau du 20h de TF1. Le suspect du meurtre de la jeune fille était visé depuis plusieurs années par au moins 5 plaintes pour viol sur mineur sans jamais avoir été poursuivi. Une nouvelle plainte a été déposée cette semaine dans les Côtes d'Armor. L'autopsie du corps n'a pas permis pour l'instant de comprendre les causes du décès. Une marche blanche est prévue demain après-midi à Florence. Le nombre de passages aux urgences en hausse au mois de mai pendant l'épisode de canicule précoce, les passages aux urgences, mais également les hospitalisations et les consultations SOS médecins ont augmenté progressivement dès le 22 mai et atteint un pic le 26 mai avec 411 passages aux urgences et 253 interventions de SOS médecins. Le pape Léon XIV arrive en Espagne ce samedi, le début d'une visite de 7 jours durant laquelle il mettra l'accent sur les questions migratoires et sociales. Il rencontrera notamment le premier ministre socialiste Pedro Sanchez. Cette première journée s'achèvera par une veillée de prière près du stade Santiago Bernabéu du Real Madrid où 400 000 personnes sont attendues. Le conflit au Moyen-Orient, l'armée américaine a annoncé avoir bombardé en légitime défense des sites de radar en Iran après avoir abattu 4 drones iraniens qui, selon Washington, menaçaient le trafic maritime civil dans la région. Pendant ce temps, au Liban, le président du pays somme l'Iran de ne plus intervenir et affirme au Hezbollah que la diplomatie est la seule solution au conflit avec Israël. Israël qui mène toujours une opération terrestre d'envergure dans le sud du Liban. La guerre en Ukraine, Vladimir Poutine ne voit pas l'intérêt de rencontrer Volodymyr Zelensky. Depuis un forum économique à Saint-Pétersbourg, le président russe a réagi à la lettre ouverte que son homologue ukrainien lui avait adressée. Il choisit encore la guerre en rejetant une rencontre, a dénoncé dans la foulée le président ukrainien. Le sport pour terminer en basket, les Spurs de Victor Wembanyama ont encore été défaits à domicile par les Knicks, 105 à 104. Ils se retrouvent en position très délicate dans la finale NBA, désormais menés 2-0 avant de disputer les 2 prochaines rencontres à New York. Il est 7h02, c'est la fin de ce flash. L'infotrafic revient dans un instant, juste après un point sur la météo. Perturbation apportera quelques averses assez faibles du nord de l'Aquitaine à la Normandie ce matin. Ces pluies se décalent du nord du Massif central aux Ardennes cet après-midi. À l'arrière, un régime d'averses concernera également le nord de la Bretagne ce matin, puis la Normandie cet après-midi. Ailleurs, le temps sera généralement sec avec un soleil particulièrement généreux sur le quart sud-est. Le vent d'ouest à sud-ouest se renforce sur la moitié nord du pays. Il atteindra 80 km/h en rafale sur les côtes de la Manche dès ce matin sur le Cotentin. Cet après-midi et ce soir plus à l'est jusqu'au Pas-de-Calais. Les maximales repartent à la hausse côté température, sauf dans le nord-ouest avec 16 à 20 degrés attendus. Comptez 20 à 25 degrés ailleurs et jusqu'à 25 à 28 près de la Méditerranée et en basse vallée du Rhône.
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1: Info trafic très tranquille ce samedi matin, samedi 6 juin. Pas de grosses difficultés pour vous sur votre trajet. Attention à ce nouveau chevreuil repéré sur le bord des voies de l'A11, l'axe Paris-Nantes, pendant cette période au printemps et au début de l'été. Les chevreuils ont tendance à se rapprocher un petit peu trop près des voies de l'autoroute. Ils mangent des baies en plus, donc ils ont un comportement assez erratique. Il faut vraiment être très vigilant. On nous en signale beaucoup ces derniers temps. Donc, dernier chevreuil repéré en date du côté de l'A11, l'axe Paris-Nantes, entre Angers et Le Mans, plus précisément au niveau de la sortie 10, Sablé-la-Flèche, aux alentours du kilomètre 217. Donc soyez très prudents pour ne pas percuter cet animal. Vous ralentissez, s'il vous plaît, dans les deux sens. Et puis une opération de dépannage qui est en train de se terminer, d'ailleurs, au sud d'Orléans, sur l'autoroute A10, l'axe Paris-Bordeaux. Pour vous qui passez Orléans, vous roulez en direction de Tours, de Poitiers, de Niort, de Saintes et de Bordeaux, juste après la sortie 15, Main-sur-Loire, au niveau du kilomètre 117. Vous allez voir que le patrouilleur est en moment sur les voies pour enlever les cônes de chantier sur la voie de droite. Donc merci de penser à sa sécurité. Vous continuez de bien vous décaler sur les voies de gauche au niveau de ce kilomètre 117. Le patrouilleur donc sur le bord des voies en train d'enlever les cônes de chantier qui balisaient la voie de droite. Le poids lourd qui était en panne a pu être évacué au niveau de ce kilomètre 117.
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La jolie chanson du Gonogam, c'était Moonlight. Et s'il y a une chanson comme ça qui vous interpelle, vous aimez bien un titre et vous ne savez pas ce que c'est, vous l'avez entendu sur notre antenne. Surtout, notez bien le jour de diffusion et l'heure précise. Et vous pourrez retrouver ce titre sur notre site internet radio-vinci-autoroute.com où vous aurez toute la playlist du 107.7. Joy Jonathan pour la suite de la musique. C'est une nouveauté extrait de son tout dernier album. Ça s'appelle Comme d'hab. Et on se retrouve juste après 7h15 pour le trafic.

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1: Trafic fluide partout à cette heure-ci en ce samedi matin, à l'approche et en sortie des grandes agglomérations qui jalonnent le réseau, notamment je pense à Bordeaux, je pense à Nantes, Angers, en région parisienne, ça roule très bien. Simplement attention à ce chevreuil repéré sur le bord des voies de l'A11, l'axe Paris-Nantes, entre Le Mans et Angers, plus précisément au niveau de la sortie 10, Sablé-la-Flèche aux alentours du kilomètre 217, chevreuil qui pourrait traverser les voies dans ce secteur. Le patrouilleur Franck vient d'arriver sur place, vous suivez s'il vous plaît ses instructions.

Jetlag, c'était le dernier titre de Louisa pour vous accompagner sur la route ce samedi matin à suivre votre rendez-vous santé. On va parler du diabète à l'occasion de la semaine nationale de prévention du diabète de type 2. Les pharmacies se mobilisent pour sensibiliser et repérer les patients à risque. On en parlera avec Charlotte Latour de la rédaction du 107.7 et Juliette Legros, directrice de la rédaction du magazine Bien-être et Santé. Avant ça, pour nous amener jusqu'à l'infotrafic de 7h30, The Weeknd, Sacrifice. Ce sera juste après YouTube.

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1: Principalement des animaux repérés sur le bord des voies ce samedi matin, dont un qui aurait été percuté malheureusement, un chevreuil percuté du côté de la 81. Pour vous qui circulez depuis Le Mans en direction de Laval et de Rennes, il m'a été signalé kilomètre 228. Après la sortie de Évron sur la voie de droite, le patrouilleur Emmanuel est en train de se rendre sur place. Et puis un chevreuil bien vivant, celui-ci, sur le bord de l'autoroute A11, l'axe Paris-Nantes, signalé tout à l'heure entre Le Mans et Angers, plus précisément entre la sortie 11 d'Urtal et la sortie 10. Sablé la flèche aux alentours de cette sortie 10, kilomètre 217. Il pourrait traverser les voies dans ce secteur. Méfiez-vous, le patrouilleur Franck est en train de contrôler la zone. Vous suivez bien ses instructions.
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1: À suivre, comme promis, votre rendez-vous santé en cette semaine de prévention du diabète. On parle de cette maladie qui touche près de 4 millions de Français. Le nombre de nouveaux cas pourrait pourtant être réduit grâce à une prise en charge précoce. Les détails dans quelques minutes.

0: suite votre rendez-vous santé en partenariat avec le magazine Bien-être et Santé à l'occasion de la semaine nationale de prévention du diabète de type 2. Les pharmacies se mobilisent pour sensibiliser et repérer les patients à risque. Charlotte Latour est avec Juliette Legros, directrice de la rédaction du magazine, pour nous en dire plus.
1: Sur les plus de 4 millions de Français touchés par le diabète, 92% sont atteints du diabète de type 2. D'ici l'an prochain, on pourrait compter 500 000 nouveaux cas, mais on peut retarder l'arrivée de la maladie, voire même l'éviter. Avant d'en parler, déjà, qu'est-ce que c'est que le diabète de type 2, Juliette Legros?
2: C'est une maladie qui fait monter trop haut le sucre dans le sang. Le corps fabrique encore de l'insuline, mais elle agit moins bien. Avec le temps, ça fatigue l'organisme, ça peut même abîmer plusieurs organes si c'est pas surveillé. Les principales causes, elles sont connues, c'est le surpoids, la sédentarité et une alimentation trop riche ou déséquilibrée.
1: Comment détecte-t-on la survenue de la maladie?
2: Ça peut être une soif excessive, des envies d'uriner fréquentes, une fatigue inhabituelle, d'où l'intérêt d'un dépistage. Alors souvent, c'est par une prise de sang prescrite par le médecin, mais, et donc ça c'est nouveau, en pharmacie, le dépistage peut avoir lieu, il va débuter par un questionnaire qui permet aux pharmaciens de repérer les personnes à risque avec des critères comme l'âge, l'indice de masse corporelle, le fameux IMC, le tour de taille ou des antécédents familiaux. Et si le score il dépasse un certain nombre de points, le pharmacien il procède un test dit capillaire. Il s'agit en fait d'un prélèvement d'une goutte de sang au bout du doigt, immédiatement analysé avec un lecteur de glycémie.
1: Ces procédés sont en place dans toutes les pharmacies ?
2: Pas dans toutes. La Fédération française des diabétiques a lancé en 2012 la semaine nationale de prévention qui a lieu en ce moment. Et c'est dans ce cadre que les pharmaciens partenaires de cette semaine peuvent proposer un test de dépistage à l'officine. À noter, je le précise, ce test, il n'est pas encore pris en charge par l'assurance maladie. Et selon les pharmacies, le test, il est payant. Mais en général, c'est vraiment pas très cher ou gratuit ou pris en charge par la mutuelle.
1: Et alors, en quoi est-ce que cela permet de retarder la survenue de la maladie, ce test?
2: Plus la maladie, elle est détectée tôt, plus les risques de complications lourdes, cardiovasculaires, rénales, oculaires, neurologiques, peuvent être limités. Du coup, si la mesure du test de la glycémie y dépasse les seuils de vigilance, le patient il est orienté vers son médecin traitant pour une prise en charge rapide et adaptée.
1: Alors on insiste bien sur le fait que ce test n'est pas encore généralisé, et pourquoi d'ailleurs, Juliette?
2: En fait, il ne l'est pas encore, mais il devrait l'être prochainement. Là, la Caisse nationale de l'assurance maladie, elle est en train de mettre au point ce nouveau dispositif d'accompagnement qui devrait être déployé à l'échelle nationale au 1er janvier 2027. Et ça deviendra gratuit pour les patients.
1: Merci Juliette Legros, Bien-être et Santé magazine à retrouver dans toutes les pharmacies partenaires.
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0: Merci d'avoir choisi le 107.7 pour vous accompagner ce matin sur la route. Bon week-end si vous partez en week-end, bonnes vacances si petit chanceux vous partez en vacances, et puis plein de courage si vous êtes sur la route pour le travail. La suite en musique, Elena à suivre et son dernier titre, il y aura aussi Rod Stewart. On se retrouve à 7h45 pour le trafic.
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1: Aucune difficulté à cette heure-ci, trafic complètement fluide. L'alerte Chevreuil est pour l'instant levée du côté de l'autoroute A11, l'axe Paris-Nantes. Mais c'est vrai que depuis tôt ce matin, on m'a signalé pas mal de chevreuils sur le bord des voies. Donc à tout moment, je vous invite à être très vigilants, s'il vous plaît. Ces chevreuils, des chevreuils peuvent s'aventurer à tout moment sur les voies de l'autoroute. Il faut bien observer l'environnement autour de vous et lever le pied si vous en apercevez au loin sur le bord de l'autoroute. Voilà. Partout ailleurs, sur les axes de l'ouest et du centre, sur toutes les autoroutes d'ailleurs, de l'ouest et du centre, pas d'événement en cours en ce moment, quel que soit l'axe sur lequel vous circulez, quelle que soit votre destination, votre provenance.

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Gauthier, c'était Emma pour vous accompagner sur la route ce samedi matin. On va poursuivre bien sûr en musique This Is pour nous amener jusqu'à 8h et son dernier titre Try, Try, Try. Il y aura aussi Shola Ama, You Might Need Somebody. Je vous retrouve à 8h tout pile pour l'actualité de ce samedi 6 juin. On parlera également de météo avec un temps assez mitigé prévu ce samedi. C'est demain que la journée sera beaucoup plus belle et puis on refera un point sur le trafic.

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1: Bonjour à tous. Une marche blanche prévue demain à Florence dans le Gers en hommage à la petite Liana. La procureure a confirmé hier que le corps retrouvé jeudi dans un silo agricole était bien celui de la petite fille de 11 ans portée disparue depuis une semaine. Le suspect est un père de famille de 41 ans mis en examen pour enlèvement et séquestration. Il a été visé par au moins 5 plaintes pour viol et agression sexuelle sur mineurs ces dernières années sans jamais avoir été poursuivi. Le ministre de la Justice Gérald Darmanin a présenté ses excuses à la famille de Liana sur le plateau du 20h de TF1 hier soir. Le pape Léon XIV arrive en Espagne ce samedi, le début d'une visite de 7 jours durant laquelle il mettra l'accent sur les questions migratoires et sociales. Il rencontrera notamment le Premier ministre socialiste Pedro Sanchez. Cette première journée s'achèvera par une veillée de prière près du stade Santiago Bernabéu du Real Madrid où 400 000 personnes sont attendues. Le conflit au Moyen-Orient, l'armée américaine a annoncé avoir bombardé en légitime défense des sites de radars en Iran après avoir abattu 4 drones iraniens qui, selon Washington, menaçaient le trafic maritime civil dans la région. Pendant ce temps, au Liban, le président du pays somme l'Iran de ne plus intervenir et affirme au Hezbollah que la diplomatie est la seule solution au conflit avec Israël. Israël qui mène toujours une opération terrestre d'envergure dans le sud du Liban. La guerre en Ukraine, Vladimir Poutine ne voit pas l'intérêt de rencontrer Volodymyr Zelensky. Depuis un forum économique à Saint-Pétersbourg, le président russe a réagi à la lettre ouverte que son homologue ukrainien lui avait adressée. Il choisit encore la guerre en rejetant une rencontre, a dénoncé dans la foulée le président ukrainien. Le sport, encore du tennis. Ce samedi, la finale dames à Roland-Garros opposera la polonaise Maja Szwalinska, issue des qualifications à la russe Mira Andreeva, numéro 8 mondiale. Coup d'envoi de la rencontre à 15h et puis demain, Alexander Zverev essaiera d'aller chercher son premier titre en Grand Chelem. Le numéro 3 mondial affrontera l'italien Flavio Cobolli, qualifié après l'abandon de Matteo Arnaldi, touché par un virus. Il est 8h02, c'est la fin de ce flash. L'infotrafic revient dans un instant, juste après un point sur la météo. C'est une journée mitigée qui démarre avec cette nouvelle perturbation qui va apporter quelques averses assez faibles du nord de l'Aquitaine à la Normandie ce matin. Ces pluies se décalent du nord du Massif central aux Ardennes cet après-midi. À l'arrière, un régime d'averses concernera le nord de la Bretagne ce matin puis la Normandie cet après-midi. Ailleurs, le temps sera généralement sec avec un soleil particulièrement généreux sur le quart sud-est. Le vent d'ouest à sud-ouest va se renforcer sur la moitié nord du pays. Il atteindra 80 km/h en rafale sur les côtes de la Manche. Dès ce matin sur le Cotentin, cet après-midi et ce soir plus à l'est jusqu'au Pas-de-Calais. Côté température, les maximales repartent à la hausse, sauf dans le nord-ouest avec 16 à 20 degrés attendus. Comptez 20 à 25 ailleurs et jusqu'à 25 à 28 près de la Méditerranée et en basse vallée du Rhône.
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1: 8h passées de 3 minutes, bienvenue à vous si vous venez de vous brancher sur le 107.7 ce samedi matin. Tous les voyants sont au vert, le trafic est complètement fluide, hein, quel que soit l'axe sur lequel vous circulez, quelle que soit votre destination, votre provenance. Attention cependant à cette nouvelle info qui m'est parvenue ces dernières minutes du côté de l'autoroute A10, l'axe Paris-Bordeaux, entre Saint-Jean-d'Angély et Sainte, plus précisément après la sortie 33, La Rochelle-Niort, et juste avant la sortie 34, Saint-Jean-d'Angély, kilomètre 410, sur la 10 en direction de Bordeaux, un sac à dos qui serait tombé sur la voie de droite. Un patrouilleur va se rendre sur place. Et puis on part dans le Loiret. Pour vous qui circulez sur la 19, de Puissance en direction d'Orléans et de la 10, vous souhaitez emprunter la sortie 4 Courtenay. On me signale une voiture qui serait en panne dans cette bretelle de sortie.
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0: Positif, c'était Matt Houston. On va retrouver Yvan Mouton juste après l'infotrafic qui va nous donner une petite idée de sortie. Tiens, pour ce week-end, il va nous parler d'un festival de musique à Angoulême. Et puis à la fin de l'heure, on partira à Guérande en Loire-Atlantique pour la fête médiévale de Guérande. Voilà, un beau programme. Yvan Mouton qui nous retrouvera donc juste après l'infotrafic.
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0: L'infotrafic à 8h15 avec deux infos à vous donner. D'abord, un obstacle signalé en Nouvelle-Aquitaine pour vous qui circulez sur la 10, l'axe Paris-Bordeaux, en direction de Saint-Et-de-Bordeaux, kilomètre 410 après la sortie 33 à La Rochelle-Niort et juste avant la sortie 34 Saint-Jean-d'Angély. Un sac à dos peut être tombé sur la chaussée sur la voie de droite. Le patrouilleur Christophe est en train de se rendre sur place. Et puis, on part du côté de l'A71 en Sologne pour vous qui circulez depuis Orléans en direction de Vierzon et du Massif Central, kilomètre 169 après la sortie 4 Salbris. On m'a signalé malheureusement un chevreuil qui aurait peut-être été percuté sur la voie de gauche. Un patrouilleur est en train de se rendre sur place. En l'occurrence, c'est Cyril qui se rend dans ce secteur. Voilà pour ces deux infos. Partout ailleurs, ça reste calme hein, sur les autres axes que je n'ai pas cités dans l'ouest et le centre du pays. La première partie de votre agenda des sorties arrive dans quelques instants. On va partir à Angoulême. La ville fête les 50 ans de son festival Musique Métisse. Ça sera juste après Native.

0: Place à la première partie de votre agenda des sorties direction Angoulême en Charente pour les 50 ans du festival Musique Métis, un sujet d'Yvan Mouton.
1: Des jeunes, des vieux, un mélange de genres et d'influences, bref, une programmation tous azimuts pour fêter ce demi-siècle de festivités. Caroline Brasseur, chargée de projet à Musique Métis.
2: Pour cette 50e édition, on va avoir la chance d'avoir Daniel Waro, qui est de La Réunion, qui a été découvert aussi à Musique Métis il y a bien longtemps, et qui va faire son dernier concert en métropole à Musique Métis. On aura aussi la chance de recevoir à nouveau Fatoumata Diawara, très belle chanteuse. On a un petit peu tous les styles, hein, c'est musique actuelle du monde, mais on a aussi du rap, par exemple, avec Sniper, qui est un rappeur des années 90, donc qui remonte sur scène à l'occasion de Musique Métis. Et puis on a aussi, bien sûr, des découvertes, et pour faire le lien aussi avec les 50 ans d'histoire, on aura un groupe choral qui s'appelle Tanda Choir, et qui nous vient d'Afrique du Sud, et là ça fait écho et ça rappelle aussi le souvenir de Johnny Clegg, qui avait été découvert, qui avait fait sa première scène en France et en Europe à Musique Métis.
1: Musique Métis fait aussi la part belle à la lecture avec un salon littéraire métis et un espace enfant joliment baptisé Casa Marmaille. Musique-métis.com pour les renseignements. Angoulême par l'autoroute A10, sortie Poitiers Sud. Plus au nord, département de la Sarthe, château du Lude, vous avez la 32e fête des jardiniers. 60 exposants rigoureusement sélectionnés. Ils proposent des plantes rares, rosiers, aromatiques. Au pied d'un des plus beaux châteaux de la Loire, il est vraiment très très très très très beau. Lelude.com pour les renseignements, c'est au sud du Mans par l'autoroute A11 ou l'A28. Et enfin, sachez que ce week-end débute la 11e édition de la fête des mares, 10 jours pour nous sensibiliser à ces petits milieux humides essentiels pour le maintien de la biodiversité. SNPM.com pour les renseignements.
0: Merci Yvan, et tout à l'heure on partira avec vous à Guérande en Loire-Atlantique pour une grande fête médiévale.
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1: Et attention à l'intervention de Christophe du côté de la Nouvelle-Aquitaine pour vous qui circulez sur la 10, l'axe Paris-Bordeaux en direction de Saintes et de Bordeaux. Christophe qui s'aventure en ce moment sur les voies pour ramasser un sac à dos tombé sur la voie de droite, kilomètre 410. 30 km après la sortie 33 à La Rochelle-Niort et juste avant la sortie 34 Saint-Jean-d'Angély. Merci de penser à sa sécurité. Vous ralentissez, vous serrez à gauche dans ce secteur. Christophe sur les voies en ce moment pour ramasser un sac à dos. On part sur la 71 maintenant. Autre intervention en cours, celle de Cyril, le patrouilleur qui se trouve sur le bord des voies donc de cette autoroute à 71. Alors ça vous concerne pour vous qui circulez depuis Orléans en direction de Vierzon et de Clermont-Ferrand. Kilomètre 169 après la sortie 4 Salbris et juste avant la bifurcation avec la 85, Cyril qui intervient dans un secteur où on m'a signalé tout à l'heure un chevreuil qui aurait malheureusement peut-être été percuté sur les voies de circulation. Cyril va peut-être s'aventurer sur les voies dans les prochaines minutes. C'est pareil, vous restez attentifs et vous ralentissez. Kilomètre 169 sur la 71 en direction du Massif Central, 14 kilomètres après la sortie 4 Salbris. Partout ailleurs, pas de difficultés pour vous. Si je n'ai pas mentionné l'axe sur lequel vous circulez en ce moment dans l'ouest et le centre du pays, c'est bon signe, ça veut dire que tout se passe bien.
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1: À suivre, la seconde partie de votre agenda des sorties et ce sera un retour au Moyen-Âge à l'occasion de la fête médiévale de Guérande en Loire-Atlantique.

0: Votre agenda des sorties, seconde partie, direction Guérande dans Loire-Atlantique pour parler des célèbres médiévales, fêtes historiques qui se déroulent ce week-end dans les remparts de la ville. Les explications d'Yvan Mouton.
1: 700 bénévoles et 27 associations à la manœuvre pour ce retour au Moyen-Âge, le temps d'un week-end de festivités. La ville accueille des troupes de spectacles équestres, combats de chevaliers, tournois des princes et bien d'autres animations. Audrey Perdereau, adjointe au maire, est au micro d'Inaya Boumaza.
2: On a beaucoup de spectacles aussi de rue, bien sûr. Tout ce qui va être jonglerie, tout ce qui va être, je dirais, troupes de musique. Bien entendu, on a aussi une fête, un bal qui va durer plus de 3 heures. On a la messe de la fête médiévale. Et le dimanche matin, on a un magnifique défilé où là, on a plus de 2000 personnes costumées qui déambulent parce qu'on se costume bien, on ne se déguise pas à Guérande, attention.
1: Une place de la ville est dédiée aux enfants, la place aux marmots avec des ateliers et des activités spécifiques. La fête médiévale, c'est donc ce week-end, ville-guérande.fr pour les renseignements. C'est au nord de Nantes par les autoroutes A11 et A83. Plus à l'est, département du Loiret, vous avez la maison natale de Ronsard qui accueille un festival de spectacles vivants, principalement des comédies d'humour et musicales. Ça s'appelle Au fil du Loir, manoir de la Poissonnière à Couture-sur-Loire au sud de Tours par les autoroutes A10 et A28. Et on peut terminer par les Nuits des Forêts, des centaines d'événements gratuits durant 2 semaines dans toute la France pour mieux connaître ces écosystèmes. Visites guidées, observation de la faune et de la flore, 250 sites concernés, les renseignements sur nuitsdesforêts.com.
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0: 8h37, l'info trafic revient à 8h45, ça reste très calme sur la route, aucun événement en cours en ce moment. Et puis pour la musique, Vanessa Paradis et M à suivre.
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1: Les flashs infotrafic se suivent et se ressemblent et c'est tant mieux. Ça veut dire que tout se passe bien, aucune difficulté pour vous à cette heure-ci sur la route en ce samedi matin. Attention, en revanche, il peut y avoir des voitures en panne sur votre trajet sans gêne au trafic, des voitures qui sont arrêtées sur bande d'arrêt d'urgence. Je vous rappelle que dès que vous voyez des véhicules arrêtés sur le bord des voies, vous devez ménager le corridor de sécurité. C'est une mesure qui est obligatoire, inscrite dans le code de la route depuis 2018. Ça veut dire que vous devez vous décaler sur là où les voies de gauche avec votre clignotant et bien sûr en vérifiant votre angle mort pour laisser la voie de droite libre dans le cas d'une voiture arrêtée par exemple sur bande d'arrêt d'urgence. Donc pensez toujours à vous décaler s'il vous plaît sur les voies de gauche.

Love Noir, l'ancien chanteur du groupe Thérapie Taxi qui poursuit sa carrière en solo. Il s'appelle Zawi, une collaboration aussi avec Stéphane, la chanteuse suisse, et ça donne ce titre Love Noir. Pour nous amener jusqu'à 9h et terminer à 7h tranquillement en musique, il y aura Tovlo, il y aura aussi Dasha, et on va se retrouver à 9h tout pile pour l'actualité de ce samedi 6 juin. Je vous prépare le petit flash, je vous prépare également la météo avec une journée un petit peu assez mitigée hein, qui s'annonce. Et puis on refera le point sur l'infotrafic. Globalement, ça se passe bien sur votre trajet. Rassurez-vous, pas de mauvaises surprises.

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1: Bonjour à tous. Le ministre de la Justice a présenté ses excuses hier soir à la famille de Liana, la petite fille de 11 ans disparue depuis une semaine dans le Gers et dont le corps a été retrouvé jeudi. Gérald Darmanin était sur le plateau du 20h de TF1. Le suspect du meurtre de la jeune fille était visé depuis plusieurs années par au moins 5 plaintes pour viol et agression sexuelle sur mineurs sans jamais avoir été poursuivi. Une nouvelle plainte a été déposée cette semaine dans les Côtes d'Armor. L'autopsie du corps n'a pas permis pour l'instant de comprendre les causes du décès. Une marche blanche est prévu demain après-midi à Florence. Le nombre de passages aux urgences en hausse au mois de mai pendant l'épisode de canicule précoce, les passages aux urgences mais également les hospitalisations et les consultations SOS médecins ont augmenté progressivement dès le 22 mai et atteint un pic le 26 mai avec 411 passages aux urgences et 253 interventions de SOS médecins. À une dizaine de jours du début du mondial de football, les joueurs iraniens ont obtenu leur visa américain au moment même où les États-Unis et l'Iran ont échangé de nouvelles frappes dans le Golfe. En revanche, plus d'une dizaine de membres du staff médical et le président de la fédération iranienne, un ancien membre des gardiens de la Révolution, n'ont pas obtenu de visa. L'agence de santé américaine tire la sonnette d'alarme faute de mesures fortes. L'épidémie actuelle d'Ebola, détectée en République démocratique du Congo, pourrait atteindre une ampleur comparable à celle record enregistrée entre 2014 et 2016 sur le continent africain. Partie de Guinée, l'épidémie la plus violente de l'histoire d'Ebola avait frappé l'Afrique de l'Ouest jusqu'en 2016 et fait plus de 11 000 morts, selon l'Organisation mondiale de la santé. Le sport en basket, les Spurs de Victor Wembanyama ont encore été défaits à domicile par les Knicks. Ils se retrouvent en position très délicate dans la finale NBA, désormais menée 2-0, avant de disputer les deux prochaines rencontres à New York. Il est 9h02, c'est la fin de ce flash. L'infotrafic revient dans un instant, juste après un point sur la météo. Et c'est une journée mitigée qui démarre ce samedi avec une nouvelle perturbation qui va apporter quelques averses assez faibles du nord de l'Aquitaine à la Normandie ce matin. Ces pluies vont ensuite se décaler du nord du Massif central aux Ardennes cet après-midi. À l'arrière, un régime d'averses concernera le nord de la Bretagne ce matin, puis la Normandie cet après-midi. Ailleurs, le temps sera généralement sec avec un soleil particulièrement généreux sur le quart sud-est. Et puis attention au vent. Le vent d'ouest à sud-ouest va se renforcer sur la moitié nord du pays. Il atteindra 80 km/h en rafale sur les côtes de la Manche, dès ce matin sur le Cotentin, cet après-midi et ce soir plus à l'est jusqu'au Pas-de-Calais. Pour les températures, les maximales repartent à la hausse, sauf dans le nord-ouest, avec 16 à 20 degrés attendus cet après-midi. Comptez 20 à 25 ailleurs et jusqu'à 25 à 28 degrés près de la Méditerranée et en basse vallée du Rhône.
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1: L'infotrafic à 9h passé de 3 minutes. Globalement, les nouvelles restent bonnes. Simplement, deux infos à vous donner à cette heure-ci. La première qui nous emmène du côté de l'A10, l'axe Paris-Bordeaux. Pour vous qui quittez la région parisienne, vous prenez l'A10 en direction d'Orléans, du Massif central, peut-être également en direction de Tours, de Poitiers ou encore de Bordeaux, kilomètre 37. Juste après la sortie 11 à Lainville, on me confirme un accident, une voiture accidentée sur la bande d'arrêt. Arrêt d'urgence. Et puis dans le secteur de Bordeaux, pour vous qui circulez sur la 10, en direction de la rocade bordelaise, vous souhaitez emprunter la sortie 45 Lormont. On me confirme une voiture en panne dans cette bretelle de sortie. On se méfie aussi de la pluie qui s'invite sur votre trajet en ce moment du côté de la façade atlantique. On me signale de la pluie par exemple sur l'autoroute A11, l'axe Paris-Nantes, dans le secteur d'Angers plus particulièrement. Donc il faut bien adapter votre conduite et votre vitesse.
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Dua Lipa, c'était Don't Start Now. On va avoir un invité qui va faire la route avec vous tout au long de cette heure. Il s'appelle Eric Serra. Il a composé les plus grandes musiques de films, du Grand Bleu à Arthur et les Minimoys. Et il entame une tournée qui s'appelle Eric Serra Live. Il va venir nous en parler dans les prochains kilomètres. On le retrouve une première fois juste après l'infotrafic de 9h15.

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1: L'infotrafic à 9h15 et attention à cette voiture accidentée sur le bord des voies de l'autoroute A10, l'axe Paris-Bordeaux. Ça vous concerne pour vous qui quittez la région parisienne. Vous prenez la direction d'Orléans, du Massif Central ou peut-être encore de Tours, de Poitiers et de Bordeaux. Vous verrez cette voiture accidentée, kilomètre 37, juste après la sortie 11 à Lainville. Elle est arrêtée sur la bande d'arrêt d'urgence. Merci de bien vous décaler sur les voies de gauche dans ce secteur. Voilà, sinon partout ailleurs, pas de difficultés pour vous ce samedi matin. On se méfie des averses qui peuvent gêner votre visibilité, rendre la chaussée un petit peu glissante. C'est le cas par moment dans le secteur d'Angers par exemple, et puis ces averses devraient gagner l'ouest du pays dans la journée. Donc voilà, il va falloir composer avec ces conditions météo agitées. Si vous rencontrez des averses, je vous rappelle que vous devez abaisser votre vitesse sur autoroute, 110 grand maximum au lieu de 130 et 100 au lieu de 110. Compositeur majeur du cinéma français, Éric Serra célèbre aujourd'hui 45 ans de création du Grand Bleu à Arthur et les Minimoys, en passant par Léon. Il a façonné de nombreuses musiques de films. Il repart aujourd'hui sur scène avec Éric Serra Live, un voyage à travers toute sa carrière. Il sera notre invité dans Sur la route avec dans quelques minutes.

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1: Avec l'un des compositeurs français les plus doués de sa génération, le compositeur fétiche de Luc Besson, notamment Éric Serra, est au micro 107.7 de Virginie Decorte.
2: Bonjour Éric Serra.
3: Bonjour.
2: On est très heureux de vous recevoir puisque ça y est, vous repartez en tournée avec Éric Serra live pour vos 45 ans de carrière, rien que ça.
3: Oui, ça fait bizarre, ouais. Je suis ravi de partir en tournée, je suis moins ravi de mes 45 ans de carrière, mais bon.
2: Qu'est-ce qui vous a donné envie de remonter sur scène ?
3: La scène, c'est vraiment ce que j'aime le plus. Simplement, cette fois-ci, ça va être un gros spectacle de rétrospectif de toute ma carrière. Donc on va jouer des morceaux un peu de tous les films pour lesquels j'ai composé la musique, plus un peu de mes albums solo aussi. Il y aura quelques images de films par moment, mais ça va pas être l'essentiel du spectacle. C'est un vrai spectacle avec une mise en scène de Jérémy Lippmann, des décors, un light show, enfin bref.
2: Et ce sera quelque chose d'assez immersif, si j'ai bien compris.
3: On va essayer, oui.
2: Vos musiques, Éric Serra, elles sont liées à des images très fortes. Qu'est-ce que ça change, justement, de les proposer en concert face au public ?
3: La musique live, ça a quelque chose de magique, instantanément. C'est marrant parce que même quand on joue strictement la même chose, ce qui était le cas quand on a fait le ciné-concert Grand Bleu, tous les gens disaient qu'il y avait beaucoup plus d'émotion du fait que ça soit live, alors qu'on jouait la même chose.
2: Oui,
3: c'est la magie du live, voilà. Ce qui, moi, m'excite beaucoup sur le spectacle qu'on est en train de préparer, c'est que on va jouer de plein de films différents. Alors, cette fois-ci, par contre, je ne tiens pas absolument à ce que ce soit strictement identique. C'est là, pour certains morceaux, ça le sera, mais pour d'autres, pas du tout. On va adapter. Ça va permettre de donner une nouvelle vie à tous ces morceaux, parce qu'il y en a certains, comme, je sais pas moi, Subway, par exemple. Mine de rien, ça a plus de 40 ans, Subway.
2: Déjà. Et puis sur scène, pour une partie du public, eh bien on va vous découvrir bassiste, chanteur et chef d'orchestre. Rien que ça.
3: Dans ce spectacle-là, j'ai envie de m'amuser parce que j'adore ça. Je ne peux pas dire ce que je préfère entre jouer de la basse, jouer de la batterie, diriger un orchestre symphonique, chanter. C'est vraiment des choses que j'adore faire, mais qui sont des plaisirs très différents.
2: C'est un panel de plaisirs
3: voilà.
2: Très
3: Donc,
2: large.
3: J'ai l'intention de m'amuser un peu avec tout ça parce que j'ai cru comprendre depuis quelques années que le plaisir qu'on ressent sur scène, il est très communicatif. Et du coup, j'ai envie de leur partager tout ça. Ouais.
2: Éric Serra, on reste ensemble. On se retrouve juste après le prochain point trafic pour parler de votre actualité et de cette tournée exceptionnelle. Et justement, en attendant, on va écouter l'une de vos plus célèbres musiques. S'il n'y avait qu'un film, tiens, ça serait quoi ?
3: Moi, si je devais élire mon préféré dans ce que j'ai fait, ce serait Léon.
2: C'est parti pour Léon. On écoute, on se régale. À tout de suite.

0: La musique du film Léon, signé Eric Serra, notre invité que l'on retrouvera juste après l'infotrafic de 9h30.
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0: Et on lui doit notamment la musique du Grand Bleu, qui reste la BO française la plus vendue dans le monde. Le compositeur et multi-instrumentiste Éric Serra est notre invité à l'occasion de sa tournée anniversaire, suite de son interview juste après l'infotrafic.
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0: Avec une seule difficulté pour vous à cette heure-ci, ce samedi matin, ça vous concerne en sortie de région parisienne, pour vous qui prenez la 10, l'axe Paris-Bordeaux, en direction d'Orléans, du Massif Central, ou encore peut-être en direction de Tours de Poitiers, de Bordeaux. Il y a une voiture accidentée sur la bande d'arrêt d'urgence, kilomètre 37, juste après la sortie 11 à Lainville. Et donc, il faut bien vous décaler sur les voies de gauche dans ce secteur, s'il vous plaît, juste après cette sortie 11 à Lainville, kilomètre 37. De l'autoroute A10 vers le sud. Voilà, partout ailleurs sur d'autres axes dans l'ouest et le centre du pays, ça se passe bien. Simplement des averses, un front pluvieux qui est en train de gagner le nord-ouest du pays. Vous rencontrez des averses en Loire-Atlantique par exemple, du côté de la Bretagne, de la Normandie, des chaussées qui peuvent être détrempées. Donc s'il vous plaît, ralentissez et pensez à bien augmenter les distances de sécurité avec les véhicules devant vous.
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0: Et il est temps de retrouver le compositeur et multi-instrumentiste Éric Serra, toujours au micro de Virginie Decorte.
2: Éric Serra, ses 45 ans de carrière, c'est l'occasion de regarder dans le rétroviseur. Vous avez l'impression que la route était toute tracée ou qu'il a fallu prendre des détours, des chemins de traverse parfois ?
3: Toute tracée, j'en sais rien, parce que j'avais pas du tout prévu, par exemple, la musique de film, c'était pas du tout quelque chose que j'avais prévu. J'avais même jamais pensé à ça, c'était pas un truc auquel je m'intéressais particulièrement. Moi, j'étais parti vraiment pour être musicien, c'est-à-dire instrumentiste. C'était ce dont je rêvais, c'était ce que j'adorais, et j'avais commencé ma carrière comme ça, et j'étais le plus heureux des hommes, quoi, de réussir déjà à vivre de cette passion. La musique de film, c'est arrivé complètement par hasard, parce que Luc Besson me l'a demandé quand on avait 18 ans. Il m'a demandé de faire la musique pour son tout premier court-métrage. Et en fait, ça a commencé comme ça, et j'ai découvert, en fait, le plaisir de faire de la musique de film au fur et à mesure, parce que j'avais aucune affinité particulière avec la musique de film, quoi. J'étais pas particulièrement cinéphile non plus, mais en fait j'ai découvert ce plaisir parce que c'est très particulier de composer la musique d'un film. Ça aussi, c'est complètement magique, parce qu'il y a un moment où, quand vous êtes en train de travailler sur une scène, il y a un moment où soudain il y a un déclic, quoi. Il y a un switch, et soudain la scène prend une autre dimension, et ça, même pour le compositeur, c'est magique en fait. On comprend pas bien comment ça marche.
2: 107.7 oblige, Éric Serra. Quel rapport vous avez avec la route, la conduite aujourd'hui ? Parce que je sais que vous avez une conduite assez sportive. Est-ce que c'est toujours le cas aujourd'hui ?
3: Oui, j'adore ça. Malheureusement, maintenant, de nos jours, c'est quand même beaucoup plus compliqué, parce que les lois sont beaucoup plus strictes qu'avant. Donc, je fais très rarement de la route, parce que ça me frustre trop, justement, de ne pas pouvoir conduire vite. Et donc, je voyage quasi jamais en voiture maintenant, alors qu'avant, oui.
2: Et la voiture électrique, vous êtes laissé tenter ou pas encore ?
3: Pas encore, mais j'en ai très envie. Je pense que la prochaine voiture que j'achèterai, elle sera électrique.
2: Alors, la tournée va débuter début novembre et s'achèvera le 6 décembre à l'Accor Arena. Ouais. En tout, une vingtaine de dates est prévue. Vous allez passer par Lyon, Nice, Aix-en-Provence, Bordeaux, Dijon, Poitiers ou encore Strasbourg. C'est un sacré Tour de France qui vous attend.
3: Oui, c'est une super belle tournée. C'est ce qu'on appelle tournée des zéniths, en gros. Sauf quand il n'y a pas de zénith. Comme par exemple, on sera à Nice, donc c'est au Palais Nicaïa, le 28 novembre. Et ça va être, une belle tournée. Ouais. On va faire toute la France.
2: Et toutes les infos sont à retrouver sur ericserra.live.
3: Yes.
2: Merci beaucoup d'avoir voyagé avec nous.
3: Merci à vous.
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1: Toujours une seule info à vous donner à cette heure-ci qui concerne une voiture accidentée sur le bord de l'A10, l'axe Paris-Bordeaux. Ça vous concerne pour vous qui franchissez peut-être en ce moment la barrière de péage de Saint-Arnoult en Yvelines. Vous allez continuer sur l'autoroute A10 en direction d'Orléans, du Massif Central, peut-être également en direction de Tours, de Poitiers et de Bordeaux. Cette voiture accidentée se trouve sur la bande d'arrêt d'urgence kilomètre 37, juste après la sortie 11 à Linville. Je vous rappelle qu'il faut vous décaler sur les voies de gauche lorsque vous arrivez dans ce secteur. Voilà, partout ailleurs, il n'y a pas de difficulté pour vous, ça reste très calme sur la route.

0: Jean-Jacques Goldman, bien sûr, avec ses comparses Fredericks et Jones. C'était pas toi pour vous accompagner sur la route Petit Classique en ce milieu de matinée. Attention s'il vous plaît à l'intervention du patrouilleur. C'est Dimitri qui intervient en ce moment du côté de la 11, l'axe Paris-Nantes. Ça vous concerne pour vous qui roulez depuis Angers en direction de Nantes après la sortie 19 Beaupréau et juste avant la sortie 20 Ancenis, kilomètre 311. Dimitri est en ce moment sur les voies pour ramasser une planche. Donc s'il vous plaît, vous pensez à sa sécurité, vous ralentissez et vous suivez ses instructions, vous serrez à droite dans ce secteur, kilomètre 311 de l'autoroute A11. Sinon, globalement, les choses continuent de bien se passer sur la route en ce samedi matin. Un petit peu plus de monde qu'à 6h lorsque j'ai pris l'antenne, mais voilà, il n'y a pas de difficulté particulière, le trafic reste fluide. En sortie, aux abords des grandes agglomérations sur le réseau à Nantes, à Angers ou encore en région parisienne. L'infotrafic revient à 10h, juste après un point sur l'actualité que je vous prépare en ce moment dans le studio. On parlera également de météo avec une journée qui s'annonce mitigée, notamment dans le nord-ouest du pays, des averses qui devraient ensuite se décaler sur l'est cet après-midi. Benabar pour la musique et Ben l'Oncle Soul. Très belle route, à tout de suite.
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1: Bonjour à tous. Une marche blanche prévue demain à Florence dans le Gers en hommage à la petite Liana. La procureure a confirmé hier que le corps retrouvé jeudi dans un silo agricole était bien celui de la petite fille de 11 ans, portée disparue depuis une semaine. Le suspect est un père de famille de 41 ans, mis en examen pour enlèvement et séquestration. Il a été visé par au moins 5 plaintes pour viol et agression sexuelle sur mineurs ces dernières années sans jamais avoir été poursuivi. Le ministre de la Justice, Gérald Darmanin, a présenté ses excuses à la famille de Liana sur le plateau du 20h de TF1 hier soir. Le pape Léon XIV arrive en Espagne ce samedi, le début d'une visite de 7 jours durant laquelle il mettra l'accent sur les questions migratoires et sociales. Il rencontrera notamment le premier ministre socialiste Pedro Sanchez. Cette première journée s'achèvera par une veillée de prières près du stade Santiago Bernabéu du Real Madrid où 400 000 personnes sont attendues. Le conflit au Moyen-Orient, l'armée américaine a annoncé avoir bombardé en légitime défense des sites de radar en Iran après avoir abattu 4 drones iraniens qui, selon Washington, menaçaient le trafic maritime civil dans la région. Pendant ce temps, au Liban, le président du pays somme l'Iran de ne plus intervenir et affirme au Hezbollah que la diplomatie est la seule solution au conflit avec Israël. Israël qui mène toujours une opération terrestre d'envergure dans le sud du Liban. La guerre en Ukraine, Vladimir Poutine ne voit pas l'intérêt de rencontrer Volodymyr Zelensky. Depuis un forum économique à Saint-Pétersbourg, le président russe a réagi à la lettre ouverte que son homologue ukrainien lui avait adressée. Il choisit encore la guerre en rejetant une rencontre, a dénoncé dans la foulée le président ukrainien. Le sport, encore du tennis. Ce samedi, la finale dames à Roland-Garros opposera la polonaise Maja Szwalinska, issue des qualifications à la russe Mira Andreeva, numéro 8 mondiale. Coup d'envoi de la rencontre à 15h. Et puis demain, Alexander Zverev essaiera d'aller chercher son premier titre en Grand Chelem. Le numéro 3 mondial affrontera l'italien Flavio Cobolli, qualifié après l'abandon de Matteo Arnaldi, touché par un virus. Il est 10h02, c'est la fin de ce flash. Dans une heure, vous retrouverez Francine Thomas pour l'actualité. L'infotrafic revient dans un instant, juste après un point sur la météo. Avec une météo assez maussade ce samedi, une nouvelle perturbation apportera quelques averses. Assez faibles du nord de l'Aquitaine à la Normandie ce matin, ces pluies vont se décaler du nord du Massif central aux Ardennes cet après-midi. À l'arrière, un régime d'averses concernera donc le nord de la Bretagne dès ce matin, puis la Normandie cet après-midi. Et puis ailleurs, le temps sera généralement sec avec un soleil particulièrement généreux sur le quart sud-est. Attention au vent, le vent d'ouest à sud-ouest va se renforcer sur la moitié nord du pays. Il atteindra 80 km/h en rafale sur les côtes de la Manche dès ce matin sur le Cotentin, cet après-midi et ce soir plus à l'est jusqu'au Pas-de-Calais. Et puis pour les températures, les maximales repartent à la hausse, sauf dans le nord-ouest avec 16 à 20 degrés attendus cet après-midi. Comptez 20 à 25 ailleurs et jusqu'à 25 à 28 degrés près de la Méditerranée et en basse vallée du Rhône.
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1: 10h passées de 3 minutes, on fait un nouveau point sur vos conditions de circulation ce samedi matin. Trafic très tranquille, peu d'infos à vous donner. Simplement attention à ces morceaux de pneus qui viennent de m'être signalés du côté de l'A10, l'axe Bordeaux-Paris. Pour vous qui remontez depuis Tours en direction d'Orléans et de Paris, 10 km après la sortie 16 mer, kilomètre 122, on me signale des morceaux de pneus qui pourraient peut-être vous gêner sur la chaussée. Et puis dans le secteur de Chartres, pour vous qui circulez sur l'A11, l'axe Paris-Nantes et qui souhaitait emprunter la sortie 2 pour Chartres, on vient de me signaler une voiture qui serait en panne dans cette bretelle de sortie. Sinon, on se méfie de la pluie aussi qui vous accompagne déjà dans le quart nord-ouest du pays, des averses qui peuvent gêner un petit peu votre visibilité et surtout rendre la chaussée glissante. Donc, s'il vous plaît, vous adaptez votre vitesse et votre conduite.
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1: Et j'accueille dans ce studio une nouvelle copilote, c'est Francine Thomas qui va vous accompagner jusqu'à 15h. Bonjour Francine.
2: Bonjour Florence, bonjour à tous. Et oui, je suis là pour vous informer tranquillement. On se retrouve pour l'infotrafic à 10h15. Pour la musique, tout de suite, c'est un petit face à la mer avec Calogero et Passy.

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1: Et la route est plutôt tranquille en ce moment sur les autoroutes de l'Ouest et du Centre. On se retrouve pour refaire un point sur vos conditions de circulation à 10h15. Il y aura notamment la musique de Trinix.
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0: Black Box à l'instant, on se retrouve pour le trafic dans 30 secondes.
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0: À 10h15, merci de faire la route en notre compagnie. Une route plutôt agréable, mais sous la pluie dans certaines régions, sur les Pays de la Loire principalement. C'est là qu'il y a de la pluie également sur le nord de la Nouvelle-Aquitaine. Quand les chaussées sont humides, bien sûr, vous abaissez votre vitesse et vous augmentez vos distances de sécurité. J'ai des obstacles à vous signaler, sinon sur les voies, parce que partout le trafic est fluide. Ces obstacles sont donc les seules difficultés à prévoir. Obstacles sur la 10 en direction d'Orléans et de Paris, kilomètre 122. C'est après la sortie 16 pour Mer et Chambord. Il y aurait des morceaux de pneus sur les deux voies de droite. Et il y a une femme en jaune grasse qui est en train de se rendre sur place pour les ramasser. Et puis, obstacle également signalé du côté du Mans sur l'autoroute A11 en direction de Paris. Kilomètre 163. Là, c'est un bout d'infrastructure de musoir qui serait sur les voies de circulation ou de glissière. Méfiez-vous, il y a Fabien, un homme en jaune qui se rend sur place pour ramasser cet obstacle, kilomètre 163 sur la 11 vers Paris. Pas d'autres difficultés à vous signaler en ce moment. Et on vous donne dans un instant une idée de sortie en famille. Nous vous emmènerons découvrir le cloître de l'abbaye de Moissac, près de Castelsarrasin. C'est un lieu célèbre pour la richesse de son décor sculpté. 8 piliers, 76 chapiteaux, tous différents. C'est une plongée dans 1000 ans d'histoire au cœur du Tarn-et-Garonne. Ce sera juste après David Guetta et Sia.

0: Et comme promis, tout de suite, nous partons dans les environs de Castelsarrasin. Hélène Dali nous propose une idée de sortie en famille, une abbaye, celle de Moissac.
1: À cette époque, elle est rattachée à l'abbaye de Cluny en Bourgogne, l'un des ordres les plus puissants d'Europe. Et ce rattachement change tout. Il apporte les moyens, les artisans et l'ambition. Moissac se reconstruit avec le cloître et le portail monumental de l'entrée de l'abbatiale. Loïc Lepreux du service patrimoine de Moissac.
2: Ce sont des chefs-d'œuvre de la sculpture romane. Il faut imaginer donc un grand cloître avec 76 chapiteaux sculptés en calcaire blanc. Donc ce sont des sortes de petits chapiteaux pyramidaux posés sur des colonnettes en marbre. Et donc c'est finement sculpté, on dirait vraiment de la dentelle de pierre. On va retrouver les motifs romans. Ça peut être des motifs végétaux, des motifs animaliers ou des personnages. Tous ces chapiteaux racontent une histoire. Ils sont tous différents et tous transmettent un message.
1: Et les visiteurs, eux, observent aussi tous les détails.
3: Mais ce qu'on voit, c'est le travail de la brique, le travail de la pierre. C'est quelque chose qui est relativement bien fait pour l'époque avec les outils que les gens disposaient.
4: Moi, ce qui m'a marqué quand j'ai visité le cloître, c'était vraiment la beauté du lieu avec tous les chapiteaux. La lumière aussi, quand il y a le soleil, on a une très très belle lumière dans le cloître et on voit vraiment la beauté de ces chapiteaux avec divers motifs.
5: C'est immense quand on y arrive, donc on y reste un peu bouche bée devant. Tout est bouleversant et puis il y a des énormes tableaux. C'est très intéressant à visiter.
1: L'histoire du lieu, c'est aussi le scriptorium, un espace de travail où l'on découvre comment les moines avaient accès aux livres bien avant l'imprimerie. On les appelle les moines copistes. Pourquoi ? La réponse avec Loïc Lepreux.
2: Donc ces moines, s'ils devaient avoir un livre, il fallait qu'ils le copient. Donc ils partaient de parchemin, c'est de la peau d'animal qui avait subi des traitements particuliers. Et puis ils vont donc avec une plume d'oie recopier un modèle. Et comme c'est des ouvrages extrêmement précieux par le savoir que ça renferme, donc ils vont aussi l'orner d'enluminure.
4: Au cloître de Moissac, ils peuvent vous proposer du coup de découvrir un ancien manuscrit. Et voilà, ils vous racontent du coup cette mission-là qu'avaient les moines copistes de recopier les livres en vous présentant aussi les différents matériaux qu'ils utilisaient, dont la fameuse plume d'oie.
1: Pour découvrir l'abbaye de Moissac et son cloître, empruntez la sortie numéro 9 Castelsarrasin de l'autoroute A62.
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0: Et j'ai une nouvelle information à vous signaler. Au passage, info si vous roulez sur l'autoroute A11 dans le secteur du Mans. Sur l'autoroute A11 entre le Mans et Angers, aux environs du kilomètre 226. Un chevreuil a été aperçu près des voies. Il pourrait traverser l'autoroute à tout instant et venir vous surprendre. Donc il faut vous méfier en direction de Nantes comme en direction de Paris. Entre la sortie 10 Sablé la Flèche et la sortie 11 d'Urtal. Voilà pour cette info dont on reparlera à 10h30. Il y aura d'ici là la musique de Jack et Carla.
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1: L'infotrafic globalement très calme à 10h et presque 30 minutes. La circulation s'écoule bien absolument partout. Il y a simplement cette pluie qui vous accompagne dans certaines régions, les Pays de la Loire, le nord de la Nouvelle-Aquitaine notamment. Donc il faut bien sûr en tenir compte. Dans ce contexte, nous avons toujours des obstacles repérés sur les voies de l'A10, l'autoroute entre Bordeaux et Paris. Ça concerne ceux qui roulent en direction d'Orléans et de la capitale, kilomètre 122. Ce sont des morceaux de pneus qui se trouveraient sur la chaussée après la sortie 16 pour Mer et Chambord. Et puis un animal a été aperçu près des voies de l'autoroute A11. Là, nous sommes entre Le Mans et Angers, puis plus précisément encore entre la sortie 10, s'appelait La Flèche, et la sortie 11 d'Urtal. C'est aux environs du kilomètre 226 qu'a été aperçu un chevreuil près des voies. Il pourrait traverser l'autoroute à tout instant. Donc soyez vigilants dans ce secteur. Partout ailleurs, ça se passe très bien.
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1: C'était une bonne matinée pour partir en week-end. Tout va bien en ce moment. On reprend notre route en musique avec Michael Bublé.

0: Michael Bublé à l'instant sur le 107.7 et l'info trafic reste très tranquille. On se retrouvera dans 10 minutes pour en reparler dans le détail. Il y aura d'ici la Flo de la Vega, Grand Corps Malade et Sandra Nkake et Taylor Swift dans un tout petit instant.
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1: 10h46 et votre route globalement est assez calme. Il y a simplement des obstacles à signaler sur les voies de l'A837. Nous sommes en Charente-Maritime. Vous empruntez cette autoroute en direction de Rochefort et du littoral atlantique, kilomètre 15. Il y aurait un saut sur les voies de circulation et un agent routier, Sébastien, qui se rend sur place pour aller ramasser cet obstacle. Des animaux ont également été aperçus à l'approche des voies de circulation. À chaque fois, ils peuvent traverser les voies et venir vous surprendre. C'est le cas sur l'autoroute A71 dans le secteur d'Orléans, kilomètre 103. On est entre la sortie 1 Orléans-Centre et la sortie de Olivet. Il y aurait donc un chevreuil près des voies qui pourrait traverser l'autoroute à tout instant et venir vous surprendre. Et puis dernière info, je vous rappelle que si vous quittez Angers en direction du Mans et de Paris, vous arrivez au niveau du péage de Corzé. Et bien au niveau de cette barrière de péage, il y a un véhicule en panne dont la présence peut peut-être vous surprendre ou vous gêner. Sinon partout, ça se passe très bien en ce moment. Le 107.7 adore vous faire revivre des concerts emblématiques. Dans quelques minutes, on reviendra sur un titre enregistré lors de la cérémonie des Oscars en 2019. Le duo Lady Gaga-Bradley Cooper, ce sera dans Absolument Live, juste après Gabriel.

0: Comme promis, on se remémore tout de suite un grand moment de live sur le 107.7.
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0: Et on parle d'un duo enregistré par deux stars lors d'une grande cérémonie du cinéma américain, Marie Codemo.
2: C'est l'histoire d'un live, mais aussi d'un film, fait pour plaire et pour faire pleurer. Et ça a peut-être été votre cas à vous aussi. Dans cette version de 2018 de A Star Is Born, Bradley Cooper réalise, joue, chante et choisit pour l'accompagner Stéphanie Germanotta. Vous la connaissez mieux sous le nom de Lady Gaga. Le titre principal du film Shallow a dû être enregistré sur scène et devant du public. La chanteuse a donc lancé un appel à ses fans et ils seront à peine plus de 2000 chanceux à assister à une performance incroyable. Possible pour cette scène mythique, il a donc fallu contenir les fans dans le film. Pas question d'entendre parler de Lady Gaga. A Star Is Born est une véritable renaissance pour la chanteuse et le titre Shallow recevra de nombreux prix, notamment un Oscar. Mythique aussi, le duo qu'ils feront sur la scène du théâtre Dolby de Los Angeles ce fameux soir des Oscars. Et c'est cette version du 24 février 2019 que je vous propose d'écouter dans Absolument Live.

Mythique Lady Gaga et Bradley Cooper à l'instant sur le 107.7. Je vous donne rendez-vous à 11h pile pour les infos, la météo et le trafic. D'ici là, il y aura Naïka dans un instant. Et tout de suite, c'est Cocoon.

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1: Bonjour, cette information à la une ce samedi matin, la mort de Bernadette Chirac, c'est sa fille Claude qui vient de l'annoncer. Bernadette Chirac, épouse de Jacques Chirac et à ce titre première dame de France pendant 12 ans entre 1995 et 2007, mais aussi conseillère générale de Corrèze pendant plus de 30 ans avec 93 ans. Une partie de sa vie avait fait l'objet d'un film de Léa Doménac il y a 3 ans et c'est Catherine Deneuve qui l'incarnait à l'écran. Dans le reste de l'actualité, la situation est très chaotique ce matin au Moyen-Orient. L'Iran a tiré cette nuit plusieurs missiles en direction des pays du Golfe. Bahreïn a notamment été visé, dénonce une agression flagrante. La base américaine Ali Al-Samen au Koweït, où sont stationnés des appareils américains, a également été touchée. De son côté, l'armée américaine assure avoir détruit de nombreux drones iraniens. Côté Liban, l'armée annonce la mort de plusieurs militaires victimes d'une frappe israélienne dans le sud du pays alors qu'ils circulaient dans un véhicule identifié. Tzal assure être en train de vérifier ces informations. Le pape Léon XIV vient d'arriver en Espagne où il va passer une semaine. Il a atterri tout à l'heure à Madrid où le roi Felipe et la reine Letizia l'ont accueilli. Ils se sont ensuite rendus au palais royal où le souverain pontife prononce en ce moment un discours et il vient de reconnaître que la question des atteintes sexuelles dans l'église catholique restait une plaie toujours ouverte. Un ministre de la Justice qui présente ses excuses à la famille d'une victime, c'est l'une des conséquences de l'affaire Liana. Gérald Darmanin a admis hier soir qu'il y avait eu des défaillances dans l'organisation de la justice mais aussi parmi les forces de l'ordre. Je ne vais pas rejeter la faute à quelqu'un. Nous avons failli dans l'organisation concrète du suivi des plaintes, a dit le garde des Sceaux. Quelques heures après que l'autopsie a confirmé que c'est bien le corps de la fillette de 11 ans qui avait été retrouvée la veille dans une exploitation agricole du Gers. Le principal suspect avait fait l'objet de plusieurs signalements et plaintes pour viol et agression sexuelle. Un dernier mot de sport et de basket. Et jamais un club qui a perdu les deux premiers matchs de la finale de la NBA n'a remporté le titre. Les San Antonio Spurs de Victor Wembanyama sont donc condamnés à l'exploit désormais après leur deuxième défaite cette nuit contre les New York Knicks. Défaite sur le fil, 105 à 104. Il est 11h02 et vous connaissez à présent les grands titres de l'actualité de ce samedi 6 juin. On passe tout de suite à la météo. Encore un peu de pluie ce matin sur un large quart nord-ouest. Elle va s'évacuer cet après-midi sur le nord-est du pays. Le ciel restera nuageux mais sec sur l'ouest et les maximales oscilleront selon Météo France entre 18 degrés à Nantes, 19 à Paris et Biarritz, 20 à Tours, 21 à Bordeaux, 23 à Strasbourg. Demain, les éclaircies devraient prendre le dessus partout.
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1: Infotrafic à 11h03, infotrafic parfaitement fluide où que vous soyez, pas de souci de ce côté-là sur la route des départs en week-end. En revanche, on a toujours de la pluie en ce moment sur tout le quart nord-ouest, en gros, à part peut-être sur le centre Val-de-Loire qui est un peu plus épargné, mais sur le bassin parisien, les Pays de la Loire, le nord de la Nouvelle-Aquitaine, vous roulez parfois sur une chaussée humide, donc vous abaissez votre vitesse, vous augmentez vos distances de sécurité. Puis quelques informations à vous donner, on part sur la 11, vous êtes sur la 11 vers Nantes, et vous quittez la 11 par la sortie 12 sèche sur le Loir. Dans cette bretelle de sortie, je vous invite à la plus grande prudence. Il y a eu un accident impliquant deux voitures. Les forces de l'ordre sont là, les services de l'autoroute également. Pardon, donc vous levez le pied, il y a beaucoup de monde en intervention dans cette sortie sèche sur le Loir. Et puis cette info sur l'A71 au sud d'Orléans, enfin dans le secteur d'Orléans même, puisque nous sommes au kilomètre 103 entre la sortie 1 Orléans-Centre et la sortie 2 Olivet. Il y a un chevreuil sur le bord des voies qui pourrait peut-être traverser l'autoroute, en tout cas surgir devant vous à tout instant. Il va falloir être en alerte.
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À une information, si vous circulez dans la région de Bordeaux, sur la rocade bordelaise en chaussée extérieure, après l'Ormont et après le pont d'Aquitaine, un accident vient de se produire impliquant deux voitures et ce qui entraîne un ralentissement en amont. Il y a au total une quinzaine de minutes, voire une vingtaine de minutes de difficultés. Ça remonte sur les voies de l'autoroute A10. Vous avez un coup de frein après la sortie 42 en Barrès-Saint-Loubès et à partir de ce coup de frein, vous allez mettre plus de 20 minutes pour rejoindre cet accident. Donc si vous devez contourner Bordeaux, le mieux c'est peut-être de bifurquer en ce moment sur la rocade intérieure. On en reparlera dans les prochaines minutes sur le 107.7. L'infotrafic est de retour juste après Danny Hines.

train après la sortie 42 en Barrès-Saint-Loubès et vous mettez à l'heure actuelle une dizaine de minutes pour rejoindre la rocade, mais ça va donc pouvoir s'arranger. Donc voilà pour ces informations dans le secteur de Bordeaux. Sinon, il y a des obstacles qui ont été repérés du côté d'Orléans sur l'A71. Nous sommes dans le Loiret, vous êtes au tout début de cette autoroute en direction de Vierzon de Bourges de Clermont, kilomètre 99. Il y aurait des morceaux de pneus sur les voies. Et puis une dernière information pour tous ceux qui circulent dans le Maine-et-Loire. Vous êtes sur l'A11 en direction de Nantes et vous quittez l'A11 par la sortie 12 sèche sur le Loir. Dans cette bretelle de sortie, il y a eu un accident impliquant deux voitures. À suivre votre rendez-vous, Play Replay, coup de projecteur sur Au fil des années, la nouvelle série de Prime Video entre lac, retrouvailles et histoire d'amour qui dure plus qu'une saison. Tous les détails après Billy Crawford.

0: Et notre rendez-vous télé tout de suite. Dans Play Replay, avec le retour des beaux jours, Nathalie Ferrière nous parle d'une série qui sent bon l'été et les amours de vacances.
1: Qu'est-ce que je suis revenue faire ici ?
2: Alors tu crois qu'on risque de tomber sur Charlie et Sam ?
3: Un été, un lac et des retrouvailles qui n'étaient pas prévues. C'est le point de départ d'Au fil des années, la nouvelle série de Prime Video.
4: Que Percy soit là, c'est

0: Pas bon pour moi. Je sais pas comment ça va être de la revoir. Revenu.
1: Au fil des années est adapté du roman Tous nos étés, écrit par Carly Fortune, une romance qui suit l'histoire de Percy et Sam pendant 6 ans et une semaine. Ils ont grandi ensemble à Barry's Bay, une petite ville du Canada au bord d'un lac. Le récit avance sur plusieurs étés, avec des allers-retours constants entre passé et présent.
2: Je voulais m'assurer que t'étais revenu.

0: Sam. Le temps a passé, mais certaines choses sont restées en suspens. Et ce retour va les obliger à regarder leur histoire en face.
1: Quand je suis avec elle, je réfléchis pas.
2: L'amour n'est pas une mince affaire. Alors si vous avez la chance de trouver cet être unique, surtout accrochez-vous.
0: La première saison compte 8 épisodes. Au fil des années, disponible dès le 10 juin sur Prime Video.
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1: L'infotrafic de 11h30 avec pas mal de petites infos à vous donner, mais sinon le trafic est fluide, il est même en train de se fluidifier du côté de Bordeaux. Il y avait eu un ralentissement qui s'était formé à l'arrière d'un accident survenu sur la rocade. L'accident est terminé, il reste un tout petit coup de frein après la sortie 42 en Barès-Saint-Loubès, mais il y a moins de 5 minutes de retenue désormais. La 10 un petit peu plus au nord, secteur de Mirambeau, au niveau de la sortie 37 de la 10, méfiez-vous, kilomètre 484, on nous parle d'un chevreuil près des voies qui pourrait peut-être surgir devant vous à tout instant. Il faut essayer d'être en alerte. Et puis la 10, si vous roulez en direction de Paris, après le péage de Virsac au nord de Bordeaux, kilomètre 499, on est toujours donc au nord de Bordeaux. Là, il y aurait des morceaux de pneus sur la voie la plus à droite. C'est ce qui a été repéré dans ce secteur. Sinon, globalement, ça va plutôt bien se passer partout ailleurs. Je rappelle simplement, j'allais vous rappeler qu'il y avait un accident dans la sortie 12 sèche sur le Loir, sur la 11, mais cet accident est terminé, donc tout va bien.
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1: Et on se retrouvera au plus tard à 11h45 pour reparler de vos conditions de circulation.

0: Et c'était Cécile à l'instant sur le 107.7. Pas de difficultés importantes à vous signaler en ce moment. La route des départs en week-end se passe bien. Méfiez-vous de la pluie toutefois qui reste potentiellement d'actualité avec toujours des averses tout au long de l'autoroute A10. En gros, de Paris à Bordeaux, vous risquez de rencontrer ces averses qui se décalent un petit peu vers l'est en ce moment. Elles arrivent également du côté d'Orléans, de Romorantin. Donc méfiez-vous, les chaussées sont souvent humides.
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1: L'infotrafic de 11h45 est très calme, tout va bien pour vous malgré cette pluie qui vous accompagne dans de nombreuses régions. Les chaussées sont humides, bien sûr vous abaissez votre vitesse et augmentez vos distances de sécurité. On a toujours une petite zone de ralentissement sur les tout derniers kilomètres de la 10, 5 minutes difficiles avec un premier coup de frein après la sortie 42 en Barès-Saint-Loubès. Et puis sur la 10 au nord de Bordeaux en direction de Niort-Poitiers et Paris, kilomètre 499. Je vous rappelle que juste après le péage de Virsac, des morceaux de pneus ont été signalés sur les voies, a priori sur la voie de droite. Et il y a un homme en jaune, Sébastien, qui se rend sur place pour aller ramasser ces obstacles. Partout ailleurs, ça se passe bien. Notre rendez-vous musical Montez le son à suivre dans un instant. Il y a 20 ans, nous recevions une jeune chanteuse française, Pauline Croze. Elle sortait un premier album éponyme très réussi. Cet album est aujourd'hui réédité avec des reprises. Elle viendra nous en parler juste après Edwin Collins.

0: Et tout de suite, c'est notre coup de cœur musical de la semaine.
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0: À monter le son qui nous ramène en 2006 avec Yvan Mouton.
2: Si vous écoutiez notre radio il y a 20 ans, jour pour jour, vous avez probablement entendu cette chanson.

0: sensibilité et une façon de chanter qui nous a tous marqués. Bonjour Pauline Croze.
1: Bonjour.
0: Il y a 20 ans, jour pour jour, vous sortiez votre premier album qui s'intitulait Pauline Croze. Vous étiez venu le défendre à ce micro et c'est moi qui vous avais interviewé. J'imagine que vous n'en avez aucun souvenir.
1: Aucun souvenir.
0: Moi, par contre, j'ai vu à l'époque arriver une petite Françoise Sagan brune, timide, mais hyper contente de l'album qu'elle avait réalisé. Et pour cause, je ne m'étais pas trompée.
1: Ah non, pas du tout.
0: J'étais contente de cet album.
1: Oui, j'étais très contente de cet album. J'étais ravie, c'était un moment très fort de ma vie.
0: Oui.
1: C'était un bel accomplissement.
0: Cet album, vous le rééditez aujourd'hui pour les 20 ans, en version augmentée, on va en parler, en reparler. C'est un album qui a marqué son époque. Qu'est-ce qu'il y a dedans?
1: Je pense qu'il y a une certaine urgence. Il y a une sensibilité, il y a un côté très écorché vif.
0: À l'époque, dans l'une de vos chansons, vous disiez « De la vie, je ne prends que la Dolce Vita ». Est-ce que c'est toujours vrai?
1: Comment dire?
0: La vie est passée par là, peut-être.
1: La vie est passée par là, ça fait quand même toujours partie un peu de ma vie par moment. Bah,
0: c'est une belle phrase et puis c'est une belle doctrine.
1: Oui, tout à fait.
0: Prendre de la vie que la Dolce Vita. Vous disiez « De l'amour, je n'attends qu'une main sans la bague au doigt ».
1: Exactement.
0: Est-ce que c'est toujours vrai?
1: Oui, en fait, moi j'ai beaucoup de mal avec l'engagement. Je suis une très grande amoureuse et en même temps, je sais être avec quelqu'un et fidèle à quelqu'un, mais c'est vrai que tout ce qui est mariage et tout ce qui est ce type de convention ne m'attire pas du tout.
0: Alors, dans cette réédition, Pauline Croze, il y a comme une sorte de transmission à la nouvelle génération, puisque un jeune rappeur reprend l'un de vos titres.
1: Oui, tout à fait, s'appelle The Doug.
0: The Doug.
1: Et en fait, il mélange rap, chanson, folk, très singulier, avec même des guitares saturées quelque part, alors que ça reste une valse.
0: Et la suite, c'est quoi, justement?
1: Et la suite, c'est donc un prochain album qui arrive, et dont vous entendrez un premier titre autour de septembre-octobre.
0: On vous recevra, on n'attendra pas 20
1: Super.
0: Ans. On termine en chanson le rythme, le swing, le vibrato si caractéristique de Pauline Croze dans mon titre préféré de cet album. L'album s'appelle donc Pauline Croze, le titre M'en voulez-vous encore. Merci Pauline pour ce moment.
1: Merci beaucoup.

il y a 20 ans et qui vient donc d'être réédité. C'est l'invité de Monter le son cette semaine. Je vous donne rendez-vous à midi pour un nouveau point sur l'actualité du jour. La météo et le trafic très tranquille suivront. Voilà le programme à partir de midi. Et pour terminer l'heure en musique, tout de suite sur le 107.7, c'est le nouveau U2 à découvrir. On se retrouve donc juste après, à tout à l'heure.

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1: Une figure majeure de la vie politique française vient de s'éteindre. Bernadette Chirac est morte hier soir à l'âge de 93 ans. Son entourage l'a annoncé ce matin. Elle était l'épouse de Jacques Chirac et la seule première dame à avoir elle-même exercé un mandat politique, en l'occurrence celui de conseillère générale de Corrèze pendant plus de 35 ans. Elle est également connue pour son engagement pour les hôpitaux à travers l'opération Pièce Jaune. Elle est la femme de ma vie. Nous avons tant accompli ensemble, disait d'elle Jacques Chirac dans ses mémoires. Emmanuel Macron vient de rendre hommage à une grande dame de cœur. Dans le reste de l'actualité, un terrible incendie en Moselle. 5 personnes, dont 4 enfants, ont été gravement blessées dans ce sinistre. Ils ont inhalé des fumées. Leur pronostic vital n'est toutefois pas engagé. Le feu s'est déclenché hier soir pour une raison indéterminée dans un appartement situé au dernier étage d'un immeuble de 4 étages à Forbach. L'armée israélienne dit être en train de vérifier les informations. Plusieurs soldats libanais auraient été tués cette nuit, victimes d'une frappe israélienne alors qu'ils circulaient dans un véhicule dans le sud du pays. La nuit a été très tendue au Moyen-Orient. L'Iran a de son côté tiré plusieurs missiles en direction des pays du Golfe. Bahreïn et le Koweït ont été touchés. Et puis Téhéran dénonce ce matin un traitement discriminatoire réservé aux membres de son équipe de football en route pour le mondial aux États-Unis. Plusieurs visas de personnes de l'encadrement auraient été refusés. En Russie, la ville de Saint-Pétersbourg, où se tient en ce moment un forum économique, d'où a pris la parole hier Vladimir Poutine, a été de nouveau visé cette nuit par des drones ukrainiens après une première attaque dans la semaine. Une petite centaine d'appareils auraient été détruits. Les autorités demandent aux habitants de la ville de rester chez eux et de ne pas sortir. Hier, le président russe a balayé l'offre de Volodymyr Zelensky qui proposait une rencontre. Vladimir Poutine dit ne pas en voir l'intérêt. Un dernier mot de sport et de tennis. Et la finale dames de Roland-Garros offre cet après-midi une affiche inédite. La Russe, Mira Andreeva, tête de série numéro 8, sera opposée à la révélation du tournoi, la Polonaise Maja Żwalińska. Début du match à 15h. Pour l'instant, il est 12h02. Ce flash est terminé. L'actu revient sur cette antenne dans une heure. Tout de suite, c'est la météo. Il y a encore de la pluie en ce moment sur un large quart nord-ouest. Enfin, le front pluvieux s'évacue tout de même vers le nord-est du pays. Le ciel à l'arrière est nuageux mais sec et les maximales oscilleront cet après-midi selon Météo France entre 18 degrés à Rennes, 19 à Nantes et Biarritz, 20 à Tours, 21 à Bordeaux et 23 degrés annoncés à Strasbourg. Demain, les éclaircies devraient prendre le dessus partout.
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1: L'infotrafic à midi et 2 minutes avec de bonnes nouvelles. Globalement, ça se passe très très bien pour vous partout. Le trafic est fluide sur toutes les autoroutes sur lesquelles vous m'entendez, à l'exception d'un tout petit coup de frein qui vous attend si vous êtes à l'approche de Bordeaux sur l'A10 avant de rejoindre la rocade après la sortie 42 en Barrès-Saint-Loubès. Il y a ce petit coup de frein et à partir de là, vous mettez 5 minutes pour rejoindre la rocade. L'A10 en direction de Paris, au nord de Bordeaux, après le péage de Virsac, kilomètre 499, il y a ces morceaux de pneus repéré a priori sur la voie de droite, des obstacles, donc kilomètre 499 et un homme en jaune, Sébastien, qui se rend sur place. On part sur la 11 pour tous ceux qui roulent en direction de Paris. Si vous faites une pause sur l'aire de Broudon-Pierre, kilomètre 498, attention, après la pause, au moment de récupérer les voies de la 11, il y a un poids lourd en panne qui gêne votre retour vers la 11, donc il faut être très prudent en quittant cette aire de Broudon-Pierre. Et puis, un dernier mot pour tous ceux qui circulent en ce moment dans le Loir-et-Cher et particulièrement sur l'autoroute A85. Il y a de très fortes rafales de vent, en gros entre Romorantin et Saint-Aignan-sur-Cher. Donc levez le pied, vous pouvez être déporté sous l'effet de ces rafales de vent.
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2: L'infotrafic est fluide à une toute petite exception près. Pour vous qui arrivez du côté de Bordeaux, on a toujours ce coup de frein à l'approche de la sortie 43 Sainte-Eulalie et 5 minutes de difficulté. Et puis les conditions de circulation restent mauvaises par endroits, de la pluie souvent, parfois de fortes rafales de vent. C'est le cas sur l'autoroute A85 entre Romorantin et Saint-Aignan-sur-Cher. Donc soyez particulièrement vigilants dans cette zone. Mais sinon, globalement, ça se passe bien, pas tellement de difficultés à vous signaler. Deux infos simplement. La première dans le Loiret, pour vous qui nous écoutez sur l'autoroute A19, vous êtes entre la sortie 14 Courtenay et la sortie 5 Ferrières en Gâtinais. Attention, dans les deux sens, un chevreuil est aperçu près des voies. Il pourrait traverser l'autoroute à tout instant. Et puis sur la 11 vers Paris, pour vous qui récupérez les voies de la 11 après votre pause sur l'aire de Brou-Dampierre, kilomètre 98. Attention, il y a un poids lourd en panne en sortie de cette aire de service. Et c'est le retour de la musique immédiatement, celle de Mousti.

0: Le nouveau Mylène Farmer est à découvrir dans un tout petit instant. Moi, je vous donne rendez-vous à 12h30 pour reparler de vos conditions de circulation. À tout à l'heure.
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0: Et c'était Rosalia de Souza à l'instant.
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0: L'infotrafic très tranquille et assez conforme au précédent point. On a toujours ce tout petit coup de frein qui vous concerne sur la 10, tout au bout de la 10, avant de rejoindre la rocade bordelaise. Coup de frein à l'approche de la sortie 43 Sainte-Eulalie et il y a 5 minutes de retenue. Ça ne change pas. Et puis, je n'ai qu'une seule difficulté à vous signaler. Elle concerne ceux qui roulent en ce moment sur l'autoroute A11 en direction de Paris, qui vont faire une pause sur l'aire de Broue-Dampierre, kilomètre 98. Et bien, quand vous aurez terminé votre pause, attention, dans la bretelle de retour à l'autoroute A11, il y a un poids lourd en panne dont la présence peut vous gêner. Sinon, ce sont vraiment les conditions de circulation qui doivent attirer votre attention, puisque on a un mélange de pluie souvent et puis parfois de fortes rafales de vent, particulièrement en ce moment dans le département du Loir-et-Cher.
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0: À suivre notre rendez-vous marque-page consacré à l'actualité des livres. Nous recevons cette semaine la comédienne Mélanie Page qui se lance avec succès dans l'écriture. Son premier roman Peau à peau explore à travers une série de courtes histoires toutes les facettes de la maternité. Nous la retrouvons juste après téléphone.

0: Et comme promis tout de suite, c'est notre rendez-vous marque-page. Nous recevons une comédienne devenue autrice, c'est Mélanie Page. Bonjour Mélanie Page.
1: Bonjour.
0: Dans les remerciements à la toute fin de votre livre Peau à peau, vous remerciez vos enfants qui vous ont fait éprouver ce sentiment merveilleusement complexe qu'est l'amour maternel. Et c'est un très bon résumé, je trouve, du livre, parce que toutes les facettes du sentiment maternel sont en effet présentes. Et ce qu'on se dit en refermant votre livre, c'est qu'il y a autant de façons d'être mère qu'il y a de femmes et d'enfants.
1: Je suis complètement d'accord avec cette analyse. C'est pour ça que je me suis attelée à n'en juger aucune, parce que je pense que toutes les mères font absolument comme elles peuvent, en fonction de leur vécu, de leur éducation, de tout ce qu'elles ont engrangé comme émotions négatives ou positives. Et donc, effectivement, il y a autant de façons d'être mère que d'enfants. On est même mère, si on a plusieurs enfants, mère différemment, suivant les enfants. Donc, j'ai essayé de balayer un peu le spectre de la maternité à travers toutes ces mères.
0: Alors, il y a des situations qui vous sont proches, où on devine qu'elles pourraient l'être. D'autres qui, a priori, se dit-on aussi, sont très loin de vous. Comment on en vient à se mettre dans la tête d'une femme qui accouche au terme d'un déni de grossesse ou d'une autre qui finit par se faire engloutir par son alcoolisme, par exemple?
1: Alors effectivement, c'est pas du tout un livre autobiographique, mais j'ai voulu me mettre dans la peau de mère qui était souvent très très loin de moi et d'essayer de ressentir, de comprendre ce que ces mères pouvaient vivre, penser. C'est ce qui me fascine en fait, de me mettre dans la psyché d'autres femmes. C'est déjà un peu ce que je fais en tant que comédienne. J'aime de toute façon me mettre dans la peau des autres, d'où le titre. Donc là, je l'ai fait en allant au bout du concept.
0: Et qu'est-ce qui était le point de départ de chaque petite histoire? C'est quelque chose qui vous arrivait, qui vous traversait l'esprit?
1: Non, en fait, quand je me suis dit que j'allais écrire sur la maternité, il y a plusieurs idées qui me sont venues. J'ai tout écrit sur mon portable, pour tout vous dire, j'avais même pas d'ordinateur à l'époque.
0: C'est un livre écrit sur un téléphone.
1: Exactement. En fait, parce que je l'avais tout le temps avec moi, mon portable. Et par exemple, j'écrivais des petites phrases dans mon portable en disant, par exemple, déni de grossesse, vraiment toute petite, même pas une phrase, trois mots parfois. Et quand j'écrivais, je reprenais ma petite liste et je me disais, tiens, j'ai envie de parler de quoi là? J'ai envie de me mettre dans la peau de quelle mère? Et donc j'en choisissais une, dépendant aussi de mon humeur du moment, est-ce que j'avais envie d'aller dans des sujets plus légers ou plus lourds à ce moment-là, et je me plongeais dedans, la première phrase venait très vite et tout le reste découlait.
0: Mélanie Page, vous signez Peau à peau chez Albin Michel, une série de courtes histoires qui forment une grande histoire universelle, celle de la parentalité, que vous nous aidez à approcher de façon sensible, plurielle et toujours très juste. Merci beaucoup.
1: Merci beaucoup.
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0: Et moi je vous retrouve pour le trafic à 12h45, il y aura le nouveau Mentissa d'ici là à découvrir.
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1: Trafic de 12h46, bienvenue si vous nous rejoignez à l'instant sur les axes autoroutiers de l'ouest et du centre. Votre route se passe bien, malgré la pluie par endroit, malgré les fortes rafales de vent signalées sur le Loir-et-Cher. Ça peut vous concerner sur l'A85 entre Romorantin et Saint-Aignan-sur-Cher. Essayez de bien abaisser votre vitesse dans cette zone. Mais sinon, ça se passe bien. Il y a simplement ces obstacles repérés sur les voies de l'A11 pour vous qui roulez en direction de Nantes. Vous êtes dans le secteur du Mans, kilomètre 183. C'est après la sortie 8, Le Mans Centre. On nous parle d'un vélo tombé sur les voies. Donc, gros obstacle qui peut vraiment vous gêner. C'est Franck, un homme en jaune, qui arrive dans cette zone, qui se rend sur place pour aller ramasser cet obstacle du kilomètre 183 de la 11 vers Angers et Nantes. Et puis, toujours un tout petit coup de frein à prévoir à l'approche de Bordeaux pour vous qui roulez sur la 10 en direction de la Rocade. Coup de frein à l'approche de la sortie 43 Sainte-Eulalie. Et à partir de là, il y a 5 minutes à peine pour rejoindre la Rocade. Une révolution tout de suite chantée par Jennifer.

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1: Et c'était Kinvé à l'instant sur le 107.7. Je vous donne rendez-vous à 13h pour un nouveau point sur l'actualité du jour, la météo et le trafic dans la foulée. Pour terminer l'heure, il y aura une nouveauté signée Manon Lisa. Tout de suite, ce sont les Fine Young Cannibals.

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1: La classe politique française salue depuis ce matin la mémoire de Bernadette Chirac, l'ancienne première dame et conseillère générale de Corrèze pendant plus de 35 ans et morte hier soir à l'âge de 93 ans. C'est une grande amie qui m'a toujours soutenue politiquement comme personnellement, a dit Nicolas Sarkozy. Bernadette Chirac lui avait notamment apporté son soutien dans sa campagne présidentielle de 2007 quand son mari refusait de le faire. Elle était une femme obstinée, volontaire et surtout indépendante, dit de son côté François Hollande, qu'il a beaucoup côtoyé dans son fief corrézien. Elle était une grande dame de cœur qui a marqué notre histoire et changé tant de vies avec discrétion et obstination, témoigne quant à lui Emmanuel Macron, qui fait référence à l'opération Pièce jaune, dans laquelle elle s'est toujours beaucoup investie. Une marche blanche aura lieu demain à Florence, dans le Gers, là où vivait la petite Liana, dont le corps a été formellement identifié en autopsie hier. D'autres rassemblements s'organisent lundi à 19h devant le ministère de la Justice à Paris et devant les tribunaux de province, pour cette fois dénoncer l'impunité dont jouissent les agresseurs. Le principal suspect dans le meurtre de Liana avait fait l'objet dans le passé de plusieurs signalements pour viol et agression sexuelle sur mineurs, sans qu'aucune suite ne soit donnée. Le ministre de la Justice, Gérald Darmanin, a présenté hier ses excuses de l'État à la famille, reconnaissant un dysfonctionnement du service public. Le Koweït dénonce une escalade dangereuse. Bahreïn parle de son côté d'une agression flagrante. L'Iran a procédé cette nuit à plusieurs frappes sur des pays du Golfe. Dans le même temps, des frappes israéliennes, cette fois, auraient tué plusieurs militaires libanais qui patrouillaient dans le sud du pays. On passe au sport et au tennis, et la Polonaise Maja Żwalińska a déjà accompli un exploit. Elle est la première joueuse issue des qualifications à disputer une finale de Roland-Garros. Va-t-elle en accomplir un autre en remportant cette finale face à la Russe Mira Andreeva? Réponse à partir de 15h. Autre exploit en handball, deux clubs français féminins sont en lice pour remporter la toute première fois aujourd'hui un trophée de Ligue des Champions. Pour cela, il faudra s'imposer dans les demi-finales qui ont lieu cet après-midi, mais ça rendez-vous avec Bucarest à 15h. Et Brest affronte Guillaure à 18h. Pour l'instant, il est 13h02, ce flash est terminé et on enchaîne tout de suite avec la météo. Météo toujours pluvieuse par endroits sur un large quart nord-ouest, mais petit à petit ce front pluvieux s'évacue vers le nord-est du pays. À l'arrière, c'est un temps sec avec un ciel nuageux et des températures qui oscillent entre 18 degrés à Nantes, 19 à Paris et Biarritz, 20 à Tours, 21 à Bordeaux et 23 à Strasbourg. Demain, les éclaircies devraient prendre le dessus à peu près partout.
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1: L'infotrafic fluide, y compris à Bordeaux. La circulation s'est complètement fluidifiée pour rejoindre la rocade bordelaise. Il n'y a pas de difficulté à Bordeaux, mais comme pour traverser d'autres grandes agglomérations, Nantes, Angers, ou même en Île-de-France, globalement, ça se passe plutôt bien pour rejoindre les portes de Paris. Il y a quand même un accident qui vient de se produire sur la 10 au-delà du réseau Vinci Autoroute, du côté de Massy-Palaiseau en direction de Paris. Donc, on va suivre l'évolution de cette perturbation. Sinon, sur les autoroutes sur lesquelles vous m'entendez en ce moment, c'est très calme. Je vous rappelle ces obstacles repérés sur la 11 en direction d'Angers et de Nantes, kilomètre 183, c'est le secteur du Mans. Il y aurait un vélo a priori sur la voie de droite, donc un gros obstacle repéré dans ce secteur. Attention, kilomètre 183. La 11 dans l'autre sens, vers Paris, pour tous ceux qui font une pause sur l'aire de Broudempierre. Attention, en récupérant les voies de la 11 dans la bretelle d'accès à la 11, il y a un poids lourd en panne dont la présence peut vous surprendre. Et puis je parlais dans la météo de cette pluie qui persistait. Il y a aussi de fortes rafales de vent dans le Loir-et-Cher. Ça peut vous déranger sur l'autoroute A85 en gros entre Romorantin et Saint-Aignan-sur-Cher. Soyez vigilants.
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L'info trafic avec une nouvelle information pour tous ceux qui roulent au nord d'Orléans sur la 10 en direction de Paris à partir du kilomètre 80. On nous parle de plusieurs voitures qui rouleraient peut-être de front à faible allure, ce qui peut vous faire vraiment piler dans ce secteur. Donc je vous invite à la très grande vigilance à partir du kilomètre 80 sur la 10 en direction de Paris. Sinon, toujours sur la 11, ces obstacles repérés pour vous qui roulez en direction de Nantes, secteur du Mans, kilomètre 183. Il y aurait un vélo tombé sur les voies de circulation. Là aussi, ça peut vous faire piler au dernier moment. Donc attention, à partir de ce kilomètre 183 de la 11 vers Angers et Nantes. Partout ailleurs, ça va bien, mais il y a toujours de la pluie. Vous roulez souvent sur des chaussées humides. Dès que c'est le cas, bien sûr, vous abaissez votre vitesse, pas plus de 110 km/h dans les zones où d'habitude c'est 130. Et c'est un nouveau quart d'heure de musique qui débute tout de suite avec Jimmy Cliff.

Et je vous rappelle qu'il y a cette information pour tous ceux qui roulent sur la 10 vers Paris au nord d'Orléans. On nous signale à partir du kilomètre 80 plusieurs véhicules qui rouleraient à faible allure sur l'ensemble des voies, donc peut-être de front. Ça peut vous faire freiner brusquement sur la 10 vers Paris. Donc méfiez-vous à partir de ce kilomètre 80, secteur d'Artenay. On en reparle dans l'infotrafic de 13h30 après Charles and Eddie.

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1: L'infotrafic toujours marqué par cette info pour vous qui roulez sur la 10 en direction de Paris, au nord d'Orléans à partir d'Artenay. Méfiez-vous, on nous signale la présence d'un convoi de véhicules qui roulerait assez doucement, peut-être sur l'ensemble des voies de circulation, ce qui peut bien sûr vous faire freiner au dernier moment. Donc méfiez-vous à partir du kilomètre 80 sur la 10 en direction de Paris. Info sur la 11 vers Paris pour tous ceux qui vont faire une pause sur l'aire de Broue-Dampierre. Je vous signale depuis tout à l'heure qu'il y a un poids lourd en panne dans cette bretelle de sortie de l'air. Et bien ça, il vient d'être évacué. Donc a priori, il n'y a plus de danger pour vous dans ce secteur. Restez simplement vigilants. Les conditions de circulation sont mauvaises. C'est lié à la météo. On a toujours pas mal de pluie en ce tout début d'après-midi. Ça se concentre maintenant sur le bassin parisien et sur le vent Centre-Val de Loire. Centre-Val de Loire où il peut y avoir également de fortes rafales de vent par endroit.
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1: Si vous travaillez dans une entreprise de transport de personnes ou de marchandises, votre employeur peut vérifier à tout moment la validité de votre permis de conduire. Mais que risque un chauffeur qui n'a pas informé son employeur de la perte de son permis? Dans un instant, nous poserons la question à notre consultant juridique, Maître Éric Decaumont. Ce sera dans l'Automobile et la Loi, juste après Michel Polnareff.

0: tout de suite, il est temps de recevoir notre consultant juridique. Et il s'appelle Maître Éric de Caumont. Bonjour Maître.
1: Bonjour à toutes et à tous.
0: Les entreprises de transport de public et de marchandises peuvent, si elles le souhaitent, accéder aux informations relatives à la validité du permis de conduire des 700 000 personnes qu'elles emploient comme conducteurs. Mmh. Et depuis le 1er avril dernier, le tarif de ce service a été revu à la baisse. Que se passe-t-il si un salarié a menti à son employeur et que celui-ci découvre qu'il n'avait pas de permis?
1: Alors, à quoi ont droit les entreprises en question? Elles n'ont pas le droit d'avoir votre relevé intégral d'information de votre permis à points, non.
0: Que 2 points, elles n'ont pas à le savoir.
1: Non, elles ont juste le droit de savoir si votre permis est valide. Sachez bien entendu que le fait de ne plus avoir de permis pour tout professionnel qui roule, un chauffeur, mais même pour des gens comme des VRP ou comme des commerciaux, qui ont un véhicule de fonction, par exemple, aussi, et dont ce n'est pas la fonction principale que de rouler, mais on leur a mis un véhicule de fonction à disposition pour qu'ils puissent aller d'un site à un autre de l'entreprise ou des choses comme ça, ou rentrer chez eux. Eh bien, il faut savoir que pour toute personne pour lesquelles c'est prévu par le contrat de travail, et en général, c'est pas oublié dans le contrat de travail, il y a des modèles, hein, je vous rassure, le fait de perdre le permis, c'est une cause de licenciement sans indemnité. Si en plus, effectivement, vous tentez de le dissimuler, ça peut être considéré comme une faute grave et ça peut vous faire perdre d'autres indemnités auxquelles vous auriez eu droit en quittant l'entreprise. Donc, objectivement, vu les moyens techniques qu'ont les entreprises maintenant de le savoir, et par ailleurs, le fait que vous risquez de toute façon un licenciement et peut-être pour faute grave, objectivement, je vois pas trop l'intérêt de jouer à ça.
0: Donc il faut le dire, quand on a perdu son permis, il faut aller le dire.
1: Il vaut mieux le dire, ça peut vous éviter de gros ennuis. Encore une fois, j'ai souvent l'occasion de le dire sur cette antenne, imaginez que l'assureur la prenne à l'occasion d'un accident. C'est vous qui allez effectivement être poursuivi par la société. C'est pas que vous vous êtes pas assuré, c'est que vous vous êtes rendu non assurable, en quelque sorte, par votre incurie. Donc c'est un sport qui est, à mon avis, très dangereux.
0: Merci Maître de Caumont. Et pour retrouver sans cesse de nouvelles informations sur nos droits d'automobiliste, il y a votre site internet et l'adresse cmaître-de-caumont.fr. À bientôt Maître.
1: À très bientôt.
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1: L'infotrafic de 13h44, bienvenue. Si vous nous rejoignez à l'instant sur les axes autoroutiers de l'ouest et du centre, pas de nouveautés à vous signaler depuis tout à l'heure. Alors on a toujours cette alerte concernant la présence de véhicules qui rouleraient doucement sur les voies de la 10, mais alors c'est bien plus au nord que prévu. Ça se passe donc sur la 10, juste avant le péage de Saint-Arnoult. En gros, entre la sortie 11 et le péage de Saint-Arnoult, méfiez-vous, il y aurait plusieurs véhicules qui rouleraient doucement sur l'ensemble des voies, donc potentiellement il faut attendre derrière eux. Et puis cette alerte concernant la présence d'un animal près des voies, ça se passe sur la 11 entre Angers et Le Mans, et même entre la sortie 11 d'Urtal et la sortie 10 Sablé-La Flèche aux environs du kilomètre 218. Méfiez-vous dans les deux sens de circulation. Il y a un chevreuil donc qui a été aperçu près des voies. Il pourrait surgir devant vous à tout instant. Sinon, ça se passe très bien partout ailleurs, mais on a toujours de la pluie, alors principalement sur le bassin parisien, et puis peut-être de fortes rafales de vent sur la région Centre-Val de Loire. Et on se retrouvera dans 15 minutes précisément pour le flash, pour la météo et pour le trafic. D'ici là, la musique, c'était Tiendao tout de suite.

Et c'était Zayn à l'instant sur le 107.7. Il y avait cette alerte concernant la possibilité que plusieurs véhicules roulent de front à faible allure sur l'A10 à l'approche du péage de Saint-Arnoult. Alerte levée, les services de l'autoroute sont allés faire des rondes et il n'y a rien à signaler dans ce secteur comme pratiquement partout ailleurs. C'est très calme en ce moment sur toutes les autoroutes sur lesquelles vous m'entendez. Pas de zone de ralentissement. On se retrouvera à 14h pour un nouveau point sur l'actualité du jour, la météo et le trafic. On terminera l'heure dans un instant avec Michel Brench, avec Disease, tout de suite.

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1: 7 ans après son mari et 10 ans après sa fille, Bernadette Chirac est morte hier soir à l'âge de 93 ans. C'est l'info de ce samedi. Sa fille, Claude, l'a elle-même annoncé ce matin. Première dame de France de 1995 à 2002. Elle avait été également élue pendant plus de 35 ans au conseil départemental de la Corrèze. Elle a surtout été de toutes les batailles aux côtés de son mari Jacques Chirac, qui a toujours loué son grand sens politique. Elle l'avait mise en garde contre les risques d'une dissolution en 1997 et avait prédit la perception électorale de Jean-Marie Le Pen en 2002. Elle était également mobilisée pour les enfants hospitalisés avec l'opération Pièce Jaune. Une rave party est en cours dans l'Hérault. 2000 personnes sont rassemblées depuis cette nuit à Claré. C'est ce qu'estime la gendarmerie, qui a effectué un vol de reconnaissance par hélicoptère au-dessus du site. Tous les accès ont été fermés pour empêcher l'arrivée de nouveaux véhicules. Il est temps de mettre fin à cette guerre. Déclaration tout à l'heure du président ukrainien Volodymyr Zelensky, alors que son pays a de nouveau mené cette nuit une attaque massive de drones sur Saint-Pétersbourg, à 1000 km de nos frontières, se félicite-t-il. Il fustige la position du Kremlin, qui veut continuer à se battre. Hier, Vladimir Poutine a balayé son offre de rencontre. Il dit ne pas en voir l'intérêt. 15 membres de la sélection iranienne de football n'auraient pas obtenu de visa pour les États-Unis et ne pourraient donc pas participer au mondial qui démarre dans quelques jours. C'est ce qu'affirment aujourd'hui les autorités iraniennes, qui dénoncent un traitement discriminatoire. Les joueurs ne seraient pas concernés, mais des membres de l'équipe administrative et d'encadrement. On passe au sport et au tennis. La finale dames de Roland-Garros, qui débute dans une heure, offre une affiche inédite. La russe Mira Andreeva, tête de série numéro 8, sera opposée à la révélation du tournoi, la polonaise Maja Żwalińska. En tennis fauteuil, notons que la française Xenia Szasto vient de s'incliner en finale contre la néerlandaise Diede de Groot. Un dernier mot de rugby, et tous les matchs de la 26e journée du top 14, la dernière de la saison, se jouent ce soir simultanément à partir de 21h05. En haut de tableau, ballottage favorable pour la qualification directe pour les demi-finales. Montpellier affronte Lyon et le Stade français en embuscade sera opposé à La Rochelle. Il est 14h02 et notre nouveau tour de l'actualité en 2 minutes est terminé. On passe tout de suite à la météo. Météo très maussade ce matin sur l'ouest. Le front pluvieux est encore actif sur le bassin parisien principalement. Il est en train de s'évacuer vers le nord-est du pays. À l'arrière, le temps est nuageux mais sec, avec des températures cet après-midi de 18 degrés à Nantes, 19 degrés à Paris et Biarritz, 20 à Tours, 21 à Bordeaux et 23 à Strasbourg. Demain, les éclaircies devraient prendre le dessus partout.
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1: Infotrafic très calme. Les principales difficultés, ce sont les conditions météo, toujours avec une chaussée qui reste très humide, principalement sur l'Île-de-France. C'est là qu'il y a encore des précipitations en ce moment, mais également sur le centre Val-de-Loire, dans les secteurs de Romorantin, d'Orléans notamment. Et puis parfois, il y a de fortes rafales de vent qui accompagnent cette pluie. Donc méfiez-vous, bien sûr, sur la route. Sinon, il y a toujours cette alerte concernant la présence d'un chevreuil près des voies de circulation de l'A11 au kilomètre 218, entre la sortie 10 Sablé-la-Flèche et la sortie 11 d'Urtal. Méfiez-vous, l'animal pourrait vouloir à tout instant traverser les voies de circulation. Sur cette même autoroute A11, pour vous qui roulez vers Paris, vous empruntez la sortie 3.1 Illier-Combray. Dans cette bretelle de sortie, on nous parle d'une voiture en panne. Idem un petit peu plus loin dans la bretelle de sortie 1, sortie Ably. Là aussi, il y a une voiture en panne. Partout ailleurs, ça se passe bien, le trafic est fluide, sauf en Île-de-France, au-delà du réseau Vinci Autoroute. Il y a un accident en cours un tout petit peu après Massy-Palaiseau sur la 10. Il y a une vingtaine de minutes de retenue en amont.
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Et c'était Marie-Sarah à l'instant. On fait un petit bond en arrière en 1979 tout de suite. Extrait de Starmania, c'est le besoin d'amour de France Gall. Et on se retrouve juste après pour l'infotrafic.

0: Et on se retrouve pour l'infotrafic dans 30 secondes. À tout de suite.
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0: L'infotrafic de 14h16 est parfaitement fluide et tranquille. Ça va mieux au niveau de la pluie. Hein. Il y a simplement la région parisienne désormais qui connaît encore quelques averses et une chaussée humide. Donc vous restez vigilants dès que la chaussée est encore humide. Vous abaissez votre vitesse à 110 km/h dans les zones où d'habitude vous roulez à 130. Et vous augmentez vos distances de sécurité. Un mot, si vous êtes sur la 10 vers Bordeaux et que vous quittez la 10 par la sortie 35 Sainte dans cette bretelle de sortie, il y a une voiture en panne.

0: Et il y aura le retour de l'infotrafic à 14h30. D'ici là, vous entendrez Imagine Dragons, Paul Johnson et Elena dans un tout petit instant.
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2: L'infotrafic toujours aussi tranquille à 14h31. La circulation continue de très très bien s'écouler. Je n'ai pas de difficultés particulières à vous signaler où que vous soyez. Simplement en Ile-de-France où il y a encore possiblement un petit peu de pluie et un accident qui s'est produit sur la 10 vers Paris au-delà du réseau Vinci Autoroute. C'est dans le secteur de Massy-Palaiseau. Donc pour tous ceux qui veulent rejoindre les portes de Paris, vous mettrez une vingtaine de minutes supplémentaires parce qu'il y a une zone de ralentissement en amont de cet accident. Mais donc partout ailleurs, ça se passe très très bien.
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2: Et dans un instant, votre rendez-vous ciné, c'est à voir. Thierry Chaise du magazine Première nous dira quels sont les meilleurs films à ne pas rater cette semaine. Il s'agira de Gaulle, notamment L'Âge de Fer, film français avec une pléiade d'acteurs, Benoît Magimel, Nils Schlader et Mathieu Kassovitz. Détails à suivre juste après Julien.

0: Et comme promis, je vous emmène au cinéma tout de suite. En compagnie de Thierry Chaise, le rédacteur en chef du magazine Première, qui chaque semaine nous dit quels sont les meilleurs films à ne pas rater en salle. Il est au micro d'Yvan Mouton.
1: Deux films français sélectionnés par Thierry cette semaine. On commence par La Bataille de Gaulle, partie 1, L'Âge de Fer, Thierry.
2: Oui, c'est l'événement. Ça a fait l'événement aussi à Cannes, où il était présenté hors compétition. C'est donc s'attaquer à la figure de Gaulle et Antonin Baudry, qui avait réalisé Le Chant du Loup. Oui. Le fait en choisissant une date particulière, de Gaulle, la Seconde Guerre mondiale, en deux parties. Il y aura J'écris ton nom en juillet, et il y a donc L'Âge de Fer ici. Ce qui est très réussi, c'est qu'au lieu d'un biopic classique, on a vraiment un mélange des genres. Parce que cette première partie, en fait, même s'il y a la bataille de Bir Hakeim et du spectaculaire, se passe beaucoup dans des bureaux. C'est surtout De Gaulle qui va à Londres, qui va essayer de convaincre Churchill, et ça fonctionne, évidemment, historiquement, ça fonctionne parce que Baudry vient de la BD, et qu'à un certain moment, on croit avoir des cases de BD, et même de l'humour.
3: La France n'a pas capitulé. La France. Vous, nous.
2: On est très surpris, on n'est jamais engoncé dans la figure du commandeur, ni dans la reconstitution historique. Et puis c'est porté par un immense acteur, Simon Abkarin, que le grand public ne connaît pas forcément, qui est un immense acteur de théâtre. Il rencontre le rôle de sa vie, alors dès le début on y croit, il l'amène très très loin, et il sait faire justement ce côté parfois BD.
1: Avec Nils Schneider aussi, en général Leclerc.
2: Et oui, voilà. Benoît Magimel, Mathieu Kassovitz, mais comme à l'époque de Paris Voltaire, où il y avait plein de stars du cinéma français.
1: Très très grande affiche, et maintenant on change d'univers, et on va rentrer dans celui de la danse, un film interprété et réalisé par Juliette Binoche qui s'appelle En nous, Thierry.
2: Oui, En nous, ça raconte les coulisses du spectacle de danse qu'elle a créé avec un chorégraphe qui s'appelle Akram Khan. Et voilà, elle qui était actrice et qui voulait danser, lui qui était chorégraphe et qui voulait jouer. Et on est vraiment plongé dans les coulisses avant que le film se termine par la représentation en elle-même. C'est la première fois que Juliette Binoche passe derrière la caméra, et c'est vraiment passionnant de voir ce travail à l'œuvre. C'est vraiment comment deux artistes se rencontrent et vont s'abandonner dans des domaines qu'ils ne maîtrisent pas. Et voilà, c'est une très belle réussite pour sa toute première réalisation.
1: Juliette Binoche qui danse dans En nous, et Simon Abkarian qui interprète le général. La Bataille de Gaulle, L'Âge de Fer. Les deux films sont en salle cette semaine, à retrouver également dans le magazine Première et sur première.fr.
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0: Et attention, en conditions météo, quand il n'y a plus de pluie, il peut y avoir des rafales de vent. C'est le cas en ce moment sur la 11 du côté d'Angers. On nous signale ce vent qui souffle fort, donc vous abaissez s'il vous plaît votre vitesse pour éviter d'être déporté. On se retrouve à 14h45 pour le trafic. D'ici là, il y aura Moriarty et dans un instant, Angèle en compagnie de Justice.
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1: À 14h46, j'ai une nouvelle information à vous donner. Elle nous emmène sur la 10 pour vous qui quittez Tours en remontée vers Orléans et Paris. Kilomètre 166, c'est après la sortie 18 Château-Renault. Il y a un poids lourd en panne et on nous signale la présence possible de morceaux de pneus sur les voies. Donc méfiez-vous, dans ce secteur, il y a un agent routier Goran qui se rend sur place pour aller ramasser ces obstacles au kilomètre 166 de la 10 vers Paris. Au niveau des conditions de circulation, c'est pas idéal. Alors il y a quasiment plus de pluie sur les autoroutes sur lesquelles vous m'entendez, mais de fortes rafales de vent signalées. Alors toujours du côté de l'Indre-et-Loire sur la 85 entre Romorantin et Saint-Aignan-sur-Cher, sur l'autoroute A11 entre dans le secteur d'Angers, c'est là qu'on nous signale que ça souffle fort. Et puis à l'instant également, on me dit que sur l'A28 au nord de Tours, entre Tours et Château-du-Loir en gros, vous avez également des risques de fortes rafales de vent, donc restez prudents s'il vous plaît dans tous ces secteurs. Je reviens sur la 10 en direction de Paris, à l'approche d'Orléans. Et après la sortie 15, Main-sur-Loire, on m'informe à l'instant de la présence là aussi de morceaux de pneus sur les voies de circulation, a priori sur les voies de droite. Et là, c'est une femme en jaune, Grâce, qui se rend sur place pour aller ramasser ces obstacles. Dernière info en Ile-de-France, nous avons toujours un accident qui s'est produit au-delà du réseau Vinci Autoroute à l'approche de Vissou, et il entraîne toujours un ralentissement en amont, 10 à 15 minutes d'attente avant de pouvoir passer cette zone d'accident. Et on repart ensemble pour un petit quart d'heure de musique qui démarre tout de suite avec un des tout premiers titres de M tout de suite.

Et c'était Joyce Jonathan à l'instant, premier extrait d'un album que l'on attend pour le deuxième semestre 2026. Comme d'hab sur le 107.7, il y aura le retour de l'information à 15h pile, les prévisions météo et on reparlera du trafic globalement très tranquille dans la foulée. Voilà le programme donc pour les prochaines minutes et puis d'ici là, eh bien il y a la musique d'Enya tout de suite dans votre autoradio. À tout à l'heure et très bonne route à tous.

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1: Un registre de condoléances vient d'être ouvert à l'Élysée pour ceux qui souhaitent saluer la mémoire de Bernadette Chirac. L'ancienne première dame s'est éteinte hier soir à l'âge de 93 ans. 7 ans après son époux Jacques Chirac et 10 ans après leur fille Laurence malade. Bernadette Chirac s'est d'ailleurs battue toute sa vie pour améliorer la prise en charge des malades via l'opération Pièce jaune. Elle a également été une femme politique de terrain en étant élue plus de 35 ans au Conseil général de Corrèze. C'est une grande amie qui m'a toujours soutenue politiquement comme personnellement, a dit Nicolas Sarkozy. Bernadette Chirac lui avait notamment apporté son soutien dans sa campagne présidentielle de 2007 quand son mari refusait de le faire. Elle était une femme obstinée, volontaire et surtout indépendante, dit de son côté François Hollande qu'il a beaucoup côtoyé dans son fief corrézien. Une marche blanche aura lieu demain à Florence dans le Gers, là où vivait la petite Liana dont le corps a été formellement identifié en autopsie hier. D'autres rassemblements s'organisent lundi à 19h devant le ministère de la Justice à Paris et devant les tribunaux de province pour cette fois dénoncer l'impunité dont jouissent les agresseurs, disent les organisateurs. Le principal suspect dans le meurtre de Liana avait fait l'objet dans le passé de plusieurs signalements pour viol et agression sexuelle sur mineurs sans qu'aucune suite ne soit donnée. Le ministre de la Justice Gérald Darmanin a présenté hier les excuses de l'État à la famille, reconnaissant un dysfonctionnement du service public. Le 82e anniversaire du débarquement américain en Normandie est célébré cet après-midi. Sébastien Lecornet assiste dans les prochaines minutes à une commémoration à Langrune-sur-Mer aux côtés du ministre britannique de la Défense. Le secrétaire américain à la Défense a lui renoncé à y participer après les protestations d'associations citoyennes qui estimaient que ce membre de l'administration Trump portait des valeurs contraires à la démocratie, aux droits de l'homme et à la paix. Il s'est rendu tout à l'heure au cimetière américain de Colville-sur-Mer. On passe au sport et au tennis. C'est le début à l'instant de la finale dames à Roland-Garros avec une affiche totalement inédite. La polonaise Maja Żwalińska, issue des qualifications, est opposée à la russe Mira Andreeva. Un dernier mot de Formule 1, l'italien Kimi Antonelli sur Mercedes a réalisé tout à l'heure le meilleur temps de la troisième et dernière séance d'essai libre du Grand Prix de Monaco qui se court demain. Il a devancé les deux Ferrari du monégasque Charles Leclerc et de l'anglais Lewis Hamilton. Les qualifications débutent dans une heure. Dans une heure également, c'est Julien Cognon qui vous informera tout de suite sur le 107.7, c'est la météo. Le front pluvieux que l'on a connu depuis ce matin sur le quart nord-ouest du pays est en train de s'évacuer vers le nord-est. Il y a à l'arrière un ciel nuageux mais redevenu sec avec quand même de fortes rafales de vent sur tout l'ouest. Pour les températures, Météo France annonce des maximales de 18 degrés à Nantes, 19 à Paris et Biarritz, 20 à Tours, 21 à Bordeaux, 23 à Strasbourg. Demain, les éclaircies devraient prendre le dessus sur tout le pays.
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1: L'infotrafic assez calme en ce début d'après-midi. Votre route globalement se passe bien, sans zone de ralentissement. La seule petite difficulté que vous trouviez, c'était en Île-de-France, au-delà du réseau Vinci Autoroute, parce qu'un accident s'était produit sur la 10 vers Paris, du côté de Vissous. Accident terminé. Donc il y a toujours une petite zone de ralentissement d'une dizaine de minutes en amont, mais ça va pouvoir désormais se résorber. Les conditions météo, elles restent assez difficiles, parce que même s'il n'y a plus de pluie, il y a encore de fortes rafales de vent. Et ça peut vraiment vous déporter, donc il faut vous méfier sur la route, abaisser votre vitesse, tenir fermement votre volant. Rafale de vent signalée sur les Pays de la Loire, par exemple, dans le secteur d'Angers, mais aussi sur une bonne partie du centre-val de Loire. Et puis dans ce contexte, j'ai quelques infos à vous donner. Information si vous roulez sur l'autoroute A11, c'est là qu'un accident s'est produit a priori. Alors on nous parlait d'un accident sur l'A10, mais ce serait sur l'A11 qu'il s'est produit, en direction de Paris, après la sortie numéro 4 pour Brou, au kilomètre 88. C'est là que se trouverait une voiture sur le bord des voies, a priori sans gêne au trafic, mais on attend bien sûr la confirmation des services de l'autoroute. Sur la 10 vers Paris également, j'ai deux infos à vous donner. La première, c'est la présence d'un poids lourd en panne sur le bord des voies, kilomètre 166. C'est après la sortie 18 Château-Renaud. N'hésitez pas à serrer sur les voies de gauche pour laisser un espace de sécurité autour de ce véhicule en difficulté. Et puis un petit peu plus loin, kilomètre 107, c'est à l'approche d'Orléans et après la sortie 15 Main-sur-Loire qu'il y aurait des obstacles, des morceaux de pneus repérés sur les voies de circulation.
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1: À 15h et presque 5 minutes, c'est l'heure du Mercato sur le 107.7 et c'est Julien Cognon qui est là pour prendre le relais. Bonjour Julien.
2: Bonjour Francine, bonjour à toutes et à tous. Je vous souhaite une belle finale de Roland-Garros cet après-midi. Finale dont vous serez peut-être certains à profiter depuis une aire d'autoroute si vous nous écoutez sur les axes du centre-ouest du pays. Vous l'avez entendu, sur cette partie du territoire, ça se passe plutôt bien niveau trafic. On va se méfier tout de même de la météo et notamment ces rafales de vent qui peuvent vous perturber. On refait un point complet dans une dizaine de minutes dans le prochain point trafic sur le 107.7. 2, 3.

À noter pour vous donner un petit peu d'énergie et vous accompagner sur la route en ce samedi après-midi. Pour le moment, calme tant niveau trafic que météorologique, puisque les quelques averses qui touchaient l'ensemble du centre-ouest sont en train de se dissiper. C'est quasiment maintenant intégralement le cas. Vous restez tout de même vigilants si vous circulez sur des chaussées humides. Et dans tous les cas, on refait un point complet sur le trafic dans quelques minutes. Restez bien avec nous, juste après Laurent Voulzy.

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1: L'infotrafic à 15h16, ça se passe toujours globalement bien sur les autoroutes du centre-ouest. Vous prêtez tout de même attention à ces quelques rafales de vent cet après-midi sur certains secteurs tels que Angers, Tours ou encore Orléans. Des conditions bien sûr qui vous contraignent à bien tenir le volant. Attention à ne pas vous laisser surprendre. Je vous rejoins désormais pour deux actualités trafic, notamment sur l'autoroute A11 que vous empruntez dans le sens Nantes-Paris. Attention, kilomètre

s'il était présent. Vous serrez bien sur la gauche à compter de l'échangeur 15, main sur Loire, et ça se passe très bien partout ailleurs. Et on poursuit la route en musique sur le 107.7 avec Lewis Capaldi.

Jack et Carla, c'était un titre intitulé La Recette. Ont-ils la recette d'un trafic fluide, puisque ça s'y apparente plutôt vu l'état du trafic à 7h. Seul un accident demeure sur l'autoroute A11 dans le sens Nantes-Paris. Vous êtes vigilant en direction de la capitale au kilomètre 80 à l'approche de l'échangeur. Il y est Combray. D'ailleurs, cette information vient de m'être légèrement modifiée. Cette fois-ci, c'est pour vous qui venez de passer l'échangeur Il y est Combray. Échangeur numéro 3.1. Attention donc à ce véhicule accidenté sur bande d'arrêt d'urgence. Vous restez avec nous. Votre rendez-vous Tempo 110 arrive dans un instant où il sera question des 150 ans de la disparition de George Sand. Je vous emmènerai à Nohantes, dans une petite commune dans l'Indre. En attendant, le trafic, c'est à 15h31 et ce sera après la musique. Voici Broken Summer suivi de Roots.

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1: La belle route à l'écoute du 107.7, il est 15h32 et ça se passe bien sur les autoroutes du centre-ouest, notamment autour des grandes agglomérations. Seules quelques minutes de ralentissement tout au plus pour vous qui circulez sur l'A10 et qui venez de franchir la barrière de péage de Saint-Arnoult direction la capitale. Je le disais, entre 5 et 10 minutes pour rejoindre la porte d'Italie ou encore la porte de Saint-Cloud. Partout ailleurs, eh bien très peu d'actualité trafic, mais tout de même quelques événements à prendre en compte dans les deux sens de circulation. Et pour cause, un piéton a été aperçu à Bourges, très précisément sur l'autoroute A71, autoroute que vous empruntez plus largement entre Orléans et Clermont-Ferrand, kilomètre 200 précisément entre les échangeurs Vierzon-Est et Bourges. Attention dans les deux sens pour la sécurité de ces personnes, même puisqu'il y aurait bien deux piétons près des voies. Et puis ce ne sont pas des piétons, mais un chevreuil qui a été aperçu près des voies de circulation de l'autoroute A83. Je vous rejoins du côté de la Loire-Atlantique, non loin de Nantes. Vous circulez sur cet axe entre Nantes et Niort et l'autoroute A10. Attention, kilomètre 16, ralentissez bien, non seulement bien sûr si vous apercevez cet animal, mais également pour la sécurité de la patrouilleuse Cyril qui se rend sur les lieux. J'en termine avec un accident, toujours d'actualité sur l'A11 que vous empruntez depuis Nantes direction Paris. Attention, kilomètre 80 de l'autoroute, un véhicule arrêté sur bande d'arrêt d'urgence. Le secteur a été balisé, donc a priori pas de gêne direct au trafic, mais vous allez rencontrer le patrouilleur et également les forces de l'ordre dans ce secteur. Donc, vous levez bien le pied à compter de l'échangeur numéro 3.1, il y est Combray.
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1: Restez avec nous, votre rendez-vous Tempo 110 dans un instant et à l'occasion des 150 ans de la disparition de George Sand, le festival qui se tient chez elle à Nohant dans l'Indre propose une programmation spéciale, un hommage notamment au couple qu'elle forma avec Frédéric Chopin pendant une dizaine d'années. Nous en parlerons juste après Marc Lavoine.

0: Je descends du singe, un titre de Marc Lavoine. Vigilance toujours sur l'autoroute A71 entre Orléans et Clermont-Ferrand. Attention dans les deux sens, au kilomètre 200 si vous roulez à Bourges, puisque je vous rappelle que plusieurs piétons ont été aperçus près des voies de circulation. Et direction le centre de la France pour un festival dont la 60e édition débute ce samedi 6 juin. 6500 spectateurs sont attendus chez Georges Sand au festival Chopin de Nohant. Charlotte Latour nous explique tout dans Tempo 110.
1: 110 secondes pour un double anniversaire. Les 150 ans de la disparition de Georges Sand et la 60e édition du Nohant Festival Chopin. Nohant, c'est un petit village préservé de l'Indre, au centre de la France, où vécut l'écrivaine Georges Sand, dans une belle demeure familiale entourée d'un parc où la bergerie a été transformée en auditorium pour les concerts du festival. Georges Sand y a accueilli Frédéric Chopin et lui a permis d'y composer les deux tiers de son œuvre de 1839 à 1846. Cette année, 35 concerts, spectacles et événements sont organisés. Yves Henry, président du festival.
2: La majorité des artistes qui seront sur scène sont des femmes. C'est exceptionnel parce que jusqu'à maintenant, ça n'était pas du tout le cas. Donc on a beaucoup d'artistes féminines. Et d'ailleurs, l'ouverture du festival se fera par la grande dame du piano qui est Elisabeth Leonskaya. Il y aura aussi Elisa Virsaladze. Il y a deux quatuors de jeunes femmes. Enfin, il y a vraiment une programmation incroyable autour de ces talents féminins. On invite aussi une grande marraine qui représente un des aspects de la vie de Georges Sand. Alors bien sûr, il y a Michel Perrault, celle qui va ouvrir le 6 juin ce festival. C'est la grande spécialiste de Georges Sand. Mais il y a aussi Claudie Aigneret qui représente les voyages de Georges Sand, parce qu'elle est allée jusque dans les étoiles. Et il y a aussi Natacha Polony pour le journalisme. Il y a beaucoup de marraines qui vont ainsi montrer aussi que la personnalité de Georges Sand, au-delà de l'écrivaine et au-delà de celle qui a permis à Chopin de composer, eh bien c'est aussi une personnalité extrêmement curieuse de tout. Et quand on sort à l'entracte, on peut aller se promener dans le parc de Georges Sand. La maison est éclairée. On a l'impression que Chopin, Georges Sand et ses amis sont toujours là. Voilà, c'est ce qui fait ce charme incroyable de ce lieu.
1: Nohant Festival Chopin, c'est du 6 juin au 22 juillet.
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0: Vous restez bien sur le 107.7, l'infotrafic détaillé arrive dans quelques minutes. Le temps pour moi de vous signaler cet obstacle sur la rocade intérieure bordelaise, kilomètre 2 de la rocade, non loin de la jonction avec l'A10. Attention, puisqu'une barre de métal nous est signalée sur la voie de gauche. Vous y prêtez bien sûr bien attention. Le trafic, je le disais, revient à 15h46. Merci de votre fidélité.
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1: Une bonne nouvelle du côté de Bourges sur la 71, puisque les piétons qui étaient aperçus près des voies de circulation ne sont visiblement plus présents, c'est même confirmé. Donc le trafic est de nouveau complètement fluide sur cet axe que vous empruntez entre Orléans et Clermont-Ferrand. Un trafic fluide, un petit peu à l'image de l'ensemble des autres axes du centre-ouest, puisque l'accident sur l'A11, pour vous qui circulez depuis Nantes direction Paris, est terminé. Un véhicule arrêté précédemment à quelques kilomètres de Chartres, donc trafic également rétabli sur cet axe. La seule information trafic qui demeure, c'est ce chevreuil, une alerte au chevreuil en tout cas, déclenchée sur l'A83 que vous empruntez entre Nantes et Niort. Attention dans les deux sens au kilomètre 16, non loin de l'agglomération nantaise. Sinon partout ailleurs, ça se passe bien. Vous êtes vigilant tout de même face aux quelques rafales de vent qui peuvent souffler à l'intérieur des terres, parfois jusqu'à 50 km/h, notamment du côté de la Sarthe, de l'Indre-et-Loire ou encore du Maine-et-Loire. Vous êtes bien vigilant, bien sûr, dans ces conditions un petit peu délicates, même si bonne nouvelle, puisque la pluie, elle, devrait vous laisser tranquille jusqu'à au moins la fin de soirée. Vous restez bien sur le 107.7, l'infotrafic revient dès que nécessaire. Et en attendant, on écoute Thomas Dutronc, voici Jeune, je ne savais rien. Jeune.

0: une légère respiration avec ce titre Oxygène signé Amanda Bourneuf. On se retrouve dans quelques minutes à 16h pour les grands titres de l'actualité, la météo et le retour au trafic détaillé. Ça se passe toujours bien sur les autoroutes du centre-ouest. En attendant, Gaëtan Roussel et Nicky Jam vous accompagnent jusqu'à 16h.
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1: Bonjour à tous. Une grande dame de cœur pour Emmanuel Macron, une femme exceptionnelle pour François Hollande, une grande amie pour Nicolas Sarkozy. Les hommages se multiplient après l'annonce du décès de Bernadette Chirac hier soir à 93 ans. L'ancienne première dame, ex-épouse de Jacques Chirac, aura marqué son époque par son empreinte politique comme conseillère générale de Corrèze pendant plus de 40 ans et son engagement pour les hôpitaux comme présidente de l'opération Pièce Jaune. Un registre de condoléances a été ouvert à tous à la Maison Élysée à Paris. L'Europe doit être la première à assurer sa défense. Les mots du secrétaire américain à la défense Pete Hegseth en visite en France pour commémorer le 82e anniversaire du débarquement en Normandie. Ce dernier appelle les alliés occidentaux à des avancées concrètes pour assurer leur autonomie militaire. Un discours offensif alors que Washington a récemment retiré des troupes postées sur le vieux continent. Le pape Léon XIV appelle depuis l'Espagne à mettre fin au discours qui divise la société. Un discours de paix prononcé depuis le palais royal de Madrid dans le cadre de cette tournée espagnole de 7 jours. Léon XIV a également reconnu que les abus sexuels dans l'Église catholique restaient, je cite, une blessure ouverte. Au Moyen-Orient, l'Iran dénonce une violation flagrante du cessez-le-feu par les États-Unis. Réaction aux frappes américaines la nuit dernière sur des sites de radars iraniens. Frappe auxquelles Téhéran a répondu en ciblant des bases américaines au Koweït et au Bahreïn. En France, une marche blanche en la mémoire de Liana se tiendra demain à Fleurance. Le corps de la petite fille de 11 ans a été retrouvé hier dans le Gers. Le principal suspect, Jérôme Barella, est toujours placé en détention provisoire. D'autres rassemblements sont prévus ce lundi devant le ministère de la Justice à Paris. Et puis on termine avec un mot de tennis. On suit en ce moment même la finale dames de Roland-Garros Porte d'Auteuil. 3 jeux partout dans le premier set entre la Russe Mira Andreeva, 8e mondiale et grande favorite, et la Polonaise Maya Szwalinska. Il est 16h, passé de 2 minutes. Soyez les bienvenus à l'écoute du 107.7. Le trafic revient dans un instant. Restez bien avec nous, c'est après votre météo. Et les suites de cette bande pluvieuse sur le quart nord-ouest cet après-midi avec des pluies qui se décalent progressivement vers l'est mais continuent de toucher activement les régions au nord de la Seine ainsi que Strasbourg dans le Grand Est. Une perturbation accompagnée de rafales proches des 90 km/h sur les côtes bretonnes et du Cotentin. Tendance plus ensoleillée sur le centre et le littoral atlantique malgré quelques passages nuageux. Enfin des ondées locales au cœur des terres sur le Limousin. Les températures elles s'élèvent cet après-midi à 18 à Rouen, 19 à Alençon, Rennes et Nantes, 20 à Paris et au Mans, 21 à Poitiers et Bordeaux. Ce soir, les nuages domineront entre la Bretagne et l'Île-de-France avant un dimanche plus ensoleillé.
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1: Un point trafic dans lequel il sera question surtout de météo, puisque concernant les informations trafic telles que l'on entend habituellement, à savoir des accidents, des obstacles sur les chaussées ou encore des animaux près des voies de circulation, eh bien je n'en ai tout simplement aucune à vous délivrer. C'est une bonne nouvelle, cela signifie que le trafic s'écoule très bien. Que vous m'écoutiez par exemple sur l'A10 entre Paris et Bordeaux, l'A11, l'axe Paris-Nantes ou encore l'A85 entre Angers et Vierzon, bref, l'ensemble des autoroutes du centre-ouest du pays. Si vous tentez justement de rejoindre la capitale, tout de même, vous comptez toujours quelques minutes supplémentaires de temps de parcours depuis le péage de Saint-Arnoult sur la 10 en direction de la porte d'Italie et la porte de Saint-Cloud, une dizaine de minutes tout au plus. Côté météo, eh bien, on en parlait il y a quelques instants, du vent actuellement qui souffle, eh bien, à hauteur parfois de 60 voire 90, parfois kilomètres heure sur les côtes de la Bretagne et du Cotentin. Alors, bonne nouvelle, ça ne souffle pas aussi fort au cœur des terres, mais pourtant, quelques rafales peuvent gêner votre circulation. Ainsi, si vous m'écoutez du côté d'Angers, de Tours, de Châtellerault ou encore de Vierzon. Attention à bien adapter votre vitesse, voire pourquoi pas vous arrêter sur une aire d'autoroute si vous en avez une proche de votre trajet, le temps que les conditions se calment un petit peu. Mais si l'on excepte ces quelques coups de vent, si je puis dire, et bien partout ailleurs, ça se passe très bien.
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C'est à qui le tour? C'est signé Mylène Farmer. Eh bien, votre tour à vous, chers auditeurs. Il arrive dans quelques minutes avec un nouveau point détaillé sur vos conditions de circulation à 16h15. Et puis, tiens, un point tennis, bien sûr, pour les plus assidus de Roland-Garros d'entre vous. Je suis certain que vous êtes nombreux à nous écouter. Eh bien, la Russe Andreeva vient de remporter le premier set 6-3 en finale contre la Polonaise Chwalinska. Le retour au trafic, je le disais, c'est dans quelques minutes, juste après les Spice Girls et Trinix. 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

0: Et c'était Trinix sur le 107.7. Restez bien avec nous, il est 16h15 et le trafic arrive dans un instant.
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0: Et à 16h16, l'actualité trafic est toujours composée, constituée principalement, presque uniquement du vent. Puisqu'il n'y a pas d'accident ou encore d'obstacles sur les voies de circulation, ça c'est une bonne nouvelle pour vous, quel que soit votre trajet. Le trafic autour des grandes agglomérations, Paris, Orléans, Tours, Nantes, Rennes ou encore Bordeaux se passe très bien. Mais je le disais, quelques rafales de vent qui continuent de souffler, parfois à hauteur de 40 km/h, du côté par exemple d'Angers, de Tours, non loin du Mans, de Châtellerault et de Vierzon. Et conduire quand le vent souffle fort demande une vigilance particulière. Écoutez Joris Dariès du centre de formation de conduite ECF BSPS.
3: Un véhicule qui se déporte, ça peut être un changement de voie soudain et un véhicule qui est percuté latéralement. Il faut être extrêmement vigilant aux zones qui sont non abritées, notamment quand on dépasse un camion, à l'entrée et à la sortie des tunnels, quand on passe sur un pont, de manière à ne pas se faire surprendre par un changement brutal de trajectoire lié au vent. Gardez également des bonnes distances de sécurité, car les véhicules qui sont autour de vous peuvent également être eux aussi surpris par le vent. Adaptez votre conduite également au style de véhicule que vous conduisez. On ne va pas adopter la même conduite avec un utilitaire qui va être beaucoup plus haut et encombrant qu'avec une voiture de tourisme.
0: Et c'était Joris Dariès du centre de formation ECF BSPS. Compositeur majeur du cinéma français, Éric Serra célèbre aujourd'hui 45 ans de création. Du Grand Bleu à Arthur et les Minimoys, en passant par Léon, il a façonné de nombreuses musiques de films. Et il repart aujourd'hui sur scène avec Éric.

0: A Lost Horse, un titre d'Assaf Avidan et MC Solar sur le 107.7.
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0: La route avec l'un des compositeurs français les plus doués de sa génération, le compositeur fétiche de Luc Besson notamment. C'est Eric Serra au micro 107.7 de Virginie Decorte.
2: Bonjour Eric Serra.
3: Bonjour.
2: On est très heureux de vous recevoir puisque ça y est, vous repartez en tournée avec Eric Serra live pour vos 45 ans de carrière, rien que ça.
3: Oui, ça fait bizarre, ouais. Je suis ravi de partir en tournée, je suis moins ravi de mes 45 ans de carrière, mais bon...
2: Qu'est-ce qui vous a donné envie de remonter sur scène ?
3: La scène, c'est vraiment ce que j'aime le plus. Simplement, cette fois-ci, ça va être un gros spectacle de rétrospectif de toute ma carrière. Donc on va jouer des morceaux un peu de tous les films pour lesquels j'ai composé la musique, plus un peu de mes albums solo aussi. Il y aura quelques images de films par moment, mais ça va pas être l'essentiel du spectacle. C'est un vrai spectacle avec une mise en scène de Jérémy Lipman, des décors, un light show, enfin bref.
2: Et ce sera quelque chose d'assez immersif, si j'ai bien compris.
3: On va essayer, oui.
2: Vos musiques, Eric Serra, elles sont liées à des images très fortes. Qu'est-ce que ça change, justement, de les proposer en concert face au public ?
3: La musique live, ça a quelque chose de magique, instantanément. C'est marrant parce que même quand on joue strictement la même chose, ce qui était le cas quand on a fait le ciné-concert Grand Bleu, tous les gens disaient qu'il y avait beaucoup plus d'émotion du fait que ça soit live, alors qu'on jouait la même chose.
2: Oui, mais...
3: C'est la magie du live. Voilà. Ce qui, moi, m'excite beaucoup sur le spectacle qu'on est en train de préparer, c'est que on va jouer de plein de films différents. Alors, cette fois-ci, par contre, je ne tiens pas absolument à ce que ce soit strictement identique. C'est-à-dire, pour certains morceaux, ça le sera, mais pour d'autres, pas du tout. On va adapter. Ça va permettre de donner une nouvelle vie à tous ces morceaux, parce qu'il y en a certains.

0: comme, je sais pas moi, Subway, par exemple, mine de rien, ça a plus de 40 ans, Subway.
1: Oh, déjà. Et puis, sur scène, pour une partie du public, eh bien, on va vous découvrir bassiste, chanteur et chef d'orchestre. Rien que ça.
0: Dans ce spectacle-là, j'ai envie de m'amuser parce que j'adore ça. Je ne peux pas dire ce que je préfère entre jouer de la basse, jouer de la batterie, diriger un orchestre symphonique, chanter. C'est vraiment des choses que j'adore faire, mais qui sont des plaisirs très différents.
1: C'est un panel de plaisirs
0: voilà.
1: Très
0: donc,
1: large.
0: J'ai l'intention de m'amuser un peu avec tout ça, parce que j'ai cru comprendre depuis quelques années que le plaisir qu'on ressent sur scène, il est très communicatif. Et du coup, j'ai envie de leur partager tout ça. Ouais.
1: Éric Serra, on reste ensemble. On se retrouve juste après le prochain point trafic pour parler de votre actualité et de cette tournée exceptionnelle. Et justement, en attendant, on va écouter l'une de vos plus célèbres musiques. S'il y avait qu'un film, tiens, ça serait quoi ?
0: Moi, si je devais élire mon préféré dans ce que j'ai fait, ce serait Léon.
1: Alors c'est parti pour Léon. On écoute, on se régale. À tout de suite.

0: La musique du film Léon, signé Éric Serra, que l'on retrouve pour la deuxième partie de son entretien dans quelques minutes sur le 107.7. Soyez les bienvenus si vous venez tout juste de nous rejoindre. Sachez que si vous vous apprêtez à rejoindre le réseau autoroutier du Centre-Ouest, eh bien vous allez intégrer un trafic bien fluide. Depuis plusieurs points trafic maintenant, nous n'avons plus d'actualité trafic, si ce n'est ce vent, des bourrasques jusqu'à 50 km/h au cœur des terres. Attention, si vous m'écoutez à Tours, Angers ou encore Orléans, c'est peut-être coup de frein nécessaire face à ces bourrasques. N'hésitez pas non plus à vous arrêter, peut-être si le vent souffle un petit peu trop fort pour vous, ou simplement vous arrêter pour prendre une pause, tout simplement. La deuxième partie, je le disais, notre entretien avec Éric Serra dans un instant. Ce sera juste après le point trafic de 16h30 et nous écouterons également Hélène Sio pour la musique.
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0: Et c'était Elencio sur le 107.7. Vous restez bien avec nous dans un instant. Nous retrouvons Eric Serra pour la deuxième partie de son entretien au micro du 107.7. Vous le connaissez, hein, ce compositeur et multi-instrumentiste auquel on doit notamment la musique du Grand Bleu, qui reste la BO française la plus vendue dans le monde. C'est à suivre juste après le point trafic.
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0: Un point trafic, bien toujours autant au vert, si je puis dire, puisque votre trafic se déroule justement dans d'excellentes conditions, quel que soit l'axe que vous empruntez sur les autoroutes du quart nord-ouest du pays. Pas de difficulté non plus à l'approche des grandes agglomérations, si l'on accepte ces quelques minutes de ralentissement à compter de la barrière de péage de Saint-Arnoux sur la 10 en direction de Paris. Vous comptez par exemple 35 minutes de trajet depuis Saint-Arnoux direction la porte d'Italie, environ 35 minutes également depuis Saint-Arnoux, direction la porte de Saint-Cloud. Partout ailleurs, je vous le disais, pas de difficulté, si ce n'est ce vent tout de même qui continue de souffler, hein, des rafales qui peuvent atteindre les 40 voire 50 km/h dans certains secteurs, l'Indre-et-Loire, la Sarthe ou encore le Maine-et-Loire et même le Cher d'ailleurs, hein, autant de secteurs où vous redoublez de vigilance face à ces conditions un petit peu délicates.
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0: Comme promis, nous retrouvons le compositeur et multi-instrumentiste Eric Serra, toujours au micro de Virginie Decorte.
2: Eric Serra, ses 45 ans de carrière, c'est l'occasion de regarder dans le rétroviseur. Vous avez l'impression que la route était toute tracée ou qu'il a fallu prendre des détours, des chemins de traverse parfois ?
3: Toute tracée, j'en sais rien, parce que j'avais pas du tout prévu, par exemple, la musique de film, c'était pas du tout quelque chose que j'avais prévu. J'avais même jamais pensé à ça. C'était pas un truc auquel je m'intéressais particulièrement. Moi, j'étais parti vraiment pour être musicien, c'est-à-dire instrumentiste. C'était ce dont je rêvais, c'était ce que j'adorais, et j'avais commencé ma carrière comme ça, et j'étais le plus heureux des hommes, quoi, de réussir déjà à vivre de cette passion. La musique de film, c'est arrivé complètement par hasard, parce que Luc Besson me l'a demandé quand on avait 18 ans. Il m'a demandé de faire la musique pour son tout premier court-métrage. Et en fait, ça a commencé comme ça, et j'ai découvert, en fait, le plaisir de faire de la musique de film au fur et à mesure, parce que j'avais vraiment aucune affinité particulière avec la musique de film, quoi. J'étais pas particulièrement cinéphile non plus, mais en fait j'ai découvert ce plaisir parce que c'est très particulier, composer la musique d'un film. Ça aussi, c'est complètement magique, parce qu'il y a un moment où, quand vous êtes en train de travailler sur une scène, il y a un moment où soudain il y a un déclic, quoi. Il y a un switch, et soudain la scène prend une autre dimension, et ça, même pour le compositeur, c'est magique, en fait. On comprend pas bien comment ça marche.
2: 107.7 oblige, Eric Serra. Quel rapport vous avez avec la route, la conduite aujourd'hui ? Parce que je sais que vous avez une conduite assez sportive. Est-ce que c'est toujours le cas aujourd'hui ?
3: Oui, j'adore ça. Malheureusement, maintenant, de nos jours, c'est quand même beaucoup plus compliqué, parce que les lois sont beaucoup plus strictes qu'avant. Donc, je fais très rarement de la route, parce que ça me frustre trop, justement, de ne pas pouvoir conduire vite. Et donc, je voyage quasi jamais en voiture maintenant, alors qu'avant, oui.
2: Et la voiture électrique, vous êtes laissé tenter ou pas encore ?
3: Pas encore, mais j'en ai très envie. Je pense que la prochaine voiture que j'achèterai, elle sera électrique.
2: Alors, la tournée va débuter début novembre et s'achèvera le 6 décembre à l'Accor Arena. Ouais. En tout, une vingtaine de dates est prévue. Vous allez passer par Lyon, Nice, Aix-en-Provence, Bordeaux, Dijon, Poitiers ou encore Strasbourg. C'est un sacré Tour de France qui vous attend.
3: Oui, c'est une super belle tournée. C'est ce qu'on appelle tournée des zéniths, en gros. Sauf quand il n'y a pas de zénith. Comme par exemple, on sera à Nice, donc c'est au Palais Nikaya, le 28 novembre. Et ça va être, une belle tournée. Ouais. On va faire toute la France.
2: Et toutes les infos sont à retrouver sur ericserra.live.
3: Yes.
2: Merci beaucoup d'avoir voyagé avec nous.
3: Merci à vous.
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0: I Can't Wait, un titre signé Cocoon. Et moi aussi, j'ai hâte de vous retrouver pour un nouveau point sur vos conditions de circulation dans quelques minutes. Alors qu'en parallèle, à Roland-Garros, ça se précise vraiment pour la Russe Andreeva, 8e mondiale, puisqu'elle mène désormais 1-7-0 et 5 jeux à 0 dans le deuxième set contre la Polonaise Chwalinska. Peut-être aurez-vous le résultat final dans le prochain point sur l'actualité à 17h. En attendant le programme, eh bien c'est le trafic dans quelques minutes, juste après une petite pause. Et on écoutera également Indochine et Elliot. Excellent trajet.
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1: Une seule difficulté à 16h46 sur les autoroutes du centre-ouest, cette voiture à l'arrêt dans une bretelle de sortie du côté du Mans. Ça vous concerne si vous m'écoutez sur la 11 depuis Paris-Le Mans en direction de Nantes. Attention, kilomètre 184 dans la bretelle de sortie Le Mans Sud, il y a un véhicule à l'arrêt. Dans l'attente de l'intervention du dépanneur, vous êtes bien vigilant. C'est la seule actualité trafic à 7h si l'on accepte tout de même la météo, et elle est tout de même d'importance hein, puisque même s'il ne pleut plus à 7h, il y a toujours du vent, des rafales pouvant approcher voire dépasser les 50 km/h par région, notamment du côté de Tours, Orléans ou encore Bourges, autant de secteurs bien sûr où vous êtes vigilant, mais sinon partout ailleurs mais ça roule très bien. Merci de votre fidélité au 107.7. Je vous donne d'ores et déjà rendez-vous à 17h pour les grands titres de l'actualité, suivi de la météo et d'un nouveau point détaillé sur le trafic. On va espérer bien sûr que ça reste aussi calme que cela. En tout cas, pour l'instant, ça se passe très bien et on en profite. On poursuit en musique avec le titre All It Takes.

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0: Rosé, Bruno Mars, vos copilotes, l'espace de quelques minutes sur le 107.7. On va écouter Kali et Mentissa pour vous emmener jusqu'à 17h où il sera temps de vous retrouver pour les grands titres de l'actualité, où il sera notamment question de tennis et de Roland Garros et bien sûr du décès de Bernadette Chirac. Voici Kali, le titre Dolorosa pour la musique. Je vous retrouve juste après 17h pour le trafic.
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1: Bonjour à tous, un succès à la hauteur de son talent hors norme, Mira Andreeva triomphe à Roland-Garros à seulement 19 ans, son premier titre dans un tournoi du Grand Chelem. La Russe, 8e joueuse mondiale, a battu en finale il y a quelques minutes la Polonaise Maja Szwalińska 6-3, 6-2 en à peine plus d'une heure et demie porte d'Auteuil. Dans l'actualité également, un décès salué unanimement par la classe politique française. Bernadette Chirac, ex-première dame et épouse de Jacques Chirac, est décédée hier soir à 93 ans, entourée de ses proches. Emmanuel Macron salue une grande dame de cœur. Bernadette Chirac était rentrée dans le cœur des Français pour sa figure indissociable de celle de son époux, dont elle était la première conseillère à l'Élysée. Elle demeure également la seule première dame à avoir exercé un mandat politique comme conseillère générale de Corrèze pendant près de 40 ans. Le secrétaire américain à la défense Pete Hegseth donne le ton. L'Europe doit être la première à assurer sa défense. Des mots prononcés à l'occasion de sa visite en Normandie ce samedi pour commémorer le 82e anniversaire du débarquement de 1944 et dans un contexte de retrait des troupes américaines postées sur le vieux continent ces dernières semaines. Florence se souvient de la petite Liana. Une marche blanche en hommage à la collégienne de 11 ans se tiendra demain dans cette ville du Gers où elle avait disparu sans laisser de traces. Hier soir, Gérald Darmanin a présenté ses excuses à la famille au nom de la justice. L'enquête se poursuit pour déterminer les causes du décès. Les magasins Décathlon ont ralenti ce samedi. Plus d'un millier de salariés du groupe sont en grève partout en France pour réclamer une revalorisation salariale face à l'inflation. Demande jusque-là refusée par la direction. Décathlon a récemment annoncé des bénéfices nets en hausse de 16% pour l'an dernier. Enfin, on termine avec l'international. Nouvelle montée des tensions au Moyen-Orient après les derniers échanges de tirs la nuit dernière entre Washington et Téhéran. Des frappes américaines en direction de sites de radars iraniens qualifiées de violations flagrantes du cessez-le-feu par l'Iran. En parallèle, 7 missiles iraniens ciblant des bases militaires américaines au Koweït auraient été interceptés la nuit dernière. Il est 17h, passé de 2 minutes, vous êtes bien sur le 107.7. L'actualité revient dans une heure. Place au trafic dans un instant, juste après votre météo. Et la météo marquée toujours par des éclaircies dans l'ensemble sur le quart nord-ouest du pays, même si des pluies continuent de s'abattre toujours sur une partie de la Normandie et globalement sur les régions du nord, ainsi que dans l'est à Strasbourg. Sur le reste du centre-ouest, en particulier sur le littoral atlantique, vous avez de belles éclaircies malgré un ciel toujours nuageux. Et puis ce soir, les nuages devraient perdurer entre la Bretagne et l'Île-de-France avant de laisser place à une journée de dimanche plus ensoleillée. Cet après-midi, vous comptez des maximales comprises entre 15 degrés et 22 sur le Grand Ouest, 15 du côté de Cherbourg, 19 à Rennes, Alençon ou encore La Rochelle, 20 à Paris, 22 à Bordeaux.
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1: Toujours très peu de difficultés à 17h, passé de 3 minutes. Un trafic qui s'écoule très bien sur le centre-ouest du pays. La route du week-end pour la plupart d'entre vous qui peut-être nous écoutez sur la route pour rejoindre des amis ou de la famille. D'autres parmi vous nous écoutent également sur la route du travail. Bon courage à vous si c'est le cas. En tout cas, quel que soit l'objet de votre trajet, vous l'avez compris, vous ne connaissez pas de difficultés. Que vous rouliez du côté de la 71, par exemple, entre Orléans et Clermont-Ferrand, la 10, l'axe Paris-Bordeaux ou encore la 83 entre Nantes et Niort, aucune difficulté pour vous. Simplement ce véhicule en train d'être dépanné dans une bretelle de sortie du côté du Mans. Ça vous concerne sur la 11 dans le sens Paris-Nantes, kilomètre 184 dans la bretelle Le Mans. La bretelle de sortie, oui, Le Mans Sud, attention donc à cette intervention en cours. Partout ailleurs, je vous le disais, aucune difficulté.
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C'était Jungle avec le titre Carry On. Excellent samedi à l'écoute du 107.7, 17h10. Vous venez peut-être tout juste de nous rejoindre. Bah, sachez que ça se passe toujours aussi bien sur les autoroutes du quart nord-ouest. Vraiment très très peu de difficultés cet après-midi. Vous n'êtes pas très nombreux non plus aux abords des grandes agglomérations. Hein. C'est évidemment une bonne nouvelle pour vous qui tentez de rejoindre Paris, Bordeaux ou encore Nantes. On refait un point complet sur le trafic dans quelques minutes. C'est après Stéphane Escher et Achille.

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1: Soyez les bienvenus si vous venez tout juste de nous rejoindre pour un nouveau point détaillé sur vos conditions de circulation. Alors on parle habituellement de points détaillés, du détail il n'y en a pas vraiment puisqu'à l'exception d'une actualité trafic liée à un chevreuil, il ne se passe pas grand chose sur les autoroutes du centre-ouest. C'est évidemment synonyme d'un trafic très fluide et c'est évidemment une bonne nouvelle. Ce chevreuil tout de même, vous y prêtez attention sur l'A11 entre Paris et Nantes, plus précisément entre Angers et Le Mans. Quel que soit votre sens de circulation, pardon, vous ouvrez l'œil au kilomètre 228, non loin de l'échangeur 11 d'Urtal. Vous ouvrez l'œil face à cet animal et pour la sécurité du patrouilleur Daniel que vous allez apercevoir dans le secteur avec son fourgon jaune. Partout ailleurs, je le disais, d'excellentes conditions de circulation. Toujours quelques minutes à peine de ralentissement, en tout cas le temps de parcours supplémentaire depuis le péage de Saint-Arnoult sur la 10 direction les portes sud de Paris. On parle là vraiment de quelques minutes, hein, tout au plus, vous n'êtes que peu nombreux encore une fois sur la route. Et puis attention, toujours à ce vent, à bien tenir le volant face à ce vent qui vient quand même nous embête hein, sur une bonne partie du quart nord-ouest que vous circulez par exemple du côté de Nantes ou d'Angers où des rafales jusqu'à 60 km/h peuvent souffler selon Météo France ou encore du côté de Tours, Blois, Orléans ou Vierzon. Attention vraiment si vous circulez dans ces conditions un petit peu délicates. Beaucoup de prudence sur la route, on repart en musique avec Birdie.

C'était un titre intitulé The Power of Love et de l'amour. On vous en donne évidemment beaucoup sur cette antenne. Merci encore de faire la route en notre compagnie. Route qui se passe décidément très bien sur le centre-ouest du pays, si l'on accepte ces conditions venteuses, en tout cas liées à de fortes rafales de vent dans les secteurs tels qu'Angers, Tours ou Orléans. Vigilance encore une fois dans ces conditions. Et puis vigilance face à un chevreuil, toujours aperçu sur la 11 entre Angers et Le Mans. Vous êtes vigilant au kilomètre 228 dans les deux sens. Le patrouilleur Daniel est en intervention. Je vous retrouve dans quelques minutes pour un nouveau point trafic après Lenny Kravitz.

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1: 17h30, toujours d'excellentes conditions de circulation sur la route du week-end, sur le réseau autoroutier du quart nord-ouest du pays, que vous rouliez du côté de Paris, Bordeaux, Nantes, Tours, Laval ou encore Orléans. Ça se passe très bien pour vous. Attention simplement à cette alerte au chevreuil, toujours en cours sur l'autoroute A11 que vous empruntez entre Paris et Nantes, kilomètre 228, tout proche de l'échangeur numéro 11 d'Urtal. Vous allez apercevoir le patrouilleur Daniel en intervention pour éventuellement faire fuir cet animal s'il était toujours présent. En attendant que vous rouliez direction Angers ou Le Mans, vous restez vigilant dans les deux sens de circulation. Partout ailleurs, pas d'autres difficultés.
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1: Votre rendez-vous musical Montez le son, c'est dans un instant. Il y a 20 ans, nous recevions une jeune chanteuse française, Pauline Croze. Elle sortait un premier album éponyme très réussi. Et cet album est aujourd'hui réédité avec des reprises. Elle nous en parle dans un instant, juste après la musique de Calogero.

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0: sensibilité et une façon de chanter qui nous a tous marqués. Bonjour Pauline Croze.
1: Bonjour.
0: Il y a 20 ans, jour pour jour, vous sortiez votre premier album qui s'intitulait Pauline Croze. Vous étiez venu le défendre à ce micro et c'est moi qui vous avais interviewé. J'imagine que vous n'en avez aucun souvenir.
1: Aucun souvenir.
0: Moi, par contre, j'ai vu à l'époque arriver une petite Françoise Sagan brune, timide, mais hyper contente de l'album qu'elle avait réalisé. Et pour cause, je ne m'étais pas trompée.
1: Ah non, pas du tout.
0: J'étais contente de cet album.
1: Oui, j'étais très contente de cet album. J'étais ravie, c'était un moment très fort de ma vie.
0: Oui.
1: C'était un bel accomplissement.
0: Cet album, vous le rééditez aujourd'hui pour les 20 ans, en version augmentée, on va en parler, en reparler. C'est un album qui a marqué son époque. Qu'est-ce qu'il y a dedans?
1: Je pense qu'il y a une certaine urgence. Il y a une sensibilité, il y a un côté très écorché vif.
0: À l'époque, dans l'une de vos chansons, vous disiez « De la vie, je ne prends que la Dolce Vita ». Est-ce que c'est toujours vrai?
1: Comment dire?
0: La vie est passée par là, peut-être.
1: La vie est passée par là. Ça fait quand même toujours partie un peu de ma vie par moment. Bah,
0: c'est une belle phrase et puis c'est une belle doctrine.
1: Oui, tout
0: prendre
1: à fait.
0: De la vie que la Dolce Vita. Vous disiez « De l'amour, je n'attends qu'une main sans la bague au doigt ».
1: Exactement.
0: Est-ce que c'est toujours vrai?
1: Oui, en fait, moi, j'ai beaucoup de mal avec l'engagement. Je suis une très grande amoureuse et en même temps, je sais être avec quelqu'un et fidèle à quelqu'un, mais c'est vrai que tout ce qui est mariage et tout ce qui est ce type de convention ne m'attire pas du tout.
0: Alors, dans cette réédition, Pauline Croze, il y a comme une sorte de transmission à la nouvelle génération, puisque un jeune rappeur reprend l'un de vos titres.
1: Oui, tout à fait. Il s'appelle The Doug.
0: The Doug.
1: Et en fait, il mélange rap, chanson, folk, très singulier, avec même des guitares saturées quelque part, alors que ça reste une valse.
0: Et la suite, c'est quoi, justement?
1: Et la suite, c'est donc un prochain album qui arrive, et dont vous entendrez un premier titre autour de septembre-octobre.
0: On vous recevra, on n'attendra pas 20
1: Super.
0: Ans. On termine en chanson le rythme, le swing, le vibrato si caractéristique de Pauline Croze dans mon titre préféré de cet album. L'album s'appelle donc Pauline Croze, le titre M'en voulez-vous encore? Merci Pauline pour ce moment.
1: Merci beaucoup.

0: C'était Pauline Croze avec le titre « M'en voulez-vous », extrait de la réédition de son album éponyme. La chanteuse est l'invitée de Monter le son toute cette semaine et vous retrouvez son entretien en version longue sur le 107.7, notre site internet et notre application. Il est 17h, passé de 40 minutes. Je vous souhaite la bienvenue si vous venez tout juste de nous rejoindre. Toujours d'excellentes conditions de circulation sur le centre-ouest du pays. Attention tout de même si vous passez le secteur du Mans sur l'autoroute A11 direction Nantes, puisqu'on nous signale toujours des morceaux de carrosserie sur la voie de droite au kilomètre 196. À compter de l'échangeur Le Mans Sud, une dizaine de kilomètres plus loin, c'est là qu'il faudrait être vigilant et bien serré sur la gauche. Le trafic détaillé revient dans quelques minutes. Le temps pour nous d'écouter Manon Lisa, juste après une petite pause.
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1: L'infotrafic marqué par quelques actualités sur l'axe Paris-Nantes. Je parle bien sûr de l'autoroute A11 que vous empruntez en direction du Mans et de Nantes. Attention, tout juste passé le Mans, il y aurait des morceaux de carrosserie sur la voie de droite au kilomètre 196. Attention à bien vous décaler sur la gauche le temps que l'homme en jaune, Daniel, puisse intervenir. Puisque Daniel ne se trouve pas très loin de cet événement, il intervient même toujours sur un autre événement non loin de là, kilomètre 228, je vous rejoins à l'approche d'Angers. Que vous rouliez direction Angers ou direction Le Mans, il faut toujours lever le pied et surtout ouvrir l'œil face à la présence d'un chevreuil aperçu près des voies de circulation. Kilomètre 228, c'est pour vous qui circulez autour de l'échangeur numéro 11 d'Urtal. Et puis sur l'A10 dans le sens Paris-Bordeaux, une voiture est toujours arrêtée dans la bretelle de sortie Mirambeau. Kilomètre 483 de l'autoroute, ça vous concerne si vous avez passé Niort et Saintes en direction de la Gironde. Attention si vous tentez de quitter l'autoroute par cette bretelle de sortie qui porte le numéro 37. Partout ailleurs, toujours rien à signaler, si ce n'est ces quelques bourrasques de vent qui continuent de toucher une bonne partie du centre-ouest du pays. Attention vraiment à être particulièrement vigilant dans ces conditions. Merci de votre fidélité au 107.7. Vous n'oubliez pas de faire des pauses très régulièrement. Et pour celles et ceux qui roulent en ce moment, on repart en musique avec Les Innocents.

Beauty Freak à l'instant sur le 107.7. Vous restez bien avec nous. L'actualité arrive à 18h, suivi de votre météo locale et d'un retour au trafic. Toujours d'excellentes conditions de circulation. Hein. Cet début de soirée, tranquillement, peut être synonyme de départ en week-end pour vous. Bon courage, bien sûr, si vous prenez la route, quel que soit l'objet de votre trajet. This is et Tina Turner. Voilà le programme musical pour vous accompagner jusqu'à 17h.

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1: Bonjour à tous. Pluie d'hommage de la classe politique française en réaction au décès de l'ex-première dame Bernadette Chirac, décédée hier soir entourée de ses proches à 93 ans. Emmanuel Macron salue une grande dame de cœur, François Hollande une femme engagée. L'épouse de l'ancien président Jacques Chirac s'était distinguée comme conseillère générale de Corrèze, le seul mandat politique encore jamais exercé par une première dame à ce jour. Florence rend hommage à la petite Liana ce dimanche. Une marche blanche en hommage à la collégienne de 11 ans dont le corps a été retrouvé dans une exploitation agricole se tiendra demain dans cette ville du Gers où elle avait disparu il y a une semaine. D'autres manifestations sont prévues à Paris ce lundi devant le ministère de la Justice. Des centaines de personnes toujours rassemblées illégalement dans le cadre d'une rave party sur un terrain dans l'Hérault près de Claret. Près de 2000 personnes étaient présentes hier soir au début de l'événement selon la préfecture et ce malgré l'interdiction de ce type d'événement communiqué par les autorités. Au Moyen-Orient, 7 personnes ont été tuées ce samedi dans des frappes israéliennes sur la bande de Gaza. Tsahal a indiqué avoir visé des terroristes sans donner plus de précisions. Non loin de ces événements, la tension reste vive entre l'Iran et les États-Unis après des échanges de tirs entre les deux parties la nuit dernière. Téhéran dénonce cet après-midi une violation flagrante du cessez-le-feu. L'ocre lui appartient à seulement 19 ans. La Russe Mira Andreeva s'est imposée cet après-midi en finale de Roland-Garros. Elle décroche son premier titre en Grand Chelem en disposant de la surprenante polonaise Maja Szwalinska 6-3-6-2. Elle devient la troisième plus jeune vainqueur d'un majeur au 21e siècle. En Formule 1, l'Italien Kimi Antonelli, leader du championnat du monde, partira en pole position demain du Grand Prix de Monaco. Le jeune pilote Mercedes a signé le meilleur temps des qualifications devant Max Verstappen et Lewis Hamilton. Et puis on termine par l'exploit de Metz en handball féminin. Les Messines se qualifient en finale de la Ligue des Champions à la faveur d'une victoire 32-27 cet après-midi contre Bucarest. Elles pourraient retrouver Brest demain pour une éventuelle finale historique 100% française. Les Brestoises sont opposées en ce moment à Győr. 18h passées de 2 minutes. Bonjour et bonsoir à l'écoute du 107.7. Soyez les bienvenus. Le trafic arrive dans quelques instants, juste après votre météo. Météo relativement calme en ce début de soirée sur le quart nord-ouest du pays, même si on a toujours des pluies activement sur le nord de la Normandie, bien les gouttes traversent actuellement le pays en direction de l'est et de Strasbourg, mais sur l'ensemble du Grand Ouest, ce sont plutôt les éclaircies qui dominent malgré un ciel nuageux. Ce soir, les nuages devraient persister entre la Bretagne et l'Île-de-France, un ciel plutôt dégagé partout ailleurs. Enfin, une journée de dimanche plutôt ensoleillée. Les températures en ce début de soirée, avec des maximales de 19 du côté d'Alençon, 21 à Tours, 22 à Bordeaux, 20 à Paris, jusqu'à 24 à Strasbourg.
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1: L'infotrafic sur le 107.7, toujours dominé par ces rafales de vent au cœur des terres. On en parle régulièrement dans nos points trafic. Alors on en parle, en tout cas j'en parle aussi beaucoup, puisque sur la route, sinon il ne se passe pas grand-chose. Mais pourtant, vous devez prêter attention au vent, bien sûr, hein, d'éventuels objets qui pourraient intervenir sur votre chaussée. Attention à ne pas vous laisser surprendre. N'hésitez pas à réduire votre vitesse si vous circulez dans ces conditions un petit peu piégeuses. Je parle là en tout cas de nombreux axes que vous rouliez sur la 11 par exemple dans les secteurs du Mans ou d'Angers, l'autoroute A10 du côté d'Orléans, Blois et Tours ou encore la 71 dans le secteur de Vierzon. Une seule difficulté si l'on excède bien sûr ces conditions liées au vent, elle nous emmène sur l'autoroute A11 que vous empruntez dans le sens Paris-Nantes. Une fois passé le Mans, attention kilomètre 196, assez toujours pièces de véhicules signalées sur la voie droite, peut-être des obstacles qui peuvent gêner votre circulation. Le meilleur conseil, bien sûr, c'est de serrer sur la gauche entre les échangeurs Le Mans Sud et Sablé-la-Flèche, le temps que le patrouilleur Daniel puisse ramasser cet obstacle.
2: Quand il y a du vent fort, effectivement, il y a deux conduites à tenir. C'est réguler sa vitesse en fonction donc de la force du vent, de son intensité, et rester vigilant. Donc vigilant, effectivement, quand on double, et également au risque de chute d'objets. Si on est derrière un camion, par exemple, qui est mal bâché, ou s'il y a des arbres qui sont à proximité, on peut avoir des branches qui peuvent être emportées. Donc soyez vigilant et réguler sa vitesse, c'est vraiment les deux conseils qu'on peut donner en cas de vent fort.
1: Et vous venez d'écouter les conseils de Patrick Notterman, prévisionniste à Météo France, qui, eh bien, vous distille les bons conseils pour circuler dans ces conditions un petit peu piégeuses.
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La musique de Robbie Williams pour vous accompagner en ce début de soirée à l'écoute du 107.7. J'espère que tout se passe bien toujours sur votre trajet. J'ai toujours plaisir à vous accompagner au cœur d'un trafic qui s'écoule décidément très bien, hein, quel que soit l'axe que vous empruntez. On a toujours, bien sûr, ces conditions liées aux rafales de vent qui sont un petit peu piégeuses, mais sinon, très peu d'obstacles sur les chaussées. Je vous rassure, on refait un point complet sur vos conditions de circulation. Dans 3 minutes à peine, ce sera après Flo de la Vega.

0: Flo de la Vega sur le 107.7. Restez avec nous, le trafic c'est dans un instant.
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0: Allez, toujours aussi peu d'actualité trafic à vous détailler à 18h passées de 15 minutes. Si vous roulez sur les autoroutes du quart nord-ouest du pays, peut-être de retour du travail pour les uns, de retour peut-être déjà de week-end pour les autres ou de départ pour aller rejoindre de la famille, eh bien vous ne connaissez pas de difficultés actuellement. Attention tout de même, les bons conseils, bien sûr, vous respectez bien les limitations de vitesse. Vous n'hésitez pas non plus à réduire votre vitesse si vous circulez dans une zone où vous êtes touché par des rafales de vent. Et puis vous roulez, on le rappelle, en priorité sur la voie la plus à droite. Restez bien avec nous, l'actualité du trafic revient dans une dizaine de minutes sur le 107.7. Ce sera notamment après ce classique, voici Maniac.

C'était la voix d'Elena pour vous accompagner sur le 107.7, 18h23. Toujours un trafic très fluide sur les autoroutes du quart nord-ouest. Vous vous méfiez toujours de ces rafales de vent, bien sûr. Et vous n'oubliez pas de marquer la pause, même quelques minutes. Hein, parfois, ça peut faire toute la différence si vous sentez un petit peu la fatigue vous gagner ou bien si vous roulez depuis au moins 2 heures. N'hésitez pas, encore une fois, à vous arrêter, surtout si vous conduisez avec de la famille, particulièrement des enfants. Le retour au trafic, c'est dans quelques minutes sur le 107.7. Restez bien avec nous. Marlon Roudette et Carbone pour la musique.

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1: Retour à vos conditions de circulation sur le 107.7 et ces conditions sont toujours aussi bonnes, quel que soit l'axe que vous empruntez à cette heure. Pas de difficultés ou encore moins d'accidents à vous signaler. Tout juste quelques minutes tout de même de ralentissement. Si vous m'écoutez sur l'A10 depuis le péage de Saint-Arnoult, direction Paris, vous comptez une dizaine de minutes de temps de parcours supplémentaire pour rejoindre la porte de Saint-Cloud. 10 minutes tout au plus également supplémentaires pour atteindre la porte d'Italie. Mais à l'exception de ces rare ralentissement du côté de la région parisienne, eh bien, je n'ai vraiment aucune difficulté à vous signaler, si ce n'est ce vent, bien sûr. Alors, bien sûr, j'assiste un petit peu dessus, mais il peut vous surprendre. Des rafales de vent un petit peu inhabituelles au cœur des terres, à près de 50 km/h dans des secteurs, encore une fois, tels que Blois, Tours, Châtellerault, Angers ou Le Mans. Autant de secteurs, bien sûr, où il faut être particulièrement vigilant.
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1: Sur le 107.7, nous vous proposons de revivre des concerts mythiques et dans un instant, dans Absolument Live, retour sur la prestation de Cérone à Paris en 1978, avec sur scène une ambiance torride. C'est à suivre juste après Rita Mitsuko.

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1: À 18h36, il est temps de retrouver J. Ravarino pour un moment absolument live en pleine fièvre disco.
2: En 1978, Cérone met la capitale à ses pieds en réalisant un rêve un peu fou sur la scène du Pavillon de Paris. Alors que le disco règne en maître dans les discothèques, il a du mal à faire ses preuves sur scène. Mais Cérone n'a aucune envie d'être catalogué pour

1976, Céron engrange des récompenses au gré des albums. Le quatrième, judicieusement appelé Céron 4, est l'un des tout premiers au passage à être enregistré en 48 pistes et livre son lot de tubes. Céron assume le disco et en tant que musicien, il veut se produire devant du public. Il entame donc en 1978

la grand-messe du disco. Theron a choisi de proposer quelque chose de beau. Il travaille avec la firme Tasco, qui a déjà œuvré pour Pink Floyd, les Stones et Elton John, et qui lui propose une immense pyramide en plexiglas de 16 mètres de haut sur 13 de large.

Et c'est de cette pyramide que dans un écran de fumée vont apparaître une vingtaine de danseurs et danseuses nus. Car pour Céron, le disco, c'est d'abord du sexe. Et c'est dans cette ambiance torride, à l'instar de ses albums, avec une quinzaine de musiciens et choristes, qu'il transforme le pavillon de Paris en discothèque géante. Un moment absolument live.

0: Céron à l'instant dans Absolument Live. Et pour revivre d'autres concerts live emblématiques, rendez-vous sur les plateformes de podcast. Il est 18h41, soyez les bienvenus à l'écoute du 107.7. Le trafic revient dans quelques minutes, restez bien avec nous.
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1: Si vous nous rejoignez tout juste sur le 107.7, sachez qu'il n'y a pas de difficulté directe quant à vos conditions de circulation, comme des accidents par exemple, très peu de ralentissements non plus, quelques minutes tout au plus de temps de parcours supplémentaire. Si vous m'écoutez sur la 10 depuis le péage de Saint-Arnoult direction les portes sud de Paris, une dizaine de minutes supplémentaires tout au plus en direction par exemple de la porte de Saint-Cloud. Mais l'autre actualité du trafic qui nous tient maintenant depuis que nous sommes ensemble à 15h, ce sont ces rafales de vent qui continuent de toucher la plupart des secteurs du quart nord-ouest du pays, et cela peut générer quelques difficultés, comme vous l'explique Gaëtan MS, prévisionniste à Météo France.
2: Quand le vent souffle fort en rafale, c'est dangereux parce que ça génère parfois des à-coups dans la trajectoire des véhicules, mais aussi quand il y a des très fortes rafales qui sont soudaines, ça peut aussi déplacer des objets, faire tomber des arbres qui se retrouvent sur la route et constituer un danger.
1: Voilà, alors a priori, un pas d'arbre qui devrait s'abattre actuellement. On parle de rafales à hauteur de 50, 60 peut-être km/h dans certains secteurs tels que Nantes ou Tours. Pour autant, ces rafales, elles sont largement suffisantes pour que des objets puissent intervenir sur votre trajet. Attention donc à certaines branches notamment qui pourraient gêner votre circulation. Pensez à bien réguler votre vitesse, je compte sur vous. L'infotrafic revient dès que nécessaire sur le 107.7. En attendant, on repart avec Zazie.

le dernier Benjamin Biolay sur le 107.7 Soleil. Profond du soleil, c'est tout ce que je vous souhaite pour cette soirée. C'est le cas, hein, parce qu'on a pas mal d'éclaircies sur le quart nord-ouest. Vous saurez tout dans votre météo détaillée dans un instant. Juste après, les grands titres de l'actualité. Quant au trafic, c'est à suivre à 19h, passé de 3 minutes. On termine l'heure en musique par Moby, suivi de Zaoui et Stéphane.

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1: Bonsoir à tous. Roland Garros tient sa nouvelle reine, la Russe Mira Andreeva, 8e mondiale, s'est imposée cet après-midi sur la terre battue parisienne 6-3-6-2 face à la Polonaise Maja Szwalińska, pourtant issue des qualifications. Elle décroche à seulement 19 ans son premier titre en Grand Chelem et devient la 3e plus jeune vainqueur d'un majeur au 21e siècle. La France perd son ex-première dame la plus emblématique, Bernadette Chirac, épouse de l'ancien président Jacques Chirac, s'est éteinte hier soir à l'âge de 93 ans. Figure médiatique incontournable, elle s'était distinguée par son engagement pour les enfants malades à la tête de l'opération Pièce Jaune entre 1994 et 2019. Dernière réaction, ces dernières minutes, Didier Deschamps salue une grande dame, Lynn Renault loue une indéfectible fidélité. En France, les gilets bleus de Décathlon en grève à l'appel des syndicats ce samedi. Plus d'un millier de salariés se sont mobilisés partout en France pour une revalorisation salariale dans un contexte de forte croissance du bénéfice net du groupe l'an dernier. La direction assure entretenir un dialogue régulier avec les représentants du personnel. Un homme de 22 ans mis en examen pour meurtre à Clermont-Ferrand. Interpellé jeudi, il est soupçonné d'avoir tué par balle un jeune homme de 18 ans fin mai dans des circonstances encore inconnues. Le suspect avait déjà été condamné à plusieurs reprises par le passé selon la justice. À l'étranger, la barre symbolique des 500 cas d'infection au virus Ebola en Afrique centrale vient d'être franchie selon le dernier bilan de l'Organisation mondiale de la santé. En première ligne, la République démocratique du Congo, où plus de 450 cas confirmés et 82 décès ont été recensés. L'épidémie s'élève toujours au niveau d'urgence de santé publique de portée internationale déclenchée par l'OMS. Un mot de Formule 1 pour terminer, le gros coup de Kimi Antonelli, auteur de la pole position du Grand Prix de Monaco cet après-midi. L'Italien de chez Mercedes, leader du championnat du monde, s'élancera devant Max Verstappen et Lewis Hamilton. Premier Français, Isaac Hadjar se classe 5e. 19h, passé de 2 minutes, soyez les bienvenus à l'écoute du 107.7. Retour au trafic dans un instant, juste après votre météo. Avec un début de soirée globalement ensoleillé sur le quart nord-ouest, des conditions plutôt favorables pour circuler malgré la présence de certains nuages parmi, sur certains secteurs plutôt du quart nord-ouest et surtout des rafales de vent, toujours à hauteur de 55 km/h à l'intérieur des terres. Quelques pluies du côté de la Normandie qui se décalent progressivement vers l'est où la pluie, peut toucher également la région de Strasbourg. Cette nuit, les nuages devraient progressivement se dissiper à l'exception de la Bretagne et de la Normandie pour laisser place. C'est une journée plus ensoleillée demain. Les températures cet après-midi, bien des maximales, plutôt début de soirée, des maximales de 15 degrés du côté d'Alençon et Nantes, 16 à La Rochelle et Tours, 18 à Paris et Bordeaux.
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1: Un nouveau point détaillé sur vos conditions de circulation comme tous les quarts d'heure. Conditions de circulation toujours perturbées par ces rafales de vent. Je le disais il y a quelques instants dans la météo. Parfois, des rafales à recenser à plus de 50 km/h selon Météo France. Vous vous méfiez si vous m'écoutez par exemple sur l'A11 et que vous circulez entre Angers et Le Mans. L'autoroute A10 que vous empruntez entre Orléans, Blois, Tours ou encore Châtellerault ou encore le secteur de Vierzon et Bourges sur la 71. Vous l'avez compris, de nombreux agglomérations et de nombreux secteurs perturbés par ces conditions délicates. Attention à bien tenir le volant. En revanche, si l'on accepte le vent, toujours d'excellentes nouvelles. Niveau trafic, aucune difficulté à signaler, simplement quelques ralentissements à compter du secteur de Saint-Arnoult en direction de Paris sur l'autoroute A10. Vous comptez une dizaine de minutes de temps de parcours supplémentaire à compter de cette barrière de péage pour rejoindre la porte de Saint-Cloud.
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Regarde-moi, c'est un titre signé d'Ahmed Mouissi. Et sur le 107.7, on continue, nous, de jeter un œil au trafic où tout se passe bien sur le quart nord-ouest du pays. Tout de même, si vous m'écoutez à Nantes sur le périphérique, quelques ralentissements dans le secteur de Saint-Herblain. Si vous roulez sur le périphérique extérieur, direction la porte d'Orvault, entre le kilomètre 28 et 31, il y avait un véhicule arrêté il y a encore quelques minutes dans ce secteur. Un véhicule qui vient de repartir, du moins qui n'est plus présent sur les voies de circulation. Donc je l'espère, le trafic devrait revenir un petit peu plus à la normale dans les prochaines minutes. Partout ailleurs, en revanche, tout va bien. Je vous retrouve tout de même pour un nouveau point détaillé juste après Maëlle.

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1: Excellent début de soirée à l'écoute du 107.7. Vous circulez peut-être sur la route du retour du travail à 7h ou bien tout simplement pour aller passer un bon dîner ce soir avec de la famille et des amis. En tout cas, vous circulez dans de très bonnes conditions de circulation, à l'exception de ce véhicule qui peut peut-être gêner votre circulation sur la 85 dans le sens Vierzon-Angers. Vous venez de passer Saumur. Attention à l'approche de la barrière de péage de Restigné. Un véhicule est arrêté juste avant ce péage, kilomètre 62 de l'autoroute. Le patrouilleur Kevin se rend sur les lieux. Mais si l'on accepte ce véhicule, encore une fois, aucune difficulté à noter, pas d'accident par exemple, simplement de légers ralentissements du côté de la région parisienne, si vous m'écoutez sur l'autoroute A10, en provenance de Bordeaux, Tours ou encore Niort, à compter de la barrière de péage de Saint-Arnoux, il faudra compter 40 minutes environ de temps de parcours en direction, ou plutôt jusqu'à la porte de Saint-Cloud, donc quelques minutes tout au plus de ralentissement. Et puis toujours ces rafales de vent à hauteur de 50 parfois 60 km/h au cœur des terres qui peuvent également vous perturber. Vous ouvrez bien l'œil si vous sentez que le vent secoue un petit peu dans le véhicule. Vous êtes bien vigilant, surtout si vous passez à côté des arbres, puisque certaines branches pourraient se retrouver sur les voies de circulation dans ces conditions, même si on touche du bois sans mauvais jeu de mots, puisque pour l'instant on n'a eu que très peu d'obstacles ces dernières heures. Vous restez bien sur le 107.7, le trafic revient dans une dizaine de minutes. Excellente soirée à tous, voici IMF pour la musique.

Et c'était Louisa sur le 107.7. Merci encore de votre fidélité à notre antenne. Je suis sûr que tout se passe bien pour vous sur la route. En tout cas, niveau trafic, toujours aussi peu de difficultés. On refait un point complet, soyez rassurés, dans les prochaines minutes. Rendez-vous à 19h30, juste après à la musique. Et on commence par un titre Feeling Good. Et oui, on se sent bien à l'écoute du 107.7. Et c'est signé Michael Bublé.

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1: L'infotrafic à 19h30, toujours aussi calme sur les autoroutes du centre-ouest du pays. On avait notamment ces dernières minutes un véhicule arrêté dans la bretelle de sortie Laval-Ouest pour vous qui circulez dans le secteur de Laval sur la 81. Véhicule qui vient d'être dépanné. La seule difficulté qui demeure à cette heure nous emmène toujours sur les voies de la 85, l'autoroute Vierzon-Angers. Si vous roulez en direction du Maine-et-Loire, attention puisqu'un véhicule est toujours arrêté juste avant la barrière de péage de Restigny. Voilà pour la seule difficulté à cette heure. Toujours quelques ralentissements à peine à compter de la barrière de péage de Saint-Arnoult sur la 10 direction les portes sud de Paris. Vous comptez 10 minutes de temps de trajet supplémentaire pour rejoindre la porte de Saint-Cloud. Mais mis à part cette rare difficulté, et bien, tout se passe bien pour vous.
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1: Dans un instant, votre rendez-vous cinéma, c'est à voir. Thierry Chesse du magazine Première nous parlera de la sortie du film événement de cette semaine, De Gaulle, l'âge de fer, film français avec une pléiade d'acteurs, notamment Benoît Magimel et Mathieu Kassovitz. Les détails dans un instant après Zaz.

0: de la route, c'est un single signé Zaz. Restez avec nous, M. Pokora et Terence Trent D'Arby arrivent pour la musique. Et pour l'heure, nous retrouvons votre rendez-vous cinéma en compagnie d'Yvan Mouton et de Thierry Chaise, rédacteur en chef du magazine Première. Voici votre rubrique « C'est à voir ».
1: Deux films français sélectionnés par Thierry cette semaine. On commence par « La bataille de Gaulle, partie 1, l'âge de fer », Thierry.
2: Oui, c'est l'événement. Ça a fait l'événement aussi à Cannes, où il était présenté hors compétition. C'est donc s'attaquer à la figure de De Gaulle et Antonin Baudry, qui avait réalisé « Le Chant du Loup ». Le fait en choisissant une date particulière, De Gaulle, la Seconde Guerre mondiale, en deux parties. Il y aura « J'écris ton nom » en juillet et il y a donc « L'âge de fer » ici. Ce qui est très réussi, c'est qu'au lieu d'un biopic classique, on a vraiment un mélange des genres. Parce que cette première partie, en fait, même s'il y a la bataille de Bir Hakeim et du spectaculaire, se passe beaucoup dans des bureaux. C'est surtout De Gaulle qui va à Londres, qui va essayer de convaincre Churchill. Et ça fonctionne, évidemment, historiquement. Ça fonctionne parce que Baudry vient de la BD et qu'à un certain moment, on pourra avoir des cases de BD s'animer. Et même de l'humour.
3: La France n'a pas capitulé. La France. Vous, nous.
2: On est très surpris, on n'est jamais engoncé dans la figure du commandeur, ni dans la reconstitution historique. Et puis c'est porté par un immense acteur, Simon Apcarin, que le grand public ne connaît pas forcément, qui est un immense acteur de théâtre. Il rencontre le rôle de sa vie, alors dès le début on y croit, il l'amène très très loin, et il sait faire justement ce côté parfois BD.
1: Avec Nils Schneider aussi, en général Leclerc.
2: Et oui, voilà. Benoît Magimel, Mathieu Kassovitz, mais comme à l'époque de Paris Voltil, où il y avait plein de stars du cinéma français.
1: Très très grande affiche, et maintenant on change d'univers, et on va rentrer dans celui de la danse, un film interprété et réalisé par Juliette Binoche qui s'appelle En nous, Thierry.
2: Oui, En nous, ça raconte les coulisses du spectacle qu'elle a créé avec un chorégraphe qui s'appelle Akram Khan. Et voilà, elle qui était actrice et qui voulait danser, lui qui était chorégraphe et qui voulait jouer. Et on est vraiment plongé dans les coulisses avant que le film se termine par la représentation en elle-même. C'est la première fois que Juliette Binoche passe derrière la caméra et c'est vraiment passionnant de voir ce travail à l'œuvre. C'est vraiment comment deux artistes se rencontrent et ils vont s'abandonner dans des domaines qu'ils ne maîtrisent pas. Et voilà, c'est une très belle réussite pour sa toute première réalisation.
1: Juliette Binoche qui danse dans En nous et Simon Apcarian qui interprète le général. La bataille de Gaulle, l'âge de fer. Les deux films sont en salle cette semaine, à retrouver également dans le magazine Première et sur première.fr.
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0: Restez avec nous sur le 107.7, le trafic arrive dans quelques minutes. Ça se passe toujours très bien, je vous rassure, sur les autoroutes du centre-ouest du pays. Comme promis, voici M. Pokora avec l'un de ses derniers singles, quand même, avant d'écouter Terence Trent D'Arby.

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1: Un seul événement à signaler à 19h45, ces débris aperçus sur l'autoroute A11 que vous empruntez dans le sens Paris-Nantes, kilomètre 312. Très concrètement, vous venez de passer Angers à l'approche de l'agglomération nantaise. Attention, quelques kilomètres avant le péage d'Ancenis, il faudra bien ralentir puisque ces débris se trouveraient sur les deux voies de circulation. Donc pensez à bien lever le pied pour ne pas vous laisser surprendre ni ne pas endommager vos pneus éventuellement. Le patrouilleur Anthony se rend sur les lieux pour ramasser ces obstacles. Et puis, alors, je vous rappelle tout de même aussi un véhicule à l'arrêt juste avant la barrière de péage de Restigné, péage que vous rencontrez sur l'autoroute A85 si vous avez quitté Vierzon direction Saumur et Angers. Attention donc à ce véhicule qui doit être dépanné dans les prochaines minutes. Il se trouve sur la bande d'arrêt d'urgence. Partout ailleurs, ça se passe toujours très bien, un petit peu dans la lignée de ces nombreux points trafic que nous avons passés ensemble. Vous restez vigilants face au vent, des rafales toujours à hauteur de 40 km/h parfois qui continue de toucher certains secteurs du centre-ouest. Je pense à vous par exemple qui circulez du côté d'Angers, du Mans, de Tours, de Blois ou encore d'Orléans. Attention à bien adapter votre conduite. Rock Collection, un classique de Laurent Voulzy pour poursuivre la route en musique.

0: Wild World, un titre de Mr. Big sur le 107.7. Excellente soirée à tous. Je vous retrouve dans quelques minutes pour les grands titres de l'actualité, suivi de la météo et d'un retour au trafic. Toujours là aussi, de très bonnes conditions de circulation. Attention tout de même à ces obstacles signalés sur l'autoroute A11 dans le sens Paris-Nantes, kilomètre 312 pour vous qui approchez du secteur d'Ancenis. Benabar pour la musique, tout de suite suivi de The Strumbellas.
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1: Bonsoir à tous. Emmanuel Macron salue une grande dame de cœur. L'ancienne première dame Bernadette Chirac, épouse de Jacques Chirac, est décédée hier soir à l'âge de 93 ans. De François Hollande à Nicolas Sarkozy, en passant par Elisabeth Borne, l'ensemble de la classe politique française a rendu hommage aujourd'hui à l'ancienne présidente emblématique de l'opération Pièce Jaune, également conseillère générale de Corrèze pendant près de 40 ans. L'hommage de Sébastien Lecornu cet après-midi aux vétérans du débarquement de Normandie en 1944. Le Premier ministre a salué à Langrune-sur-Mer l'immense héritage laissé par les combattants en présence de représentants de nombreux pays européens. Ce matin, le secrétaire américain à la Défense Pete Hegseth, présent aux commémorations, a exhorté les Européens à renforcer leurs propres capacités de défense. Dans le Gers, Florence se prépare à saluer la mémoire de la petite Liana. Une marche blanche sera organisée demain en hommage à la collégienne de 11 ans dont le corps a été retrouvé vendredi dans une exploitation agricole. Le principal suspect dans cette affaire, Jérôme Barella, est toujours incarcéré, suspecté d'avoir enlevé et séquestré Liana. Journée de grève pour plus d'un millier de salariés de Décathlon ce samedi. Les syndicats réclament une augmentation salariale alors que l'enseigne a récemment déclaré des bénéfices records en 2025. La direction assure entretenir un dialogue régulier avec les représentants du personnel. À l'étranger, 7 personnes ont été tuées ce samedi dans des frappes israéliennes sur la bande de Gaza. En parallèle, Tsahal dit ce soir avoir frappé environ 150 positions du Hezbollah depuis 48 heures, et ce, en dépit du cessez-le-feu. Et puis toujours au Moyen-Orient, l'Iran dénonce une violation flagrante du cessez-le-feu avec les États-Unis après les frappes américaines la nuit dernière sur des installations radars iraniennes. Et puis on termine avec le tennis, c'est la nouvelle reine de la terre battue. La russe Mira Andreeva s'est imposée cet après-midi en finale de Roland-Garros pour sa première finale en Grand Chelem du haut de ses 19 ans. La 8e joueuse mondiale a assumé son statut de grande favorite en disposant de la polonaise Maja Szwalinska 6-3, 6-2 en à peine 1h30. 20h, passé de 2 minutes, soyez les bienvenus à l'écoute du 107.7. L'actualité vous sera présentée dans 1 heure par Tatiana Geiselman. Pour l'heure, ce sont vos conditions de circulation et c'est à suivre juste après votre météo. Avec une soirée qui s'annonce plutôt calme sur le quart nord-ouest du pays, en dépit d'une perturbation nuageuse tout de même qui devrait toucher la Bretagne, les Pays de la Loire, la Normandie et l'Île-de-France. Dans la nuit, le ciel devrait rester plutôt dégagé. Les prémices d'une journée relativement ensoleillée qui s'annonce demain, en dépit de quelques nuages qui devraient persister sur la pointe nord-ouest. Les températures attendues demain dans l'après-midi légèrement supérieures aux normales de moyenne de saison, avec 22 degrés du côté de Paris ou encore Tours, 23 à Nantes et Strasbourg, jusqu'à 25 degrés à Bordeaux.
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1: Et on débute ce point trafic par une bonne nouvelle puisqu'il y avait des débris signalés sur les voies de l'autoroute A11, sur les deux voies de circulation. Ça aurait pu être particulièrement gênant pour vous qui circuliez depuis Paris et Angers direction Nantes, mais dans le secteur d'Ancenis désormais, eh bien tout est rentré dans l'ordre. Toujours en parlant de l'autoroute A11, une alerte qui demeure, c'est une alerte au chevreuil et elle vous concerne entre Angers et Le Mans, kilomètre 228, vous circulez à proximité de l'échangeur 11 d'Urtal et vous ouvrez le pied dans les deux sens de circulation pour votre sécurité bien sûr, ainsi que celle du patrouilleur Franck qui arrive sur les lieux pour nous apporter plus de précisions sur cette information. Deux véhicules toujours arrêtés sur les voies de l'autoroute, tout d'abord sur la 85, une voiture sur bande d'arrêt d'urgence juste avant la barrière de péage de Restigné pour vous qui roulez sur cet axe depuis Vierzon, direction Saumur et Angers, et puis enfin sur l'autoroute A10 pour vous qui m'écoutez sur cet axe long de plus de 500 kilomètres entre Paris et Bordeaux. Attention à l'arrivée sur Bordeaux, kilomètre 542, puisqu'un véhicule est à l'arrêt dans la bretelle de sortie Lormont. Voilà, vous savez tout du trafic à 7h. Vous restez encore une fois vigilants face aux rafales de vent qui continuent de toucher une bonne partie du quart nord-ouest du pays, même si en théorie, ces rafales devraient légèrement diminuer dans les prochaines heures.
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1: Nous parlions dans le flash de la reine de la terre battue, c'est la reine de l'infotrafic qui vous rejoint à l'instant, Tatiana Gelselmann. Bonsoir Tatiana.
2: Bonsoir Julien, merci beaucoup pour cette introduction. J'espère être à la hauteur et vous accompagner au mieux sur votre route en ce samedi soir. On refait un point sur le trafic dans une dizaine de minutes et en attendant, je vous laisse en musique.

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1: Et ça se passe bien sur la route en ce samedi soir. Il est tout juste 8h15. Il y a parfois des rafales de vent un petit peu fortes. Il faut être prudent et surtout bien tenir son volant avec ses deux mains pour ne pas se laisser emporter par ces coups de vent. Mais mis à part ça, il y a simplement des animaux errants signalés proche des voies de circulation. Donc quand les animaux s'invitent sur l'autoroute, ça veut définitivement dire qu'il n'y a pas trop de difficultés sur la route, qu'il n'y a pas trop de monde. On a toujours par exemple une alerte pour chevreuil errant en cours du côté de Durtal, c'est sur l'autoroute A11. On est entre Angers et Le Mans. Et je vous fais l'infotrafic en direct. Et à l'instant, j'apprends que le patrouilleur vient de lever l'alerte pour ce chevreuil. Donc même plus de chevreuil sur les voies. Définitivement, ça se passe très bien. Et puisque ça se passe aussi bien sur la route, je vous laisse profiter de la playlist du 107.7. Gaëtan Roussel arrive dans un instant avec un extrait de son dernier album. Ce sera juste après un classique de The Police.

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c'était donc un extrait du dernier album de Gaëtan Roussel. Il est 20h passé de 21 minutes et ça se passe toujours aussi bien sur la route. Je vous souhaite du courage s'il vous reste un long trajet à parcourir. Peut-être qu'il est temps de faire une petite pause pour grignoter, pourquoi pas un petit quelque chose lors de manger avec ce soleil qui commence à se coucher. La pause, je vous le rappelle, c'est minimum toutes les 2 heures.

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1: Le trafic toujours aussi calme. Il est 8h30. Je vous souhaite à tous un très bon trajet. Profitez bien de ces derniers rayons de soleil, de ces derniers rayons de soleil. Mais prudence simplement à ce vent qui souffle par endroits de manière assez forte, notamment dans le centre du pays. Du côté de Tours, du côté de Châtellerault, d'Angers, du Mans, d'Orléans également, de Vierzon ou de Bourges. Il peut y avoir des rafales de vent qui peuvent un petit peu vous faire dévier de votre trajectoire. C'est pour ça qu'il est important de garder ses deux mains sur le volant, ça permet de rester bien droit sur la route. Mis à part le vent, aucun incident particulier signalé, vraiment un trafic très fluide en ce samedi soir.
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1: Et dans un instant, place à votre rendez-vous Play Replay avec un coup de projecteur ce soir sur au fil des années, la nouvelle série de Prime Video entre Lac, Retrouvailles et Histoire d'amour qui dure plus qu'une saison. Tous les détails juste après la musique d'Axel Red.

0: La voix d'Axel Red avec ce titre, Elle danse seule. Et voici notre chronique Play Replay avec les beaux jours qui arrivent. Mathilde Ferrière a décidé de nous parler d'une série qui sent bon l'été et les amours de vacances.
1: Qu'est-ce que je suis revenue faire ici ?
2: Alors tu crois qu'on risque de tomber sur Charlie et Sam ?
3: En été, un lac et des retrouvailles qui n'étaient pas prévues. C'est le point de départ d'Au fil des années, la nouvelle série de Prime Video.
4: Que Percy soit là, c'est pas bon pour moi. Je sais pas comment ça va être de la revoir. Revenu.
3: Au fil des années est adapté du roman Tous nos étés, écrit par Carly Fortune, une romance qui suit l'histoire de Percy et Sam pendant 6 ans et une semaine. Ils ont grandi ensemble à Barry's Bay, une petite ville du Canada au bord d'un lac. Le récit avance sur plusieurs étés, avec des allers-retours constants entre passé et présent.
5: Je voulais m'assurer que t'étais revenu pour les bonnes raisons. On était toujours là l'un pour l'autre, alors j'ai envie d'être là pour lui aujourd'hui. Salut.
3: Quand Percy revient sur place, elle retrouve Sam. Le temps a passé, mais certaines choses sont restées en suspens. Et ce retour va les obliger à regarder leur histoire en face.
4: Quand je suis avec elle, je réfléchis pas.
5: L'amour n'est pas une mince affaire. Alors si vous avez la chance de trouver cet être unique, surtout accrochez-vous.
3: La première saison compte 8 épisodes. Au fil des années, disponible dès le 10 juin sur Prime Video.
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0: Et restez bien à l'écoute du 107.7 car d'ici quelques instants, on aura le dernier titre de Mylène Farmer, son nouveau titre. C'est une des nouveautés musicales du 107.7, ça s'appelle « C'est à qui le tour ?». On a également Gonzalez dans la playlist.
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1: Il arrive avec une petite minute d'avance, un petit peu moins que ça, ce point trafic. Il est presque 20h45 et ça se passe toujours très bien sur votre trajet. Pas de difficulté particulière à signaler. On est sur un week-end tranquille sur la route, week-end plutôt ensoleillé, en tout cas plutôt calme. Il y a quand même quelques rafales de vent, hein, soyez prudents toujours et gardez bien vos deux mains sur le volant. Je vais vous le rappeler tout au long de la soirée car c'est important de ne pas se laisser distraire. On peut vite et bien sortir dévié de sa voie, de l'autoroute un petit peu lorsqu'on est emporté par une rafale de vent. Il y a des vents forts qui soufflent du côté d'Angers, de Tours, du Mans, de Blois, de Vierzon, d'Orléans ou encore de Bourges. Et je vous donne rendez-vous dans un quart d'heure à 21h pour le flash d'actualité. On jettera aussi un coup d'œil aux prévisions météo de la fin de week-end. Et puis bien sûr, on reparlera trafic. En attendant, c'est la musique de M qui vous accompagne avec son titre « Faites-moi souffrir ».

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1: C'était Kinvey à l'instant avec son titre Regarde-moi. Et je vous laisse continuer tranquillement en musique. Beyoncé arrive d'ici quelques instants avant le flash de 21h. Mais on commence par Björk.

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1: Bonsoir à toutes et à tous. Les anonymes et les fidèles étaient nombreux à venir cet après-midi écrire un mot dans le registre de condoléances ouvert en hommage à Bernadette Chirac à la maison de l'Élysée. L'ancienne première dame est morte hier à l'âge de 93 ans. L'ex-épouse de Jacques Chirac avait notamment marqué les Français pour son engagement en faveur des pièces jaunes. Une marche blanche est prévue demain à 15h dans le Gers à Fleurance en hommage à Liana. Le corps de la collégienne de 11 ans a été retrouvé jeudi dans un silo à grains sur un site agricole désaffecté après plusieurs jours de recherche. Le principal suspect, Jérôme Barella, était déjà visé par au moins 7 plaintes ou signalements pour violences sexuelles envers des mineurs. Moins de keuf, plus de teuf. Des milliers de personnes ont manifesté cet après-midi à Rennes pour défendre les free parties. Ils s'opposent à une proposition de loi actuellement à l'étude au Parlement pour durcir les peines encourues par les organisateurs de rave parties. De nouvelles frappes israéliennes ont fait au moins 7 morts aujourd'hui dans la bande de Gaza malgré le cessez-le-feu conclu en octobre dernier. Au Liban aussi, des tirs de l'État hébreu ont tué plusieurs soldats selon l'armée libanaise. L'Iran, de son côté, a envoyé 7 missiles sur le Koweït et Bahreïn en riposte à des attaques américaines. La Russie, elle, dit avoir intercepté plusieurs centaines de drones ukrainiens visant son territoire la nuit dernière, notamment dans la région de Saint-Pétersbourg. C'est là que se tenait un forum économique international surnommé le Davos russe, auquel participait Vladimir Poutine. Le président russe qui a indiqué hier soir qu'il ne voyait pas l'intérêt de rencontrer son homologue ukrainien Volodymyr Zelensky, qui lui avait proposé un tête à tête pour tenter de trouver un compromis pour mettre fin à la guerre. Enfin, un rapide mot de Formule 1 avec le Grand Prix de Monaco qui se tient demain. Et c'est l'Italien Kimi Antonelli qui partira en pole position après avoir dominé les qualifications cet après-midi, devançant les multiples champions du monde, Max Verstappen et Lewis Hamilton. Il est 21h02. On se retrouve dans une heure pour un nouveau point sur l'actualité. Pour l'instant, place à la météo. Météo dans l'ensemble clémente au programme pour la fin de week-end et pour la journée, notamment de demain dimanche. Le ciel sera un petit peu nuageux sur la moitié nord du pays, même plutôt un tiers nord du pays, avec quelques faibles pluies encore possibles par endroits le matin. L'après-midi, les éclaircies seront de plus en plus belles du côté sud du pays. Le soleil sera présent dès le matin et il restera bien présent avec peut-être simplement un léger voile nuageux. Concernant les températures, elles sont encore un petit peu fraîches le matin, notamment entre 7 et 12 degrés sur la moitié nord du pays. Les maximales ensuite sont en hausse. On attend 18 à 24 degrés demain après-midi en moyenne. Prudence en revanche au vent qui continuera de souffler, notamment sur les Hauts-de-France ou sur les côtes de la Manche, avec des rafales entre 50 et 60 km/h attendues.
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1: Et il est calme ce trafic, il est 21h et je parlais à l'instant dans le point météo de rafales de vent attendues demain sur les Hauts-de-France et globalement sur le littoral du côté de la Manche. Et bien le vent pour l'instant il est présent plutôt dans le centre du pays, en région centre-Val de Loire. Il y a des rafales qui soufflent par moment, il faut donc rester bien vigilant sur la route. Mis à part la météo, une seule info à retenir, c'est toujours ce signalement pour chevreuil errant du côté de la 10 entre la Charente-Maritime et la Gironde, vraiment la frontière entre ces deux départements, entre les sorties 36 et 37. C'est au kilomètre 475 que l'animal a été repéré. Si vous passez dans le secteur et que vous le voyez au bord des voies, vous vous écartez évidemment, vous ralentissez même un petit peu en amont et ça va vous concerner dans les deux sens de circulation, en direction Bordeaux tout comme direction Paris, car cet animal peut bien sûr traverser les voies de l'autoroute.
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1: Il est 9h15 et ça se passe très bien sur la route. Le vent est même en train de faiblir. Je vous en parlais depuis tout à l'heure. Il y a parfois des petites rafales de vent du côté du centre du pays, dans le centre Val-de-Loire en particulier. Ça commence peu à peu à faiblir. Le temps devrait se calmer et rester calme tout au long de la nuit. Et c'est avec Prince que nous poursuivons notre route Diamonds and Pearls.

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1: Il est 21h30 et face à moi, il y a une page blanche sur l'écran où s'affichent normalement les événements signalés sur les autoroutes en tout cas du quart nord-ouest du pays. Cela veut donc dire qu'il n'y a pas d'incident particulier signalé. Ça se passe toujours aussi bien, le trafic est calme et fluide, quel que soit le secteur où vous m'écoutez.
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1: Et sur la route du week-end, c'est Gilles Ravarino qui vous accompagne avec sa chronique Absolument Dance, où il revisite les grands standards de la dance music. Et dans un instant, sous les spots de la chronique, retour sur Shannon et ses tubes du début des années 80. Ce sera juste après la voix de Camélia Jordana.

0: Et avant de retrouver Gilles Ravarino pour la dance music, une info trafic m'est parvenue à l'instant, elle va vous concerner du côté d'Angers. Si vous circulez sur l'A11 actuellement, en direction du Mans, en direction de Paris, vous venez de quitter le secteur d'Angers, vous avez passé la sortie numéro 12, sèche sur le Loir, et bien 7 km après cette sortie, on nous signale des débris de véhicules qui pourraient se trouver sur les voies. On est donc après la barrière de péage de Corzé, c'est au kilomètre 236 que ce signalement nous a été fait, des pièces de véhicule qui se trouverait sur la voie de droite.
1: Absolument dense.
0: Et comme promis donc, on retrouve désormais Gilles Ravarino avec sa platine et un tube signé Shannon.
2: Lorsque sortent certaines chansons, bien malin celui qui serait capable de dire qu'elles lanceront un nouveau genre musical. C'est plus tard que l'on s'en rend compte. Voici celle avec qui le son freestyle a vu le jour, Shannon et Let the Music Play en 1983. Qui s'écrit dans la chambre à coucher d'un certain Chris Barbossa. Rassurez-vous, hein, rien de scabreux, c'est là en fait qu'il compose un instrumental tout d'abord intitulé Fire and Ice. Les DJ à qui il fait écouter sa petite démo lui conseillent de faire un rap. Ça marche bien en ce moment. Lui voudrait plutôt une chanteuse. Et c'est dans une université de New York qu'il croise Brenda Shannon Green. Après une petite audition, les paroles de Fire and Ice deviennent Let the Music Play et la jeune chanteuse réduit son nom à Shannon. Le son est une base d'électro hip-hop avec une touche romantique féminine mais avec une grosse louche d'influence latine, cubaine et africaine. Pour l'anecdote, le refrain n'est pas chanté par Shannon, en tout cas officieusement. Il s'agit d'un guitariste choriste qui n'a jamais été crédité. Le résultat est un tube mondial qui dépasse les 8 millions d'exemplaires vendus, un titre incontournable lors des battles de breakdance, et pour Shannon, le sacre de reine de la freestyle. Vive la reine !

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1: Il est presque 21h45, à quelques secondes près, il y a toujours une seule info à retenir. Elle vous concerne si vous quittez le secteur d'Angers actuellement par l'autoroute A11 et que vous prenez la direction du Mans et de Paris. Il y a toujours ces pièces de véhicules signalées sur les voies au kilomètre 236 de l'autoroute, sur la voie de droite en l'occurrence. On est précisément 7 km après la sortie numéro 12. Et c'est avec Yael que je vous propose de poursuivre la route à cause des garçons. On aura Maeva dans la playlist ou encore un extrait du dernier album de This Is. Moi, je vous retrouve au plus tard à 22h pour le flash d'actualité, pour les prévisions météo. Et puis bien sûr, je garde toujours un œil bien attentif au trafic.

La jeune artiste Maëva et sa supernova à l'instant sur les ondes du 107.7. Il est 21h passé de 51 minutes et ça se passe toujours très bien sur le trajet. Je vous souhaite plein de courage et je vous souhaite une bonne soirée. On se retrouve à 22h pour le flash d'actualité. Et en attendant un petit peu de musique pour vous accompagner, on commence par Nathalie Cardone et ensuite ce sera This Is qui vous accompagnera avec un extrait de son dernier album.

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1: Bonsoir à toutes et à tous. Plus de 5000 personnes sont attendues demain dans le Gers pour la marche blanche organisée en hommage à Liana sur la commune de Fleurance. Ses parents seront présents et mis à part les maires qui ont participé aux recherches, ils demandent à ce que les politiques s'abstiennent de venir. Le corps de la collégienne de 11 ans, disparu il y a plus d'une semaine, a été retrouvé jeudi sur un site agricole désaffecté où avait travaillé par le passé le principal suspect, Jérôme Barella. Les réactions se sont succédé aujourd'hui pour rendre hommage à Bernadette Chirac. L'ancienne première dame et épouse de Jacques Chirac est morte hier soir à l'âge de 93 ans. La France perd une femme qui l'a toujours servie avec passion et dignité. A saluer Nicolas Sarkozy sur Instagram. Elle restera dans les mémoires comme une femme de cœur, d'engagement, de fidélité et d'attachement à son pays, a pour sa part estimé Xavier Bertrand, président de la région Hauts-de-France. L'armée israélienne annonce avoir frappé environ 150 positions du Hezbollah en l'espace de 48 heures dans le sud du Liban. Et des dépôts d'armes, des quartiers généraux et des lanceurs de missiles, selon Tsahal. Le président libanais, Joseph Aoun, dénonce pour sa part des attaques incessantes qui restent impunies malgré le cessez-le-feu censé être entré en vigueur. Le pape Léon XIV a prononcé un discours de paix ce samedi depuis le Palais Royal de Madrid dans le cadre de sa tournée espagnole de 7 jours. Le souverain pontife a appelé à mettre fin aux discours qui divisent la société. Il a également reconnu que les abus sexuels dans l'Église catholique restaient une blessure ouverte. Enfin, c'est la nouvelle reine de la terre battue, la russe Mira Andreeva, s'est imposée cet après-midi en finale de Roland-Garros pour sa première finale en grand chelem. Elle n'a que 19 ans. La 8e joueuse mondiale a battu la polonaise Maja Szwalińska en 2-7, 6-3, 6-2 et en à peine 1h30 de jeu. Il est 22h02. Ce flash est désormais terminé. Je vous souhaite une très bonne soirée et on passe à la météo. Météo clémente pour cette fin de week-end, pour la soirée, la nuit et la journée de demain dimanche. Il y aura des nuages le matin sur un tiers nord du pays, quelques très rares pluies aussi possibles, mais les éclaircies arriveront à se tailler la part belle au cours de la journée. Le ciel sera plutôt ensoleillé sur les deux tiers sud du pays avec potentiellement simplement un léger voile nuageux. Il y aura du vent en revanche du côté du littoral des Hauts-de-France, du côté de la Manche potentiellement avec des rafales entre 50 et 60 km par heure. Concernant les températures, le matin il fera entre 7 et 12 degrés en moyenne et l'après-midi ça va un petit peu se réchauffer. On attend 20 à 21 degrés du côté d'Alençon, entre 22 et 24 degrés du côté de Paris, de Tours ou encore de La Rochelle, entre 23 et 24 du côté de Nantes et jusqu'à 26 degrés attendus à Bordeaux.
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1: Et tout se passe bien, côté trafic, pas grand monde en ce samedi soir sur la route. Il est 22h et il n'y a pas d'incident particulier signalé sur les voies. Je vous le disais, un trafic fluide partout. Encore quelques petites rafales de vent par endroit, mais ça aussi, ça s'est bien atténué. Il reste simplement du vent, peut-être du côté d'Angers ou du Mans. Si vous êtes sur l'autoroute A11, restez quand même bien attentifs.
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1: Et il est toujours calme. Le trafic, c'est tant mieux. Les points trafic se suivent et se ressemblent un petit peu hein, depuis que j'ai pris l'antenne à 20h. Mais c'est plutôt une bonne chose. Ça veut dire que ça se passe très bien sur la route et que ça devrait bien se passer sur les prochains kilomètres. Je compte sur vous. Désormais, la luminosité a bien baissé. On est vraiment entre chien et loup. Et même plutôt loup que chien, désormais. Il va donc falloir redoubler de vigilance. Surtout que la fatigue va commencer à se faire sentir. Donc n'oubliez pas aussi de vous arrêter régulièrement. Faire une pause pour reprendre des forces. Et c'est avec Dépêche Mode que je vous propose de poursuivre votre trajet Just Can't Get Enough. On aura ensuite une nouveauté musicale du 107.7 signée Manon Lisa, ça s'appelle Le Petit Pêcheur.

C'était les Britanniques The Hoosiers avec leur titre Choices, sorti en 2010. Et il y a une version bien plus longue de cette chanson qui existe, une version qui dure 40 minutes. C'était un challenge que s'était lancé le groupe. Il voulait lancer la chanson la plus longue de l'année. Une version qui a été lancée simplement sur iTunes. C'est avec le duo de Karol G et de Shakira que je vous propose de poursuivre la route. Bien moins de 40 minutes, c'est 3 minutes pile poil, ce qui nous emmènera jusqu'à 22h30. Et on se retrouvera donc à 22h30 pour un nouveau point de trafic.

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1: L'infotrafic marqué seulement par deux informations. La première vous concerne si vous circulez sur l'autoroute A11, l'autoroute entre Nantes et Paris. Si vous avez quitté le secteur du Mans, que vous avez passé la sortie numéro 5 et que vous roulez en direction de Chartres et de Paris, eh bien vous allez le voir, hein, aux environs du kilomètre 120, il y a un poids lourd victime d'une avarie roulant à très faible allure sur la voie de droite. On est donc une dizaine de kilomètres après le secteur de La Ferté-Bernard et après la sortie numéro 5. Ça, c'est donc pour la première info à retenir. La seconde vous concerne si vous êtes en Gironde, non loin de Bordeaux, sur l'autoroute A10. Un chevreuil a été repéré proche des voies de circulation, proche de cette A10, non loin de la barrière de péage de Virsac. Donc, si vous passez dans le secteur, soyez bien attentifs au cas où cet animal aurait la très mauvaise idée de s'inviter sur les voies de l'autoroute. C'est assez classique, malheureusement, à cette heure-ci, des chevreuils errant aux alentours de 20h, 21h, 22h et jusqu'à 23h. Vers 23h, normalement, ils vont se coucher, puisqu'il n'y a plus de luminosité. Et il faut donc être particulièrement attentif en ce moment, à cette heure-ci, sur la route, à ces animaux errants proches des voies de circulation.
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1: Et en ce samedi soir, un petit coup d'œil dans le rétroviseur musical avec notre chronique Absolument Dance qui arrive dans un instant. Gilles Ravarino nous remémorera notamment le tube Street Dance de Break Machine, un morceau devenu culte. Et il nous donne tous les détails de ce titre juste après la musique de Ménélique.

0: Je vous parlais tout à l'heure d'un poids lourd roulant à très faible allure sur l'A11 en direction de Paris. Eh bien, il semblerait que ce poids lourd ait pu reprendre la route, ou en tout cas quitter l'autoroute. Plus de danger donc sur cette autoroute entre Paris et Nantes.
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0: On retrouve donc, comme promis, Gilles Ravarino qui a ressorti ses platines.
2: Pour le morceau qui nous intéresse, je vais vous demander un peu d'attention, mais surtout beaucoup de souplesse, car nous allons évoquer les Brett Machine et leur Street Dance en 1983.

rapidement quelques mots sur ce projet initié par Keith Rogers, un musicien new-yorkais, également animateur radio. Il se lance dans la musique avec différents pseudonymes comme Sugar Beer ou Bon Rock. Passionné par la musique de rue, il surfe sur la vague rap qui s'accompagne aussi d'une danse acrobatique, le breakdance. Il rencontre Morali et Belolo, les producteurs de Village People, et décide de lancer un groupe qui permettra de populariser le genre, notamment en France, où le grand public ne comprend pas grand-chose à ce nouveau mouvement. Trois danseurs de break sont recrutés et Break Machine lance la culture hip-hop au moment où elle se fait une petite place à la télévision grâce à l'émission de Sydney HIP HOP. Alors, mes frères et mes sœurs, préparez les échauffements pour ce disque qui dépasse le million d'exemplaires vendus en France. Street Dance. 1, 2, 3.

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Je suis bien là pour vous faire un point détaillé sur le trafic, vos conditions de circulation qui restent bonnes. Il y a simplement ce chevreuil errant signalé du côté d'Orléans sur l'autoroute A71, non loin de la sortie numéro 2 pour Olivier. Un chevreuil a été repéré tout à l'heure, chevreuil qui pourrait malheureusement s'inviter sur les voies de circulation. Soyez prudents. Et c'est avec Benjamin Biolay que je vous propose de poursuivre la route. On aura également Texas dans la playlist ou encore Amy Winehouse.

Et c'était les Échos, c'est Texas avec ce titre Alone With You, sorti en 1991, mon année de naissance pour tout vous dire. C'était sur leur deuxième album, Mother Heavens, un titre écrit par Johnny McElhone et Charlene Spiteri et produit par Tim Palmer. Il est 22h passées de 53 minutes. Je vous souhaite à tous un très bon trajet désormais nocturne. Je vous souhaite du courage d'ailleurs si vous avez encore pas mal de kilomètres à parcourir. Ça continue de très bien se passer sur la route, pas de difficultés particulières à signaler. Quelques chevreuils errants ou écrasés signalés sur les voies, notamment du côté du Loiret sur l'autoroute A71. Il y a un chevreuil signalé errant proche de la sortie numéro 2, la sortie pour Olivet. Donc ouvrez bien l'œil si vous êtes dans ce secteur. Et puis toujours sur la 71, mais dans le Loir-et-Cher, on a là un chevreuil écrasé qui nous a été signalé sur les voies direction Vierzon, direction Orléans. C'est au kilomètre 145 qu'il y aurait la dépouille de cet animal sur la voie de droite. On est 13 kilomètres après la sortie numéro 4.

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1: Bonsoir à toutes et à tous. Emmanuel Macron a salué une grande dame de cœur, l'ancienne première dame Bernadette Chirac, épouse de Jacques Chirac, est décédée hier soir à l'âge de 93 ans, entourée de ses proches, de François Hollande à Nicolas Sarkozy, en passant par Elisabeth Borne. L'ensemble de la classe politique française a rendu hommage à l'ancienne présidente emblématique de l'opération Pièce Jaune, également conseillère générale de Corrèze pendant près de 40 ans. L'hommage de Sébastien Lecornu cet après-midi était lui en hommage des vétérans du débarquement de Normandie en 1944. Le Premier ministre a salué à Langrune-sur-Mer l'immense héritage laissé par les combattants en présence de représentants de nombreux pays européens. Ce matin, le secrétaire américain à la défense, Pete Hegseth, présent en commémoration, a exhorté les Européens à renforcer leur propre capacité de défense. Dans le Gers, Florence se prépare à saluer la mémoire de la petite Liana. Une marche blanche est organisée demain en hommage de la collégienne de 11 ans dont le corps a été retrouvé jeudi dans une exploitation agricole. Le principal suspect dans cette affaire, Jérôme Barella, est toujours incarcéré, suspecté d'avoir enlevé et séquestré la jeune fille. Journée de grève pour plus d'un millier de salariés de Décathlon ce samedi. Les syndicats réclament une augmentation salariale alors que l'enseigne a récemment déclaré des bénéfices records en 2025. La direction assure entretenir un dialogue régulier avec les représentants du personnel. À l'étranger, 7 personnes ont été tuées aujourd'hui dans des frappes israéliennes sur la bande de Gaza. Tzal dit en parallèle avoir frappé environ 150 positions du Hezbollah en l'espace de 48 heures du côté du Liban, et ce en dépit du cessez-le-feu. Et toujours au Moyen-Orient, l'Iran dénonce une violation flagrante du cessez-le-feu avec les États-Unis après des frappes américaines la nuit dernière sur des installations radars iraniennes. Un rapide mot de Formule 1 pour terminer avec ce gros coup de Kimi Antonelli, auteur de la pole position du Grand Prix de Monaco cet après-midi. L'Italien de chez Mercedes, leader du championnat du monde, s'élancera donc devant Max Verstappen et Lewis Hamilton demain. Il est 23h02, on est presque d'ailleurs demain et je vous retrouve à minuit pour un nouveau flash d'actualité. Pour l'instant, place à la météo. La météo de demain, dimanche, qui sera globalement plutôt calme et plutôt ensoleillée. On aura simplement des nuages le matin sur une partie du pays, une partie nord, un tiers nord du pays. Nuages avec quelques rares pluies encore possibles. On aura du vent aussi sur les Hauts-de-France et sur le littoral de la Manche. Ailleurs, le soleil devrait quand même dominer avec de belles éclaircies au programme, notamment l'après-midi. Et même un ciel bien ensoleillé sur les régions les plus au sud. Côté température, ça va monter un petit peu. On devrait atteindre les 20 à 22 degrés du côté d'Alençon et du côté de Rennes demain. Il fera entre 22 et 23 degrés du côté de La Rochelle, du côté de Tours ou encore de Paris, jusqu'à 24 degrés attendus à Nantes et 26 degrés attendus à Bordeaux.
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1: Et à cette heure-ci, à 23h, le trafic est principalement marqué par des animaux errants ou malheureusement percutés sur les voies de l'autoroute. Et ils se concentrent en ce moment dans un secteur du côté d'Orléans. On a tout d'abord un signalement pour un chevreuil écrasé sur l'A10. Pour vous qui venez de passer le secteur d'Orléans et qui roulez en direction de Tours et de Bordeaux, la dépouille de l'animal se trouverait aux environs du kilomètre 103. On est donc 5 km après la bifurcation entre l'A10 et l'A71. Et justement sur cette A71, on a tout d'abord dans le Loiret un signalement pour chevreuil errant. Ça c'est du côté d'Olivet, non loin de la sortie numéro 2 de l'autoroute, plus précisément au kilomètre 108. Si vous passez dans le secteur, donc ouvrez bien l'œil, l'animal peut s'inviter malheureusement sur les voies de circulation et vous êtes donc concerné dans les deux sens de circulation. Un petit peu plus au sud, dans le Loir-et-Cher, dans l'Indre-et-Loire, pardon, je vais être précis sur les départements, toujours sur la 71, mais cette fois-ci uniquement pour vous qui roulez en direction d'Orléans. On nous signale cette fois-ci un animal qui aurait été percuté sur les voies. C'est aux environs du kilomètre 145 que la dépouille de cet animal gênerait la circulation. On est donc une douzaine de kilomètres après la sortie numéro 4, la sortie pour Salbris.
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Grand classique d'Indochine, bien sûr, J'ai demandé à la Lune. Et c'est avec Amanda Bourneuf que nous poursuivons notre route. On se retrouve juste après pour parler trafic avec toujours quelques chevreuils errants ou écrasés signalés sur les voies.

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1: L'infotrafic à 23h15, marqué par la dépouille de cet animal, toujours signalé sur les voies du côté de l'A71, l'autoroute entre Clermont-Ferrand et Orléans, direction d'Orléans. Un animal aurait été percuté aux environs du kilomètre 145, un chevreuil en l'occurrence, dont la dépouille gênerait la circulation sur la voie de droite. Le patrouilleur Laurent vient tout juste d'arriver sur place pour se mettre en protection. On est une douzaine de kilomètres après la sortie numéro 4, la sortie pour Salbry. Et dans le Loiret, du côté d'Orléans, on avait des signalements pour animaux errants ou animaux écrasés sur l'A10. Eh bien, ces deux alertes sont donc levées et ce point trafic est donc terminé. Et c'est de la bonne musique qui vous accompagne sur les prochains kilomètres, puisque c'est Blur qu'on écoute tout de suite avec Girls and Boys.

Get Down. C'était de luxe à l'instant sur les ondes du 107.7. Ça se passe très bien sur la route. Je n'ai plus aucun signalement sur les voies des autoroutes du quart nord-ouest du pays. Plus d'animaux errants ou écrasés. Et c'est tant mieux. On se retrouve donc dans 5 bonnes minutes pour refaire le point sur le trafic. Le temps d'écouter Miley Cyrus et Macy Gray.

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1: Et il est calme ce trafic, il est 23h30, ça se passe très bien sur les autoroutes du quart nord-ouest du pays, la 10, l'autoroute entre Bordeaux et Paris, la 11 entre Paris et Nantes, la 85, la 71, la 19 ou encore la 28 pour citer une partie des autoroutes sur lesquelles vous m'entendez. Il y a simplement encore quelques rafales de vent du côté d'Angers, du côté du Mans également. Si vous circulez sur la 11 en particulier, pensez bien à tenir votre volant dès demain pour ne pas vous laisser emporter par une rafale.
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1: Et sur le 107.7, le week-end, c'est la dance music qui est à l'honneur. Gilles Ravarino arrive dans un instant avec un titre signé Too Unlimited. Tous les détails dans sa chronique Absolument Dance, juste après la musique de Vanessa Paradis.

0: Et c'était donc une chanson d'amour, Love Song, signée Vanessa Paradis.
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0: Et comme promis, nous retrouvons tout de suite Gilles Ravarino pour sa chronique Absolument dance.
2: Dans notre machine à remonter le temps, un duo belgo-néerlandais qui bouscule nos petites oreilles en 1993, les 2NE Limited avec No Limits.

0: projet créé par deux producteurs commence tout d'abord par le monde underground. Ensuite, ils recrutent Ray et Anita pour poser leur voix, mais aussi incarner le groupe à l'écran. Ils sont embauchés pour une durée de 5 ans selon les termes de leur contrat. Eh oui, c'est aussi ça le show business. En France, le phénomène Too Unlimited se révèle avec le titre No Limit en 1993. Parmi leurs plus grands succès, puisqu'il se vend à près de 3 millions d'exemplaires dans le monde. Et pour une fois, l'Hexagone n'a pas de coton-tige coincé dans les oreilles, puisque ce single se classe numéro 1 du top 50 pendant 5 semaines. Et c'est d'ailleurs la première fois qu'un titre techno, ou plutôt Eurodance, réalise cet exploit, avec pour le clip une Anita sexy en diable dans son bustier argenté sur fond de décor de flipper. Côté paroles, on fait dans les purées pour faire place à une énergie débordante. Les Schtroumpfs commettront l'irréparable en massacrant ce titre. Heureusement, on a pu se consoler en voyant apparaître régulièrement les Too Unlimited en véritables stars dans l'émission culte Dance Machine.
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1: Trafic toujours aussi calme et c'est tant mieux sur les autoroutes sur lesquelles vous m'entendez du côté de Tours, du côté de Poitiers, de La Rochelle, de Nantes, d'Angers, du Mans, d'Orléans ou encore de l'Île-de-France. Ça se passe extrêmement bien et puis lors des week-ends, il y a peu de zones de travaux, en tout cas pas de fermeture ce soir sur la route. Ça c'est plutôt une très bonne nouvelle. Je vous donne donc rendez-vous d'ici un quart d'heure à minuit pour le flash d'actualité, pour faire un point également sur les prévisions météo de ce week-end. Et puis bien sûr, on refera un point sur le trafic, mais je compte sur vous pour que ce trafic reste tout aussi calme.

C'était la chanteuse Ebony à l'instant avec Mon Paradis, une des nouveautés musicales du 107.7. Et c'est avec cette célèbre chanson de Gengis et Mélodie Gardot que je vous propose de poursuivre la route. 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
1: Bonsoir à toutes et à tous. Plus de 5000 personnes sont attendues demain dans le Gers pour la marche blanche organisée en hommage à Liana sur la commune de Fleurance. Ses parents seront présents et ils demandent à ce que les politiques s'abstiennent de venir, excepté les maires des communes alentours ayant participé aux recherches. Le corps de la collégienne de 11 ans a été retrouvé jeudi sur un site agricole désaffecté près d'une semaine après sa disparition. Quelques milliers de personnes ont manifesté cet après-midi à Rennes pour défendre les Free Party. Moins de keufs, plus de teufs, pouvait-on lire sur leur pancarte, alors qu'une proposition de loi est actuellement à l'étude au Parlement pour durcir les peines encourues par les organisateurs de rave party. Le patient américain atteint d'Ebola et soigné en Allemagne depuis près de 3 semaines a quitté l'hôpital en bonne santé ce samedi. Admis dans le quartier d'isolement pour les maladies infectieuses à haut risque, ce médecin missionnaire de l'ONG chrétienne Serge avait été exposé au virus en traitant des patients en République démocratique du Congo. La RDC, touchée par une épidémie de virus Ebola selon l'OMS, il y aurait près de 500 cas confirmés, dont 82 décès. Au Moyen-Orient, 7 personnes ont été tuées ce samedi dans des frappes israéliennes sur la bande de Gaza. La tension reste vive aussi entre l'Iran et les États-Unis, après des échanges de tirs entre les deux parties la nuit dernière. Téhéran dénonce une violation flagrante du cessez-le-feu de la part des Américains. Et c'est dans ce contexte toujours aussi tendu au Moyen-Orient que l'équipe iranienne de football s'est envolée pour le Mexique, où se trouve son camp de base pour la Coupe du Monde de foot. Une partie du staff a cependant dû rester sur le tarmac, les États-Unis ne leur ayant pas encore accordé leur visa pour le mondial. La République islamique dénonce un traitement discriminatoire. Et en rugby, coup de tonnerre ce soir pour la dernière journée du top 14. Le champion d'Europe, l'Union Bordeaux-Bègles, a échoué à se qualifier pour les play-offs du championnat. L'UBB a été battu par Clermont 31-34. Et c'est donc La Rochelle qui arrache le dernier ticket grâce à sa victoire contre le Stade français, également qualifié, tout comme Pau, vainqueur de Montauban. Il est minuit, passé de 2 minutes. On passe tout de suite à la météo. Météo clémente pour la fin de week-end, encore un petit peu nuageuse sur un tiers nord du pays, avec des nuages et quelques très rares pluies encore possibles le matin. L'après-midi, les éclaircies seront un petit peu plus belles et plus au sud. Le soleil sera présent sous un ciel légèrement voilé, mais ce sera quand même plutôt lumineux. Côté température, ça va remonter un petit peu par rapport à aujourd'hui. On aura entre 20 et 22 degrés du côté d'Alençon et du côté de Rennes, entre 21 et 22 degrés à La Rochelle. Il fera jusqu'à 23 degrés du côté de Tours, de Paris, jusqu'à 24 degrés du côté de Nantes et même jusqu'à 25 voire 26 degrés attendu demain après-midi à Bordeaux.
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1: L'infotrafic avec une page blanche face à moi, ça se passe très bien sur la route, pas de difficultés particulières signalées sur les voies. Trafic fluide en ce samedi soir, quel que soit le secteur où vous m'entendez actuellement. On se retrouve donc dans un quart d'heure pour refaire un point.
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1: Et après, Louane, c'est une nouveauté musicale que je vous propose de découvrir. Elle est signée d'un DJ français, il s'appelle Clan. Il a commencé dans les clubs en 2008, puis il a ensuite produit ses propres morceaux. Ce sont des chansons assez Afro House, et le titre que je vous propose d'écouter s'appelle Café Con Ron, et ce n'est pas la voix de Bad Bunny qu'on entend dans ce remix.

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1: Et ça se passe toujours aussi bien sur la route, pas de difficultés particulières à vous signaler, trafic fluide partout et je vous souhaite du courage pour votre trajet nocturne. J'espère que vous êtes bientôt arrivé à destination. Le week-end prochain aura lieu le départ des 24 heures du Mans sur le circuit de la Sarthe, une semaine de fête et une course qui s'annonce palpitante. Ferrari visera une quatrième victoire consécutive, mais la concurrence s'annonce rude. Toyota, Cadillac, BMW, sans oublier les constructeurs français Peugeot et Alpine. Vous saurez tout dans votre Magoto juste après la musique de Justin Bieber.

0: c'était Justin Bieber avec What Do You Mean? Parler maintenant des 24 heures du monde dans notre Magoto. On retrouve Sébastien Datz en compagnie d'un journaliste de l'Automobile Magazine.
1: Christophe Congrega, bonjour.
2: Bonjour.
1: On va s'intéresser cette semaine aux 24 heures du Mans. Ça démarre ce samedi sur le circuit Bugatti. Et la question que tout le monde se pose, Christophe, c'est est-ce que Ferrari va réussir la passe de 4?
2: Eh oui, on se pose tous la question, même eux, parce qu'on n'est jamais sûr. Au Mans, c'est la course qui choisit son vainqueur. C'est ce que disent tous ceux qui y ont participé. Oui, Ferrari a un sacré palmarès là, puisqu'ils sont revenus il y a 3 ans. Ils ont gagné la première édition à laquelle ils ont participé il y a 3 ans, et les deux suivantes, avec même l'année dernière 2 voitures sur le podium. Donc oui, ils sont théoriquement favoris. La voiture va vite, mais il y a des concurrents évidemment sérieux, dont Toyota, qui a gagné pas mal de fois au Mans, qui a beaucoup d'expérience, qui a entièrement revu sa voiture pour cette année, pour être plus efficace. Et puis derrière, il y en a encore d'autres qui...
1: Il y en a d'autres, mais il n'y aura pas Porsche qui était sur le podium l'année dernière.
2: Porsche a décidé de se consacrer aux courses d'endurance aux États-Unis. Donc, on perd un concurrent là aussi très sérieux, mais il y en a d'autres.
1: On en récupère.
2: Oui, il y en a d'autres. Il y a Cadillac. Les Cadillac vont très vite, elles sont fiables. Puis on a un pilote français, Sébastien Bourdais. Exactement. Donc ça marche bien. Et puis après, BMW qui va mieux qu'avant. Aston Martin, on ne sait pas encore trop parce que la voiture est belle, elle fait un super bruit, il y a un moteur V12, mais ils n'ont pas d'hybridation.
1: Ça peut ne pas suffire.
2: Puis on a aussi 2 constructeurs français. Ouais. On a Peugeot et Alpine. Alors Alpine, c'est la dernière année en engagement officiel.
1: Le dernier barou.
2: Et Peugeot va mieux aussi que les autres années. Donc la bataille sera magnifique, c'est sûr. Et puis, comme d'habitude, il y a la semaine du Mans où on voit les voitures rouler dans le centre-ville. Enfin, c'est une fête de tous ceux qui aiment l'automobile.
1: À la Sarthe, en fait.
2: Exactement. Il y a des concerts sur place, il y a des animations. Voilà, c'est la fête pour le circuit le plus mythique pour l'endurance et la course la plus mythique au monde en endurance sur ce grand circuit. Donc si vous pouvez y aller, n'hésitez pas, ça va être fabuleux comme tous les ans.
1: 2026, le choc des titans.

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1: Et il est toujours aussi calme, ce trafic. Il est minuit et demi. Ça se passe extrêmement bien sur la 10, l'axe entre Paris et Bordeaux. Sur la 11, entre Nantes et Paris, peut-être encore des légers coups de vent du côté du Mans. Sur cette autoroute A11, mais dans l'ensemble, le trafic s'écoule quand même très très bien. Idem sur la 87 entre La Roche-sur-Yon et Angers, sur la 85 entre Angers et Vierzon, sur la 28 entre Tours et Alençon, encore sur la 81 en direction ou en provenance de la Bretagne et jusqu'au Mans.
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1: La femme arrive dans un instant avec leur titre Sur la planche, de quoi vous réveiller, ce sera juste après YouTube.

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1: Trafic bien calme en cette nuit de samedi à dimanche. Pas grand monde sur les voies des autoroutes de l'Ouest actuellement et ça se passe du coup en conséquence. Très bien, vous n'aurez normalement pas de difficultés sur les prochains kilomètres. Notez simplement ce véhicule en panne au niveau de la barrière de péage de Saint-Arnoult. Dans un instant, nous allons découvrir un instrument rare et spectaculaire, le marimba, avec des œuvres de Debussy, de Gershwin et de Vivaldi. C'est notre rendez-vous Tempo 110 qui arrive juste après la musique d'Elton John.

0: You Gotta Love Someone, c'était la voix d'Elton John à l'instant. Voici désormais une musicienne qui met à l'honneur le marimba, un instrument impressionnant, près de 3 mètres de long avec des lames en bois et des tubes résonateurs, ce qui lui donne un son à mi-chemin entre le xylophone et l'orgue. L'une de ses grandes interprètes aujourd'hui est l'invitée de Tempo 110 avec Charlotte Latour.
1: Pour des mélodies en bouteille. C'est ainsi qu'on peut traduire le titre du nouvel album de Vassilena Serafimova. La percussionniste est née il y a 40 ans, en Bulgarie. Installée en France depuis 20 ans, elle fait connaître le marimba dans le monde entier grâce à des collaborations notoires en jazz, électro ou classique. Sur ce nouvel album, elle s'associe au quatuor Ardeo pour réinterpréter des œuvres de Jean Krah, de Debussy, de Satie ou de Vivaldi. Dénominateur commun entre les pièces, le voyage. Un voyage dansant dans la chaleur de l'été.
2: Jean Krah, le compositeur, on va dire principal autour de quel on a vraiment construit le programme, était compositeur de début du XXe siècle, très impressionniste. Il avait une musique qui était très poétique, mais en même temps rythmée, qui pouvait parfois nous faire penser à Debussy. Et comme il est marin, officier de marine, on avait tout de suite l'image du bateau, de l'eau, ses voyages, où il a pu aller, qu'est-ce qu'il a pu entendre. Il paraît qu'il adorait le balafon, qu'il a entendu quand il allait jusqu'à les rives africaines. Peut-être qu'il a été influencé par la musique des balafons. Donc avec le marimba, qui est le grand frère du balafon, c'était assez évident en fait de faire ce choix-là. Et les voyages, est-ce qu'ils nous ont amenés jusqu'à l'Amérique? Mais en tous les cas, le voyage du marimba lui-même, oui, et le balafon, oui. Avec l'esclavage, on a transporté le balafon de l'autre côté de l'océan. Et de là est venue l'idée de Gershwin.
1: Melodies in a Bottle, nouvel album de Vassilena Serafimova avec le quatuor Ardeo.
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1: Bonsoir à toutes et à tous. Après avoir prolongé hier de 48 heures la période de négociation exclusive ouverte à la mi-avril, les opérateurs Bouygues Télécom, Free et Orange annoncent ce soir avoir signé un protocole d'accord avec Altice France en vue du rachat de SFR. Le contrat se chiffrerait à 20,35 milliards d'euros et les salariés de SFR auraient eu l'assurance de garder leur emploi au moins jusqu'à début 2029. Plus de 5000 personnes sont attendues demain dans le Gers pour la marche blanche organisée en hommage à Liana sur la commune de Fleurance. Ses parents seront présents et ils demandent à ce que les politiques s'abstiennent de venir, excepté les maires des communes alentours ayant participé aux recherches. Le corps de la collégienne de 11 ans a été retrouvé jeudi sur un site agricole désaffecté, près d'une semaine après sa disparition. Les réactions se sont succédées aujourd'hui pour rendre hommage à Bernadette Chirac. L'ancienne première dame et épouse de Jacques Chirac s'est éteinte hier soir à l'âge de 93 ans. La France perd une femme qui l'a toujours servie avec passion et dignité, a salué Nicolas Sarkozy sur Instagram. Elle restera dans les mémoires comme une femme de cœur, d'engagement, de fidélité et d'attachement à son pays, a pour sa part estimé Xavier Bertrand, le président de la région Hauts-de-France. Dans l'actualité internationale, l'armée israélienne annonce avoir frappé environ 150 positions du Hezbollah en l'espace de 48 heures dans le sud du Liban, des dépôts d'armes, des quartiers généraux et des lanceurs de missiles. Le président libanais Joseph Aoun dénonce des attaques incessantes qui restent impunies malgré le cessez-le-feu censé être en vigueur. À la page des sports, coup de tonnerre ce soir en rugby pour la dernière journée du top 14. Le champion d'Europe, l'Union Bordeaux-Bègle, a échoué à se qualifier pour les play-offs du championnat. L'UBB a été battu par Clermont 31 à 34. Et puis en tennis, la jeune russe Mira Andreeva a remporté cet après-midi son tout premier tournoi du Grand Chelem. La joueuse de 19 ans s'est imposée en finale de Roland-Garros contre la polonaise Maja Szwalinska en 2-7, 6-3, 6-2. Cela fait d'elle la troisième plus jeune vainqueur d'un majeur. Il est 1h02. Ce sera Corentin Nadjar Le Guy qui vous présentera l'essentiel de l'actualité à 2h. Pour l'instant, place à la météo.
2: Et votre conteuse de l'actualité jusqu'ici, c'était Tatiana Geiselman, que je remercie, à laquelle je succède, et je succède aussi à une autre voix, celle de Marine Gibert, qui était à vos côtés tout au long de cette soirée sur les autoroutes du Sud-Ouest. La météo avec une belle lumière dès le lever du soleil sur les trois quarts du pays, mais un ciel plus chargé de la Bretagne aux Hauts-de-France, une configuration qui devrait d'ailleurs s'installer pour la journée, sans pour autant empirer. Le temps devrait quand même rester sec, il faut le souligner. Au thermomètre, dans la matinée, certains secteurs seront encore sous la barre des 10 degrés, notamment dans le massif central. Ailleurs, ce sera plus doux, particulièrement sur la Côte d'Azur, avec déjà 18 degrés au pic de la journée, comptez de 18 à 24 et des maximales tout au sud, autour de Bordeaux, Biarritz, Toulouse ou encore Montpellier. On ira chercher entre 26 et 28 degrés.
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2: Et désormais 1h03, laissez-moi vous souhaiter la bienvenue. Si vous venez tout juste de vous brancher sur le 107.7, une petite route de nuit pour vous en ce moment, avec en l'occurrence un accompagnement de ma part sur toute la moitié ouest. Vous l'avez sans doute compris dès à présent. Je vous retrouve à la fois en Occitanie, en Nouvelle-Aquitaine, peut-être en direction de l'Auvergne-Rhône-Alpes si vous êtes sur le parcours de l'A89, beaucoup plus au nord, peut-être du côté du centre, des Pays de la Loire, en route pour la Bretagne, la Normandie et la région parisienne. Voilà le périmètre que j'ai le plaisir de couvrir pour vous en ce moment même, mais en l'occurrence je peux d'ores et déjà vous dire que tout se passe bien pour vous. C'est le maître mot, c'est ce qui vous a été sans doute martelé aussi tout au long de cette soirée, puisque oui, effectivement, les voyants sont ouverts depuis quand même un moment sur les axes que vous êtes susceptibles d'emprunter en ce moment. Alors, j'ai quand même une information qui vient de m'être signalée il y a quelques secondes. On attend plus de précisions, mais pour l'instant on nous parle aux alentours des portes de Poitiers, peut-être même dans une sortie pour quitter la 10 d'un véhicule qui aurait aurait pris feu. Voilà, c'est un premier signalement qu'on a. Bah, à l'instant, j'ai aussi des images. Effectivement, un véhicule. Voilà, vous sortez du côté de Poitiers, Poitiers Sud, hein, collecteur numéro 30. Attention à cela quand vous êtes sur la 10. Vous arriviez du nord, hein, notamment en provenance donc de Tours, d'Orléans, de Paris. Attention à vous écarter plutôt sur la gauche le plus possible, à ne pas chercher à vous rapprocher vraiment. Le temps que la zone soit quadrillée, il y aura forcément beaucoup de monde amené à intervenir dans ce secteur auprès donc de ce poids lourd qui vient de prendre feu sur donc le bord des voies de cette autoroute A10 avant de sortir du côté de Poitiers Sud. Voilà pour cette seule information du moment. Partout ailleurs, je vous le disais, tout va très bien à cette heure-ci.
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C'était dans la série Mercredi Addams, sortie en fin d'année dernière. C'était That Dance avec Lady Gaga, accompagné sur le 107.7. On va se retrouver pour faire le point sur le trafic d'ici eh bien 1h15, et on aura l'occasion de reparler de ce poids lourd en feu, de cette remorque de poids lourd qui a pris feu du côté de la barrière de Poitiers Sud, quand vous êtes en ce moment sur l'autoroute A10. Pour vous conduire à 1h15 comme il se doit, je vous laisse avec la Urban Spaces, ce Woman. Il y aura aussi Flo de la Vega dans la foulée.

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1: Nouveau tour d'horizon des axes de la moitié ouest et en l'occurrence on prend tout de suite la direction de Poitiers si vous êtes du côté du réseau secondaire. Vous n'êtes pas encore tout à fait sur l'autoroute A10 mais vous écoutez peut-être déjà, vous captez peut-être déjà le 177 pour savoir comment ça va se passer pour vous. Eh bien notez cette information importante qui vous concernera et de toute manière vous allez vite apercevoir ces quelques paires de gyrophares en amont de la barrière de Poitiers Sud pour récupérer la 10 en direction de Bordeaux. Sachez qu'un incendie est en cours, incendie pas maîtrisé pour l'instant. Vous verrez aussi d'ailleurs pas mal de fumée qui est en train de se dégager juste après cette barrière de péage puisqu'il s'agit en fait de la remorque d'un poids lourd qui a pris feu. Donc attention à cette zone qui est quadrillée par les autorités depuis les dernières minutes. Des interventions qui démarrent tout juste, donc vous êtes amené à patienter pour une durée pour l'instant indéterminée si vous comptez intégrer la 10. Dans l'autre sens, si vous sortez de la 10 dans ce secteur justement de Poitiers Sud, eh bien pas d'inquiétude, restez quand même concentré sur ce qui se passe uniquement devant vous. Vraiment, je vous invite à ne pas céder à la curiosité vis-à-vis donc de cet incendie, de cette remorque de poids lourd incendié sur le bord des voies de l'autre côté. Ça ne vous concerne pas pour vous donc qui cherchez à sortir de cette autoroute A10. C'était donc la seule information que j'avais à vous relayer pour l'instant. Partout ailleurs, sachez que ça se passe très bien. Alors, je profite quand même de rester avec vous sur la 10, cet axe Paris-Bordeaux, pour vous parler simplement de cette information pratique et garder en tête, surtout si vous êtes, peut-être en train de vous arrêter ou vous avez pour projet de le faire, pour faire le plein au niveau de la station de Châtellerault entrant, station sur laquelle je vous rappelle qu'il est toujours impossible de prendre du GPL. Pour l'instant, c'est le seul carburant qui est manquant sur cette station service. Vous ne pourrez pas le faire là, il faudra prolonger un petit peu votre parcours. Vous avez une trentaine de kilomètres plus loin justement après avoir passé les portes de l'agglomération Poitvine, Poitiers, Jaunet-Clan notamment, ou sinon un petit peu en amont vous avez aussi près de Tours en Indre-et-Loire l'aire de Sainte-Maure-de-Touraine si vous m'entendez encore une trentaine de kilomètres en amont sur cet axe Paris-Bordeaux. Si on regarde la météo, on peut jeter un œil au ciel très rapidement, on s'aperçoit que le temps est sec globalement partout sur la moitié ouest et donc ça fait que vous avez des conditions de conduite qui sont particulièrement idéales à cette heure-ci. On va donc largement s'en contenter. N'hésitez pas à penser à vous arrêter quand même régulièrement si vous avez encore un long trajet. Tous les quarts d'heure, vous trouverez de toute manière une aire de repos pour pouvoir faire cela. Ce sont évidemment des raisons aussi de sécurité. Pensez bien évidemment à vous arrêter, vous écouter, c'est le plus important. Je vous souhaite une bonne route. Merci d'avoir fait le choix du 177 pour votre trajet nocturne. Dans un instant, nous retrouverons notre consultant juridique, Maître Éric de Caumont, avocat spécialisé dans le code de la route. Avec lui, nous réviserons les règles de mobilité pour les personnes en fauteuil roulant. Sur quel type de voie peuvent-ils se déplacer? Eh bien, la réponse est à suivre dans l'automobile et la loi. Ce sera juste après un passage sur la route avec les Rudimental. Voici Waiting All Night.

Retour en 2013 sur ces airs de Drum and Bass avec ce Waiting All Night. C'est signé les Rudimental pour vous accompagner sur la route. Tout à l'heure en musique, ça se passera avec les Simple Minds. Il y aura aussi la voix de Maël. Les déplacements des personnes à mobilité réduite sont au programme aujourd'hui dans l'automobile et la loi. Francine Thomas est en compagnie de notre

0: L'endroit le plus sûr.
1: Bah non, c'est ça.
0: Parce que ça roule pas très vite, parce que c'est pas protégé, il y a pas de carrosserie, parce que c'est une personne par définition fragile. C'était quand même insensé. Aujourd'hui, je suis heureux de vous dire que effectivement, ça a complètement changé et que désormais, là, au jour d'aujourd'hui, les personnes à mobilité réduite dans des fauteuils roulants, quel qu'en soit le mode de propulsion, sont autorisés à aller sur les trottoirs, dès lors qu'ils ne dépassent pas le 6 km/h.
1: D'accord.
0: Sur les pistes cyclables, parmi les vélos et autres engins de déplacement personnel, etc., etc., sans aucune restriction.
1: Donc c'est au vélo de patienter derrière les fauteuils roulants s'ils vont plus vite.
0: De les doubler et ils ne seront pas retardés très longtemps, d'autant plus que sur une piste cyclable, attention, le fauteuil roulant n'est pas limité à 6 km/h.
1: Oui.
0: Donc il pourra atteindre sa pleine vitesse, ce qui au demeurant ne sera pas 50 km/h, bien sûr. Et dernière chose, les fauteuils roulants conservent un droit absolu à circuler parmi les voitures, sur la route, en ville, comme en dehors des agglomérations.
1: À l'exception, j'imagine, des voies rapides et des autoroutes, maître.
0: Bien évidemment, oui. Vous avez totalement raison de le rappeler. Effectivement, les voies rapides et les autoroutes sont interdites aux vélos, aux engins de déplacement motorisés personnels et aux fauteuils roulants dans leur propre intérêt. Parce que, bien entendu, là, il y a des véhicules qui roulent vite. En tout cas, je suis très heureux et très fier de dire sur cette antenne qu'au jour d'aujourd'hui, ça a été confirmé il n'y a pas si longtemps que ça, hein, il y a un droit absolu à partager les pistes cyclables et c'est quand même la moindre des choses que ça a été autorisé. C'était une aberration que jusqu'à présent on dise, bah écoutez, allez prendre vos risques au milieu des voitures sur la chaussée, venez pas perturber nos chers cyclistes. Non, franchement, c'était pas sérieux.
1: Merci Maître de Comoy. Pour retrouver sans cesse de nouvelles informations sur nos droits d'automobiliste, il y a votre site internet et l'adresse c'est maître-de-comoy.fr. À bientôt, maître.
0: À très bientôt.

0: La voix de Maëlle, à l'instant, c'était tic-tac. Et tic-tac, effectivement, l'horloge sonne, eh bien, le moment de reparler du trafic.
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0: Pour vous accompagner, vous servir toujours sur la moitié ouest, il arrive avec un petit peu de retard à 1h32, ce nouveau point sur vos conditions de circulation. Pour me faire pardonner, il sera très concis et très court puisque je n'ai qu'une seule information à vous relayer, la même d'ailleurs, qui est du côté des portes de Poitiers en l'occurrence. Elle vous concerne surtout sur le réseau secondaire. Si depuis cette agglomération Poitvide, vous cherchez à intégrer les voies de la 10, je vous rappelle que l'entrée par Poitiers Sud est fortement déconseillée puisque les autorités sont toujours en intervention pour maîtriser l'incendie qui a touché la remorque d'un poids lourd sur le bord des voies juste après cette barrière quand vous cherchez donc à entrer sur la 10 en direction du sud, en direction de Bordeaux. Une entrée donc toujours déconseillée. Vous êtes plutôt invité à prendre un autre échangeur pour rejoindre les voies de cette A10, notamment Poitiers Nord, qui se trouve moins d'une dizaine de kilomètres, un petit peu en amont. Dans l'autre sens, vous apercevrez effectivement de la fumée se propager encore, même si le feu petit à petit est en train d'être maîtrisé. Les pompiers sont actuellement en intervention et surtout, il n'y a pas de gêne au trafic pour vous qui quittez justement la 10 à Poitiers Sud. Pas d'impact pour vous sur vos voies. Comme toujours, je vous invite à rester bien concentré uniquement sur ce qui se passe devant vous quand vous ralentissez juste avant de passer donc cette barrière de Poitiers Sud. C'était donc, je vous le disais, la seule information du moment. On reste toujours avec des voyants au vert, quelle que soit la région où vous m'entendez en ce moment, l'axe que vous traversez, la grande agglomération qui est votre destination.
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Et oui, son fameux refrain la la la a contribué à la faire rapidement connaître et rapidement employer, chanter sur la scène musicale internationale. Un titre qu'on penserait récent, mais qui en fait est sorti quand même au début des années 2000, en 2001, avec cette Australienne Kylie Minogue. C'était dans son 8e album studio qui s'appelait Fever. Vous venez d'écouter Can't Get You Out of My Head, comme elle a pu le marteler au cours de ces 3 dernières minutes. Chanson qui a eu droit aussi à certaines reprises, je crois, que certaines publicités, une certaine en particulier publicité, avait repris en partie l'air de cette chanson. Voilà, une publicité peut-être pour une compagnie d'assurance, mais ça, je n'ai pas de certitude à ce sujet. On va poursuivre en tous les cas avec d'autres titres, et en l'occurrence des retours, je crois, au début des années 2010, avec cet âge d'or pour David Guetta, qui avait collaboré avec les One Republic sur ce morceau I Don't Wanna Wait, plutôt. Puis les Marillion seront également de la partie dans les prochains kilomètres, avant de vous conduire jusqu'au prochain point trafic d'1h45.

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1: Et à l'ouest, rien de nouveau. Je me permets cette formule historique et cinématographique pour vous signaler qu'effectivement, je n'ai pas d'autres informations par rapport à celles que j'ai déjà pu vous évoquer depuis le début d'heure où je vous accompagne sur la moitié ouest du pays. Il y a toujours ces interventions pour l'instant du côté de Poitiers Sud après la barrière pour entrer sur les voies de la 10 direction Bordeaux. Je vous le rappelle, si vous avez déjà l'occasion d'entendre le 107.7 depuis le réseau secondaire, l'entrée est toujours déconseillée pour l'instant du côté de Poitiers Sud. Vous êtes plutôt prié de préférence d'employer d'emprunter un autre point d'entrée, notamment Poitiers Nord, une dizaine de kilomètres en amont pour vous éviter des difficultés puisqu'il y a encore des interventions pour éteindre et maîtriser complètement l'incendie de la remorque d'un poids lourd dans ce sens-là pour accéder à la 10. Dans l'autre sens, je vous rappelle que tout va bien même si forcément vous verrez des gyrophares clignoter au loin. Voilà, vous êtes informé donc du contexte. Il s'agissait d'un incendie et donc les interventions sont toujours en cours en ce moment. Ça passe, hein, ce n'est pas fermé pour entrer sur la 10. Je vous rappelle que c'est simplement déconseillé pour vous de passer là, mais vous pouvez quand même intégrer la 10 dans ce secteur. Il va juste falloir serrer à gauche, hein, bien évidemment, de cette plateforme. Partout ailleurs, c'est donc complètement tranquille en ce moment. Il n'y a vraiment pas grand-chose à dire du trafic. Alors, je vais simplement attirer votre attention pour terminer du côté de la Corrèze. Vous m'entendez entre la 20 et la 89. Pourquoi précisément du côté de la Corrèze? Parce qu'il y a toujours, et vous le savez si vous avez l'habitude d'emprunter ce secteur, il y a toujours des travaux de rénovation depuis les intempéries du début d'année qui vous concernent dans une bretelle de bifurcation pour passer de la 89, de la 20 plutôt à la 89 en direction de Périgueux et de Bordeaux. Vous arrivez depuis le Limoges au nord sur cette autoroute A20 et la bifurcation en question est donc fermée pour aller direction Bordeaux sur la 89. Vous avez un itinéraire de déviation à suivre en sortant à Aubjat, bretelle 50 de cette autoroute A20 et puis vous prenez le réseau secondaire pour récupérer la 89 du côté de Brive-Ouest, les portes de Brive. Allez, assez parlé trafic, nous parlerons d'un roman dans quelques instants, très singulier. Ce sera l'occasion de ce nouveau numéro de marque-page de mettre à l'honneur ce conte sur la place des femmes, le présage des oiseaux. C'est son nom, qui se déroule dans un royaume imaginaire et son autrice, Myriam Chirous, viendra nous le présenter juste après ce Small Town Boy avec les Bronx Beat.

0: Le Bronx qui bute pour un bout de trajet à vos côtés. Mylène Farmer, Snoop Doggy Dogg seront également de la partie musicale dans les prochaines minutes. Mais avant cela, plongez au cœur des livres avec Marc Page. Tout de suite, nous recevons une autrice à l'imagination débordante. Elle s'appelle Myriam Chirous et elle est au micro 107.7 de Francine Thomas.
1: Bonjour Myriam Chirous.
2: Bonjour.
1: Au début du présage des oiseaux, page 26, la narratrice Elyria, qui est une reine, déclare « La paix n'est pas seulement le vœu de mes 15 ans, mais aussi la raison de chaque geste de ma vie ». Qu'est-ce que ça veut dire ? Qui est Elyria ?
2: Elyria, c'est une femme en fait qui s'est très tôt vouée à une cause. La cause de la paix, parce qu'elle vivait dans un royaume, alors ça se passe dans un monde imaginaire, dans un royaume qui était constamment attaqué, donc elle s'est engagée très tôt à défendre la paix. Et elle y est arrivée. Et au début du livre, tout est remis en question.
1: Oui, et dans ce livre, vous nous baladez entre plusieurs époques. Vous nous racontez la façon dont la paix a pu être scellée à un moment donné. Et puis ce qui va permettre petit à petit de comprendre pourquoi ça déraille. Et vous inventez totalement un monde à part entière. Vous avez une imagination débridée, Myriam Chirous.
2: Oui, je crois que l'imagination est souvent au pouvoir chez moi. Et dans ce livre-là, je me suis permis d'inventer complètement le monde dans lequel l'histoire se passe. Parce qu'au début, j'avais en tête une histoire. J'ai essayé de voir si elle pouvait coller à une période de notre histoire, au Moyen-Âge par exemple, mais je me suis très vite aperçue que ça allait être très compliqué. Alors j'ai inventé ce qui allait autour.
1: Alors au centre du livre, il y a la place des femmes, celle qu'on leur accorde, celle qu'elles prennent, le crédit qu'on veut bien leur donner. Qu'est-ce que vous vouliez raconter en débutant ce conte ?
2: Je voulais raconter l'histoire d'une femme qui, à un moment de sa vie, alors qu'elle croit avoir tout réussi, voit tout s'effondrer. Et comment elle va reprendre les rênes de sa vie et peut-être aller même au-delà de ce qu'elle avait réussi et atteindre sa véritable souveraineté.
1: Le présage des oiseaux, c'est surtout une incroyable histoire d'amour, mais qui se révèle seulement au tout dernier moment du livre. Vous avez planqué, si je peux dire, votre histoire d'amour. Pourquoi ce choix ?
2: J'ai planqué cette histoire d'amour parce qu'en fait, l'histoire m'est venue comme ça. Au tout début, j'ai vu cette femme dans sa tour, dans ce moment de grande alerte, parce que la guerre est redéclarée au bout de 18 ans de paix. Et je sentais qu'elle nous cachait quelque chose. Et à partir de là, j'ai eu envie d'amener le lecteur à vivre un vrai retournement de situation. C'est-à-dire, lorsque vous entrez dans le livre au chapitre 20, vous allez vous faire une certaine idée des choses et de ce qui se passe. Et lorsque vous en ressortez au dernier chapitre, vous aurez compris que ce que vous avez eu sous les yeux depuis le début n'était pas ce que vous croyez.
1: Myriam Chirous, vous signez Le Présage des Oiseaux, éditions Le Soir Venu. C'est un conte sur la place des femmes, une histoire d'amour qui ne dit pas son nom et sans doute le roman le plus singulier que vous pourrez lire en ce moment. Merci beaucoup.
2: Merci.

la douce voix de Mylène Farmer. C'est à qui le tour? Eh bien, c'est au tour de Snoop Dogg sur la côte californienne pour vous aider à rouler eh bien, avec de la bonne humeur et de la bonne musique jusqu'à 2h du matin. À 2h, je vous retrouve sur l'actualité, la météo et à nouveau sur le trafic. Tout de suite, voici What's My Name.

0: Il est 2h, bienvenue sur le 107.7.
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0: Bonsoir à toutes et à tous. Ils sont plongés dans le drame de la perte d'un enfant. Quelques mots du communiqué publié hier par l'avocat des parents de Liana, cette collégienne de 11 ans retrouvée morte jeudi dans le Gers. Communiqué qui appelle à une marche blanche en hommage à la jeune fille, précisant que les parents ne souhaitent comme présence politique que celle des mères qui ont été présents à leur côté depuis le début des recherches. 5000 personnes sont attendues dans la journée pour cette marche, a annoncé la mairie de Fleurance. Les hommages de la classe politique ont afflué hier pour saluer la mémoire de Bernadette Chirac, l'ex-première dame et inséparable épouse de Jacques Chirac, s'est éteinte à l'âge de 93 ans. Emmanuel Macron a décrit une grande dame de cœur qui a marqué l'histoire et changé tant de vies avec discrétion et obstination, selon ses mots. Bernadette Chirac a notamment été à la tête de la Fondation des Hôpitaux de Paris, Hôpitaux de France. 10 Palestiniens ont perdu la vie dans des frappes israéliennes sur la bande de Gaza, a affirmé la défense civile. Parmi les victimes, l'armée israélienne a revendiqué l'assassinat d'un homme qu'elle présente comme un commandant de cellule de la branche armée du Hamas. Côté sport, une soirée rugby de top 14 qui a ressemblé à un séisme pour l'Union Bordeaux-Bègles. Le double champion d'Europe en titre n'avait pas le droit à l'erreur pour espérer disputer les phases finales du championnat comme l'an passé. Et pourtant, l'aventure s'arrête ici. Leur briseur de rêve s'appelle Clermont. Largement mené une bonne partie du match, l'ASM a su renverser les Bordelais pour conclure sur un 34-31. Autre temps fort de la soirée, le Racing 92 qui s'est offert à la tête du leader toulousain sans conséquence sur le classement. Victoire 31-20 pour les Ciels et Blancs qui joueront aussi les phases finales. Et puis toujours du côté du ballon ovale, mais en Pro D2, annoncé depuis l'été dernier comme le grand favori pour la montée en première division, Vannes a répondu présent en dominant Provence Rugby 18-14 et retrouvera donc l'élite la saison prochaine. 2h02, vous êtes bien sur le 107.7, prochain aperçu de l'actualité dans une heure. Tout de suite, on parle de météo. Une belle lumière dès le lever du soleil sur les trois quarts du pays, mais un ciel plus chargé de la Bretagne aux Hauts-de-France. Voilà le programme et cette configuration qui devrait s'installer pour la journée sans pour autant empirer. Le temps devrait rester sec, c'est le plus important. Au thermomètre ce matin, certains secteurs seront encore sous la barre des 10 degrés, surtout dans le massif central. Ailleurs, ce sera plus doux, particulièrement sur la Côte d'Azur avec déjà 18 degrés. Au pic de la journée, comptez de 18 à 24 et des maximales tout au sud, autour de Bordeaux, Biarritz, Toulouse ou encore Montpellier avec entre 26 et 29 degrés par endroit.
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0: À 2h03, bienvenue à vous si vous venez tout juste de nous rejoindre. L'infotrafic, eh bien, ne se résume qu'à de bonnes nouvelles, puisque oui, effectivement, il n'y a pas de difficulté particulière qui serait susceptible de vous ralentir, qui serait susceptible de vous demander de l'adaptation, de vous neutraliser une voie. Pas d'animal errant, comme c'est souvent le cas aussi, hein, toujours en cette période printanière, des chevreuils qui se trouvent parfois déboussolés, mais rien de tout cela, rassurez-vous, vraiment, tout roule très bien pour vous, pour rejoindre des grands